0: Mathieu Brouillet, Copa sur Phare FM avec la chanson Mona Lisa. On poursuit notre programme avec tout à l'heure Bible Project. Je vous laisserai une citation de Saint Augustin. On entendra un court extrait d'une réflexion de Andrew Womack et Hommes et Femmes, Mode d'Emploi et bien sûr de la musique. Kirk Franklin, I Smile, j'espère que vous allez bien. Bienvenue sur Phare FM, la radio autrement dans la nuit, autrement. Bonne nuit à l'écoute de Phare FM.
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1: La plupart des gens présument que la Bible a beaucoup à dire sur la souillure des hommes. Et c'est vrai. C'est aussi vrai que le vocabulaire biblique sur le sujet semble étrange à notre époque où les gens ne sont pas familiers des mots comme « péché », « iniquité » ou « transgression ». Ainsi, le point de vue de la Bible sur la condition humaine est souvent ignoré ou qualifié de vieux et de dépassé. C'est assez regrettable, car par ces mots, les auteurs bibliques proposent un examen profond de la nature humaine. Le péché renvoie à l'échec moral et la transgression décrit la confiance brisée avec les autres. Quant à l'iniquité, c'est un terme que plus personne n'utilise. Mais quel usage fait-on de ce mot ? Dans les traductions de la Bible, iniquité est parfois traduit par le mot hébreu « avon ». Il se traduit aussi par des mots comme méchanceté, culpabilité ou péché. Mais que veut réellement dire « avon » ? Le mot « avon » est un dérivé du verbe hébreu « ava » qui signifie « être courbé ou tordu ». Le psalmiste dit au psaume 38 qu'il est « ava », c'est-à-dire « courbé de douleur ». Ou, dans Lamentations 3, un sentier qui n'est pas droit est « ava », c'est-à-dire « tordu ou déformé ». Les poètes de la Bible se sont donc inspirés de cette image décrivant quelque chose de tordu pour créer une métaphore illustrant bien le comportement des gens. Comme Jérémie qui a dit que les enfants d'Israël ont « ava » leur voix en violant leur alliance avec Dieu et en adorant les idoles. Ou, dans le livre de Job, celui qui a une défaillance morale est quelqu'un qui « ava » ce qui est droit. Dans les deux cas, une chose censée être droite ou équilibrée, vos choix ou votre conscience, a été déformée ou tordue. Dans la Bible, avon renvoie à tout type de comportement tordu, le genre de choses bannies par les 10 commandements. Mensonge, meurtre, adultère. En Ésaïe 59, avon décrit la corruption des dirigeants d'Israël, ignorant les injustices faites aux pauvres. Le prophète adapte habilement la métaphore en disant « Nous avons commis tant d'avon, c'est-à-dire de crimes, que la droiture ne peut approcher. » La déformation morale avait atteint un tel seuil à Jérusalem que ceux qui étaient tordus étaient désormais considérés comme droits. Une autre chose fascinante avec le mot « avon » est qu'il fait référence non seulement à un comportement déformé, mais également aux conséquences tordues. Les personnes blessées, les relations brisées, les cycles de représailles. Cette idée apparaît dans la Bible avec le mot « punir », qui en hébreu biblique signifie « renvoyer à quelqu'un son propre avon ». En d'autres termes, lui faire subir les conséquences de ses choix tortueux. C'est ce que le prophète Jérémie a affirmé concernant les Babyloniens qui étaient en train de détruire les autres nations. Car un jour, ces mêmes nations les détruiraient à leur tour. Ainsi, le châtiment divin pour Babylone serait de vivre dans ce monde défiguré qu'il a lui-même créé. C'est en fait le principal moyen par lequel les auteurs bibliques décrivent la réponse de Dieu à l'avon humain. Laisser les gens subir les conséquences tortueuses de leurs choix. Tel est le sens de la très courante expression biblique « porter son iniquité » ou en hébreu « se charger de son avon ». Dieu donne aux gens l'occasion de subir dignement les conséquences de leurs mauvaises décisions. Mais ce n'est pas la seule manière dont Dieu répond à l'avon dans la Bible. Il propose également de décharger le poids de l'avon des personnes corrompues par pure générosité. En fait, décharger le poids de l'avon est l'expression la plus courante en hébreu pour exprimer le pardon de Dieu. Dans le psaume 32, par exemple, le psalmiste dit « Je n'ai pas caché mes avon, j'ai dit « Je reconnaîtrai mes avon devant l'Éternel. Alors tu m'as déchargé de l'avon de mon péché. » En y réfléchissant bien, il y a de quoi être interloqué. Dieu pardonne aux gens en portant la responsabilité de leur avon. Ce principe culmine dans le livre d'Ésaïe, où Dieu désigne un personnage appelé le serviteur. Il incarnera l'amour miséricordieux de Dieu en se chargeant de l'avon de plusieurs et en se laissant écraser par ça. Ce serviteur absorbera la méchanceté de l'humanité en la laissant le submerger et le détruire. Mais ce n'est pas la fin de l'histoire. Le serviteur prendra la mort à contre-pied et émergera vivant, afin de donner sa vie aux autres. Dans le Nouveau Testament, les apôtres développent cette idée en utilisant le terme grec « anomia », qui revêt le même sens. L'apôtre Paul a précisé que le serviteur dont il est question est Jésus, en disant « Notre grand Dieu est Sauveur, le Christ Jésus. Il s'est donné lui-même pour nous, afin de nous racheter de toute anomia et de se faire un peuple qui lui appartienne, purifié par lui. » Et ainsi, toute l'histoire biblique parle du désir de Dieu de prendre les hommes tortueux avec le monde déformé que nous avons engendré afin de restaurer toute chose. Par Jésus, Dieu nous invite à redevenir des hommes pleinement restaurés, des personnes capables de marcher dans la droiture avec Dieu et les uns avec les autres. Et c'est ça l'histoire autour du mot biblique « iniquité ».
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J'ai les rôles et Karine Léon, Lighter sur Phare FM, il va être 2h30. Le bonheur, c'est de continuer à désirer ce qu'on possède. Une citation de Saint Augustin. On poursuit avec Eric Clarkson et la chanson Stronger, suivie de Konosco, ça ira mieux demain. J'espère que vous allez bien, que vous allez déjà bien aujourd'hui. Merci de rester avec Phare FM.

0: Martin Garrix et Benoît Diège et la chanson We Are the People sur Phare FM. On poursuit avec un court extrait d'une réflexion de Andrew Womack.
1: Le ministère d'Andrew Womack, en collaboration avec Phare FM, est heureux de vous présenter ses émissions « La vérité de l'Évangile » sur la grâce et l'amour inconditionnel de Dieu. Bienvenue dans notre émission « La vérité de l'Évangile ». Aujourd'hui marque la fin de ma troisième semaine à enseigner la série intitulée « Vivre le meilleur de Dieu ». J'ai un tout nouveau livre à ce sujet et je peux vous dire que ce qu'il contient est vraiment très, très puissant. C'est un enseignement merveilleux. Ce sont des principes que j'ai mis en pratique et qui ont transformé ma vie. Et mon désir est vraiment que Dieu puisse également vous révéler ce qu'il m'a fait connaître et le déposer dans votre cœur. Je ne dis pas cela avec prétention, ce n'est pas du tout mon but, mais je me sens réellement béni. Dieu a fait tellement de merveilles dans ma vie. Je pourrais littéralement passer des jours entiers à vous raconter comment Dieu m'a transformé.
0: C'est à 3h15 que vous pouvez retrouver Andrew Womack sur Phare FM dans la nuit autrement. Sean Rodriguez, il nous interprète Honey, tout de suite Kobe James avec Whatever, toujours sur la radio autrement Phare FM.

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1: Falcon, the good stuff sur Phare FM, 2h52. 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Votre prochain rendez-vous, c'est tout de suite.
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4: Première chose qu'on veut réaffirmer une fois de plus, c'est que la sexualité a été voulue par Dieu, créée par Dieu, imaginée par Dieu pour le plaisir de ses enfants, dans le cadre du couple. Et en fait, comme on va le voir, ça démarre dès notre conception. Mmh. Nous sommes des êtres sexués, et puis la sexualité vient se développer. Donc il n'y a pas, par nature, quelque chose de sale ou d'attaché au péché avec la sexualité. Satan n'est pas le créateur de la sexualité, il en est le destructeur. Mmh. C'est Dieu qui en est l'auteur, il veut qu'on se réapproprie ce qui nous a été volé, d'où l'objectif de ce que l'on va partager. Mais avant qu'on aille plus loin, on voudrait lire quelques versets de la Bible pour introduire ensuite ce que Rachel va apporter. C'est dans le psaume 139, les versets 13 à 16. Voilà ce qu'il est écrit. « C'est toi qui as formé mes reins, qui m'as tissé dans le ventre de ma mère. » Je te loue de ce que je suis une créature si merveilleuse. Tes œuvres sont admirables et je le reconnais bien. Mon corps n'était pas caché devant toi lorsque j'ai été fait dans le secret, tissé dans les profondeurs de la terre. Je n'étais encore qu'une masse informe, mais tes yeux me voyaient. Et sur ton livre étaient inscrits tous les jours qui m'étaient destinés avant qu'un seul d'entre eux n'existe. C'est un psaume écrit par David. C'est David qui parle du fait que Dieu l'a créé et que Dieu l'a créé comme créature merveilleuse.
5: Mmh. C'est incroyable, en fait. La différenciation entre garçon et fille se fait à l'intérieur du ventre de la maman, bien sûr. Hein. Tout démarrage de la fécondation, et puis la petite morula va se mettre en place, et très très vite, en fait, la différenciation va se faire. Le stock d'ovules va être complètement prêt pendant la grossesse, en fait. La petite fille, dans le ventre de sa maman, va avoir tout le potentiel d'ovules qui va être préparé déjà. Mmh. Quand ils vont naître, les bébés, pour les petits garçons, la première érection va arriver dans les 10 premières minutes de leur vie. Notre premier fils, il est sorti, on me l'a présenté, et slouk, il m'a fait pipi dessus. C'était le baptême de maman avec le pipi de mon fils. Pourquoi? Parce qu'il a eu une première érection, et après, hop, il a fait pipi. Et la première lubrification des lèvres de la petite fille vont se passer dans les premières 24 heures. Mmh. Tout ça pour dire que Dieu a mis en nous, en fait, les mécanismes qui vont nous préparer à une sexualité. Ça se met en place par étapes, tranquillement, dans la vie. Et c'est, nous, en tant que parents, notre rôle, c'est d'accompagner nos enfants à ce niveau-là.
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0: c'est la radio Autrement qui vous accompagne et la nuit Autrement avec vous jusqu'à 5h. Bienvenue.
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2: celui qui pardonne une faute aura des amis. Et s'il en parle sans arrêt, ses amis partiront.
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0: Offenbach avec Ella Henderson, Hurricane sur Phare FM, la radio autrement avec vous dans la nuit autrement. Bienvenue si vous venez de me rejoindre, parfaitement imparfait, tout de suite on écoute À ton nom. Merci de rester avec la radio autrement.
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0: 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Bienvenue dans notre émission « La vérité de l'Évangile ». Aujourd'hui marque la fin de ma troisième semaine à enseigner la série intitulée « Vivre le meilleur de Dieu ». J'ai un tout nouveau livre à ce sujet et je peux vous dire que ce qu'il contient est vraiment très, très puissant. C'est un enseignement merveilleux. Ce sont des principes que j'ai mis en pratique et qui ont transformé ma vie. Et mon désir est vraiment que Dieu puisse également vous révéler ce qu'il m'a fait connaître et le déposer dans votre cœur. Je ne dis pas cela avec prétention, ce n'est pas du tout mon but, mais je me sens réellement béni. Dieu a fait tellement de merveilles dans ma vie. Je pourrais littéralement passer des jours entiers à vous raconter comment Dieu m'a transformé. Bien sûr, mon objectif n'est pas de passer du temps à vous parler de moi, mais j'ai l'impression d'être la personne la plus bénie sur cette planète. Et c'est grâce aux vérités que Dieu m'a révélées. Celles que j'enseigne ici ont tout particulièrement changé ma vie. J'ai vu mon fils ressuscité d'entre les morts, ma femme également. J'ai vu Dieu pourvoir à tous mes besoins. Il m'utilise pour toucher la vie des gens. Sincèrement, je suis tellement heureux et béni qu'il y a des moments où j'ai l'impression que je vais exploser. Et je serai comblé de le voir également dans vos vies. Je sais qu'il y a des gens qui regardent cette émission aujourd'hui qui ressentent les mêmes choses que moi. Mais je sais aussi qu'il y a des millions de personnes dans le monde pour qui ça n'est pas le cas. Nous avons le potentiel de toucher 3,6 milliards de personnes grâce à ces émissions. Et je peux vous garantir que parmi ces gens-là, vous êtes des millions à ne pas vous sentir bénis. Vous ne ressentez pas cette joie et cette paix. Et vous êtes en difficulté, mais ça ne devrait pas en être ainsi. Les choses peuvent changer. Dieu n'a pas fait quelque chose de particulier juste pour moi. Ce qu'il a fait pour moi, il l'a fait pour tout le monde. Un passage que j'ai utilisé lors de la dernière émission est Éphésiens 1, 3, qui dit « Béni soit le Dieu et Père de notre Seigneur Jésus-Christ, qui nous a bénis de toute bénédiction spirituelle dans les lieux célestes en Christ. » Il vous a béni. Cela ne me concerne pas moi seul. Ce n'est pas réservé à un seul individu ou à quelques autres personnes privilégiées. Dieu nous a bénis de toute bénédiction spirituelle et cela inclut chaque personne qui a fait de Jésus son sauveur personnel. Si vous ne voyez pas la manifestation de ces bénédictions, ce n'est pas parce que Dieu ne les a pas dispensées, mais c'est parce que vous ne les avez pas reçues. Je sais que certains sont offensés par mes propos, ils pensent « mais tu es en train de dire que c'est de ma faute ?» Eh bien oui, c'est exactement ce que je dis, mais je ne le dis pas pour vous condamner, mais pour contrer notre ignorance. J'ai également lu un passage dans 2 Pierre chapitre 1, verset 3, où il est écrit que sa divine puissance nous a donné tout ce qui est nécessaire à la vie et à la piété en nous faisant connaître celui qui nous a appelés par sa propre gloire et par sa force. Il nous a donné tout ce qui est nécessaire en nous faisant connaître celui qui nous a appelés par sa propre gloire et par sa force. La Bible nous révèle également que mon peuple est détruit parce qu'il lui manque la connaissance. Dieu vous a béni, il vous a donné tout ce dont vous pouvez avoir besoin. Votre vie devrait déborder de joie et de bénédiction. Si ce n'est pas le cas, ce n'est pas parce que Dieu n'a pas pourvu. C'est à cause de notre ignorance à propos de ce que Dieu a fait et parce que nous nous appuyons sur notre propre intelligence. Nous avons cherché à faire les choses à notre manière au lieu de suivre les voies de Dieu. À nouveau, je ne dis pas ces choses pour condamner qui que ce soit, mais il vous faut vous saisir de ces vérités. Car les bénédictions sont bel et bien là, elles sont réelles, mais vous devez tendre la main et vous en saisir. Aujourd'hui, j'aimerais me tourner vers des passages de l'Ancien Testament afin de regarder certaines promesses que Dieu nous a données. Je ne vais utiliser que quelques versets, mais sachez qu'il y a des millions de promesses qui ont été prononcées par Dieu pour chacun de nous. Vous avez reçu la bénédiction de la santé, de la prospérité, de la joie et de la paix. L'amour, la joie, la paix, la patience, la bonté, la bienveillance, la foi, la douceur, la maîtrise de soi, Galates 5, 22. Vous êtes bénis dans tous les domaines, mais vous devez le comprendre. Vous devez connaître ce qui vous appartient. Il vous faut tendre la main et parfois vous devez vous battre parce que le diable peut s'opposer à vous. Vous résistez et essayez de vous convaincre que la bénédiction de Dieu n'est pas pour vous. Mais Dieu vous a béni et si vous vous en saisissez, Satan ne peut rien y faire. La seule chose qu'il puisse tenter est de vous décourager et de vous amener à limiter ou stopper vous-même la bénédiction. Il veut vous amener à cesser de croire. Regardez ces versets dans Deutéronome, chapitre 28, verset 1, où il est écrit « Mais si tu écoutes la voix du Seigneur ton Dieu en gardant et en observant toutes ses ordonnances que je te prescris aujourd'hui, le Seigneur ton Dieu t'élèvera au-dessus de toutes les nations qui vivent sur la terre. Toutes ces bénédictions se répandront sur toi et tu en seras comblé, pourvu néanmoins que tu obéisses à ses préceptes. » J'aime vraiment beaucoup la façon dont cela est exprimé. En d'autres mots, les bénédictions ne vont pas simplement se répandre sur vous, mais vous en serez comblé. Cela signifie que vous ne pouvez pas leur échapper, elles vont vous submerger. C'est comme un tsunami. Vous ne pourrez pas y échapper. La bénédiction de Dieu vous poursuit. Et je sais qu'il y en a parmi vous qui avez le sentiment que la bénédiction de Dieu est à des millions de kilomètres. Mais ce n'est pas le cas. Si vous êtes né de nouveau, vous avez été béni. Et je tiens à rappeler que tout est conditionnel au fait que vous ayez fait de Jésus votre Seigneur personnel, car tout vient par Jésus. Il est le chemin, la vérité et la vie. Nul ne vient au Père que par Jésus. Vous ne pouvez accéder à la bénédiction de Dieu si ce n'est par Jésus. Mais si vous êtes né de nouveau et si Jésus est votre Seigneur et Sauveur personnel, alors vous êtes chargé à bloc. Vous possédez déjà toutes ces bénédictions et elles sont après vous. Dieu désire vous combler. Pourtant, vous êtes nombreux à avoir l'impression que vous êtes aux antipodes de toutes ces promesses. Vous êtes peut-être démunis financièrement. Certains d'entre vous qui regardez cette émission aujourd'hui êtes peut-être face à la mort physique. Vous êtes peut-être déprimé et découragé. Il n'y a rien dans votre vie qui ressemble à la bénédiction de Dieu. Mais je vous assure que si vous êtes né de nouveau, alors Dieu vous a béni. Il a prononcé sa faveur sur votre vie, mais vous devez tendre la main et vous en saisir. Tout d'abord, permettez-moi de souligner ici dans Deutéronome au chapitre 28 qu'il est écrit que vous devez observer toutes ces ordonnances. Et je sais que certains se disent, « Eh bien voilà, c'est pour ça que je n'ai pas vécu dans la sainteté. » Et vous vous disqualifiez de la bénédiction. Laissez-moi vous rappeler ce verset dans Hébreux chapitre 4, verset 2 qui dit, « Mais la parole qu'ils ont entendue ne leur a servi à rien parce qu'ils n'étaient pas unis dans la foi à ceux qui ont écouté. » Mais pour beaucoup d'entre vous, lorsque vous lisez Deutéronome 28, 1 qui dit que vous devez observer toutes ces ordonnances, vous cessez immédiatement de croire en la bénédiction parce que vous savez pertinemment que vous n'avez pas obéi à tous ces préceptes. Donc c'est ainsi que vous entravez ou stoppez la bénédiction. Mais voici la manière dont le croyant du Nouveau Testament devrait lire ce passage. Nous devons lire l'Ancien Testament à la lumière de la Nouvelle Alliance et cela donne « Puisque Jésus a écouté la voix du Seigneur son Dieu et qu'il a mis en pratique tous les commandements que Dieu lui avait prescrits, pour cette raison, Dieu va aujourd'hui m'élever et me bénir entièrement grâce à ce que Jésus a fait. » Il est écrit dans Galates 3:13 que Christ nous a rachetés de la malédiction de la loi. Et c'est dans Deutéronome au chapitre 28 qu'est détaillée cette malédiction. « Mais Christ m'a racheté de toute malédiction afin que la bénédiction se déverse sur ma vie à travers lui. » Donc, en tant que croyants du Nouveau Testament, nous ne devrions pas penser que la bénédiction est basée sur nos performances. Il n'est pas nécessaire d'accomplir telle ou telle bonne œuvre et de faire tout correctement pour que la bénédiction de Dieu soit déversée dans nos vies. Puisque vous avez fait de Jésus votre Seigneur, vous avez automatiquement été béni par Dieu, béni de toute bénédiction spirituelle dans les lieux célestes en Christ. C'est un fait accompli. Vous ne pouvez pas annuler la bénédiction. Dieu vous a déjà béni, mais il vous faut recevoir ces bénédictions. Vous devez coopérer et y croire afin de libérer cette puissance. Mais comprenez que Dieu vous a déjà béni. Cela vous appartient. Et voici quelques-unes des bénédictions qui vous sont accessibles. Elles sont citées dans Deutéronome chapitre 28 à partir du verset 3. Tu seras béni dans la ville et dans les champs. Donc, que vous soyez une personne qui travaille à la ville ou bien un fermier ou autre, peu importe ce que vous faites, peu importe où vous êtes, ces passages révèlent que vous êtes béni où que vous soyez. Vous êtes béni partout. Vous devez le croire. Moi, j'y crois vraiment. J'y crois sincèrement. Au cours de ma vie, je me suis saisi de ces promesses. Même si je me trouve dans des situations que je n'apprécie pas dans le naturel, je décide quand même de croire que je suis béni. Peu importe ce que je fais, je suis béni et je resterai béni. Je me souviens d'une situation particulière lorsque j'étais à Childress, au Texas. J'étais le pasteur d'une petite église et je sais que certains d'entre vous avaient déjà entendu cette histoire. Mais au début, je ne voulais pas travailler parce que je pensais qu'en étant appelé au ministère, je péchais contre Dieu si j'avais un travail séculier. Bien entendu, c'était faux. Tant que mon ministère était de petite taille et ne me permettait pas de subvenir à mes besoins, j'aurais dû construire des tentes comme Paul l'a fait. Mais à l'époque, c'était ma façon de penser. Lorsque j'étais à Childress, au Texas, ce raisonnement était en train d'évoluer. J'étais épuisé d'être dans le manque constant. Pendant 3 ou 4 années, nous avions tout le temps faim. Bref, pour faire court, je devais rembourser le crédit sur notre maison. Nous avions acheté une maison, il nous avait fallu faire un emprunt, mais je n'arrivais pas à faire face au remboursement. Et c'était un prêt que j'avais directement contracté auprès du vendeur. Je n'étais pas passé par une banque. Je lui devais donc de l'argent et je suis allé voir cet homme pour lui parler. Je suis allé lui expliquer que je ne pouvais plus le payer pendant un temps. Voici l'exemple d'une attitude qui peut contribuer à activer la bénédiction de Dieu. Il y a de nombreuses personnes qui éviteront d'aller voir et parler avec la personne à qui ils doivent de l'argent. Ce comportement n'est ni intègre ni honnête. Vous dites que vous allez payer, mais ensuite, si vous n'arrivez pas à honorer votre engagement, vous évitez la personne. Elle ne peut pas savoir ce que vous pensez et où vous en êtes financièrement. Pour ma part, plutôt que d'agir ainsi, je suis allé le trouver sur son lieu de travail le jour même où je devais lui faire un remboursement. Et je lui ai dit, « Je suis désolé, je n'ai pas les moyens de vous payer aujourd'hui, mais je peux vous garantir que j'honorerai ce paiement. Je vous promets que je vous paierai, je le ferai. » Et il se trouve que le groupe sanguin de ma femme est B négatif. Et à cette époque-là, en 1976, son sang valait $150 le demi-litre. Donc je lui ai même dit que si on ne trouvait aucune autre solution, ma femme était prête à vendre son sang. C'était une boutade, mais quoi qu'il en soit, je lui ai promis que j'honorerais mon engagement. Et cet homme était le propriétaire d'un studio de photographie. Et il m'a dit, « Eh bien, je vais vous donner l'opportunité de travailler chez moi afin de rembourser votre dette. » Comme je vous le disais, c'était à l'époque où je pensais que je devais travailler à temps plein dans le ministère et ne pas avoir de travail séculier, alors que nous n'avions pas beaucoup de membres dans l'église. Mais je ne pouvais bien sûr pas répondre à la personne à qui je devais de l'argent, que je n'allais pas travailler pour rembourser ce que je devais. Donc pour cette raison-là, j'ai accepté sa proposition de me donner du travail. C'est une longue histoire, mais pour faire court, j'ai décidé de croire que j'étais béni. Je ne connaissais absolument rien au métier de la photographie. Je me souviens qu'il utilisait un appareil particulier. Il fallait y mettre un négatif, puis une feuille de papier photo en dessous. Bien évidemment, tout cela devait être fait en chambre noire. Donc il fallait mettre le papier avant d'allumer la machine un court instant, qui projetait l'image sur le papier photo. Ensuite, il fallait sortir le papier, le faire sécher, etc. Il y avait tout un tas d'autres étapes techniques à réaliser. Mais il m'a embauché et m'a expliqué comment tout cela fonctionnait. La toute première photo qu'il a tirée, il a sorti à la lumière une fois qu'on avait terminé. Il a inspecté, m'a demandé « qu'est-ce qui ne va pas avec cette photo ?» J'ai répondu « il n'y a aucun problème avec cette photo, elle me semble superbe. » Ce à quoi il a répliqué « non, il y a trop de magenta. » Je ne savais même pas ce qu'était le magenta, je ne savais pas que c'était le nom d'une couleur. Mais il a dit qu'il y avait trop de magenta, donc on est retourné dans la chambre noire, il m'a montré comment ajuster et régler l'appareil pour corriger le problème, et nous avons imprimé une autre photo. Bref, pendant environ 1 ou 2 jours, il m'a formé avant de me laisser gérer cette partie seule. Au début, cela ne fonctionnait pas du tout. Alors je me suis mis à prier en langue et à prononcer des versets. Je suis béni dans la ville et dans les champs. Je suis béni dans tout ce que j'entreprends. Tout ce que ma main trouve à faire est béni. Je vais revenir là-dessus dans quelques minutes. Mais j'ai tout simplement commencé à prier en langue, à confesser la bénédiction de Dieu en proclamant que je pouvais y arriver. Et tout à coup, j'ai pu faire ce travail. C'était merveilleux. Je n'ai pas le temps de tout expliquer, mais un jour, il y a eu un tirage qui était quasiment impossible à faire. Mais à mon sens, il me semblait logique de le faire d'une certaine manière. C'est donc ainsi que je l'ai réalisé, puis j'ai placé le résultat de mon travail sur une table et le patron est entré en courant dans la chambre noire. Il m'a sorti de là et m'a dit « Tu vois ça ? Voilà 26 ans que je fais ce métier et en toutes ces années, je ne suis parvenu à faire ce genre de tirage qu'une seule fois. Tu serais incapable de le refaire même si ta vie en dépendait. » Je lui ai répondu « Ah oui ?» Et je l'ai emmené dans la pièce d'à côté où il y avait une quinzaine de tables avec des centaines de photos. que j'avais tiré grâce à cette méthode particulière. Il a regardé mon travail et il m'a dit, je ne sais pas comment tu y arrives, mais ne change rien, continue. Et mon patron avait décroché le contrat officiel de photographie pour tous les lycées. Il avait pris des clichés dans toutes les écoles du coin, mais l'employé qui lui développait ses photos avait démissionné et à cause de cela, il avait pris beaucoup de retard. Il ne pouvait pas livrer à temps et s'il ne terminait pas cette commande, il n'allait pas être payé et son entreprise aurait sans doute fait faillite. Mais lorsque je suis arrivé, j'ai fait des centaines et des centaines de tirages de ces photos de lycée et je suis parvenu à les imprimer dans les délais. On peut considérer que j'ai sauvé son entreprise et il est venu me voir en m'avouant qu'il ne comprenait pas comment j'avais fait. Puis il m'a proposé de me céder 50% de son entreprise. Cela représentait sans doute plusieurs milliers, peut-être même des dizaines de milliers de dollars. Et il me faisait une proposition d'affaires. Et j'ai dû refuser en lui disant que Dieu m'avait appelé au ministère et que je ne pouvais pas donner tout mon temps à la photographie. J'ai dû décliner son offre et c'est à ce moment-là que nous avons déménagé à Pritchett, dans le Colorado. C'est aussi à cette époque que mon ministère a connu une croissance fulgurante et que j'ai pu m'y consacrer à plein temps. Je partage tout cela pour vous montrer l'importance de croire en la bénédiction. Je croyais que j'étais béni. D'ailleurs, lorsque j'ai démissionné, que je me préparais à déménager dans le Colorado, il a trouvé un autre employé pour me remplacer et il a voulu que je le forme. Et pour la petite histoire, j'ai emmené son nouvel assistant dans la chambre noire, nous avons imprimé une photo. Ensuite, on est sorti à la lumière et je lui ai demandé « qu'est-ce qui ne va pas avec ce cliché ?» Il a répondu « elle est très bien cette photo, elle me semble parfaite. » Ce à quoi j'ai rétorqué « non, il y a trop de magenta. » J'avais attendu longtemps de prononcer cette phrase. Du coup, j'ai commencé à le former, à lui apprendre comment tout ajuster, comment faire le travail que je faisais, et ça le dépassait complètement. Il m'a demandé comment je savais apporter tous les réglages nécessaires pour produire ce genre de tirage. Je lui ai répondu que pour être très honnête, je ne le savais pas de manière intellectuelle, mais je lui ai dit que je priais en langue et que Dieu me révélait comment faire. Il m'a regardé avec un air paniqué et m'a répondu « Je ne parle pas en langue, qu'est-ce que je dois faire ?» Du coup, j'ai proposé de prier pour qu'il soit baptisé dans le Saint-Esprit et de lui apprendre à prier en langue. Mais à part ça, je lui ai dit que je ne savais pas comment j'allais pouvoir l'aider. Je l'ai formé au mieux de mes capacités et je suis parti. Tout ça pour dire que j'ai cru que j'étais béni et grâce à cela, Dieu m'a promis. J'aurais pu être le propriétaire de 50% de la valeur totale de cette entreprise et je crois sincèrement que c'est tout ce que j'explique ici qui fait que tout ce que j'entreprends avec mes mains est béni. Revenons-en maintenant aux Écritures. Dans Deutéronome chapitre 28, verset 3, on a vu qu'il était écrit « que vous serez bénis dans la ville et dans les champs ». Le verset 4 dit « tes enfants, le produit de ton sol, les portées de tes troupeaux, de ton gros et de ton petit bétail, tout cela sera béni ». Bien sûr, ces promesses ont été faites à des agriculteurs et ce dont il est question était vraiment très important pour eux. Cela signifiait que leurs animaux seraient bénis, qu'ils auraient des petits, qu'ils allaient se multiplier, ce qui représentait l'argent et la croissance. Nous pouvons lire ces choses et passer complètement à côté de leur signification aujourd'hui parce qu'une grande majorité d'entre vous qui regardez cette émission n'êtes pas dans l'agriculture, mais les mêmes principes s'appliquent à chacun de nous. Cela pourrait s'appliquer à vos animaux de compagnie, qu'ils sont bénis. Vos animaux de compagnie n'ont pas à souffrir de tout un tas de maladies et de problèmes. Ils sont bénis. Puis il est question du produit de ton sol. Je me souviens de mes débuts dans le ministère. Comme je vous le disais au tout début, nous avions tout le temps faim. Nous étions en difficulté, et c'est grâce à ma mère que nous ne sommes pas morts de faim. Elle ne le savait pas, mais parfois elle m'invitait chez elle pour un repas et pour que je fasse certaines tâches dans la maison. Et j'emmenais Jamie pour qu'elle puisse aussi manger. Et afin de la bénir, je tondais son gazon et je faisais d'autres petites tâches. Cette maison où j'ai grandi avait 23 pacaniers dans le jardin. Certaines personnes les appellent aussi des noyers de pécan, mais vraiment, peu importe. Nous en avions 23 chez nous, et lorsque mon père était encore vivant, nous avions des récoltes d'environ 140 à 180 kilos de noix de pécan par an. On les décortiquait et on les vendait. Mais après le décès de mon père, ma mère ne s'occupait plus tellement des arbres. Et je me souviens qu'une année, les pacaniers ont eu des vers et nous n'en avons récolté que 20 kilos. Ces arbres étaient vraiment en mauvaise santé. Alors, lorsque je venais tondre son gazon, en me basant sur ce passage des Écritures dans Deutéronome 28, 4, « Béni sera le produit de ton sol », je passais délibérément autour de ces arbres et lorsque je tondais autour des troncs des pacaniers, je m'adressais à eux en disant « Vous êtes bénis ». Et je parlais aux vers, je les maudissais, je leur ordonnais de mourir et je déclarais que nous étions bénis et que nous allions voir une énorme récolte. Cette année-là, nous avons récolté près de 270 kilos de noix de pécan. Alors que l'année précédente, nous n'en avions récolté que 20 kilos. Et c'est parce que j'avais béni ces arbres. Je sais qu'il y en a parmi vous qui ne croyez pas que ce soit possible. Eh bien, ça ne vous arrivera pas. Mais la vérité est que vous avez été béni. Le produit de votre sol a été béni. Votre jardin, vos récoltes, vos fleurs, votre herbe. Peu importe ce que vous avez, tout cela est béni. Mais vous devez le croire afin de le voir se manifester. Vous êtes béni. Tout est béni. Ici, au verset 5, il est écrit « Ta corbeille et ta huche seront bénies ». Cela fait référence à ce que vous avez en votre possession et là où vous entreposez les choses, votre réserve. La réserve est l'endroit où vous conservez le surplus. J'ai un ami qui s'appelle Al Jandel. Il a écrit un livre intitulé « Le principe de la réserve ». Pour faire court, il utilise simplement ce verset qui parle d'une huche et d'une corbeille bénie. Un jour, il a réalisé qu'il n'avait pas de réserve. Il vivait vraiment sur le fil du rasoir. Il n'avait aucune économie et Dieu ne peut pas bénir ce que vous ne possédez pas. 100 fois 0 est égal à 0. Donc le Seigneur l'a convaincu qu'il devait avoir une réserve, une huche, une corbeille. Il n'avait pas beaucoup d'argent, donc il a commencé en mettant $1 de côté tous les mois. Et aujourd'hui, il vit dans la région de Houston, au Texas, et il a des terres, je ne sais plus exactement combien, mais peut-être une centaine d'hectares. Il a un parc d'attractions qu'il utilise pour travailler auprès des jeunes et d'autres projets similaires. Il a un auditorium qui peut accueillir plus de 2000 personnes, et il prospère parce qu'il a commencé à semer et à mettre de côté. Il vous faut avoir plus que ce qui est dans votre portefeuille ou votre porte-monnaie. Il faut avoir des réserves, des économies afin que Dieu puisse bénir votre excédent. Parce qu'il est dit qu'il bénira votre corbeille et votre huche qui représentent votre réserve. On lit par la suite, tu seras béni à ton arrivée et à ton départ. Que vous soyez sur le départ ou bien à l'arrivée, vous êtes béni. Cela signifie que la bénédiction de Dieu repose sur vous, peu importe vos circonstances, à votre départ ou à votre arrivée dans la ville ou dans les champs, dans tout ce que vous entreprenez, vous êtes béni. Puis le verset 7 dit, « L'Éternel te donnera la victoire sur les ennemis qui se dresseront contre toi. Ils sortiront contre toi par un seul chemin, et c'est par sept chemins qu'ils fuiront devant toi. » Il est vrai que ce passage a été écrit à l'attention de la nation d'Israël. Ils vivaient à une époque où les royaumes étaient en guerre les uns contre les autres, et il leur a été promis qu'ils remporteraient la victoire dans leurs affrontements. Mais je pense que cela peut également avoir une application directe dans la vie de chacun d'entre nous. Si quelqu'un se dresse contre nous pour nous insulter, pour nous discréditer, pour mentir à notre sujet, peu importe, eh bien, si vous vous campez sur ces vérités, si vous croyez que vous êtes béni, Dieu transformera cette situation à votre avantage. Il fera fuir ces personnes de devant vous par sept chemins différents. Je suis déjà à court de temps pour l'émission d'aujourd'hui. Je n'ai pas le temps de vous raconter toute cette histoire, mais je voudrais vous partager un miracle notoire. Il concerne un ministère national et si je vous donnais leur nom, je pense que vous sauriez tout de suite de qui il s'agit. Bref, il y a de cela bien des années, il y a sans doute 20 ou 30 ans maintenant, ce ministère s'est opposé à moi. Je ne les avais jamais rencontrés en personne et ils ont écouté et donné du crédit à des ragots. Ils ont dit que je faisais partie d'une secte, de la secte la plus dangereuse depuis Jim Jones. Et vous savez quoi, plutôt que de me mettre en colère, d'être blessé et amer, je leur ai pardonné, je les ai bénis, je leur ai même envoyé de l'argent. J'ai choisi de marcher par la foi et de croire que j'étais et demeurais béni. Et Dieu a complètement transformé les choses. Aujourd'hui, ces mêmes personnes sont mes amis. Je viens d'ailleurs de recevoir une carte et une photo de leur part en me disant que je suis une source de bénédiction pour eux et qu'ils souhaitent me bénir. Et aujourd'hui, nous sommes de bons amis. Dieu a pris cette mauvaise situation qui se dressait contre moi et il l'a transformée en bien. C'est 7 fois mieux que ça ne l'était. C'est de cela dont il est question, que vous serez bénis dans vos relations, même lorsque les gens se dresseront contre vous. Dieu vous protégera. C'est vraiment merveilleux et ce n'est pas seulement pour moi, c'est pour tous ceux qui ont fait de Jésus leur Seigneur. Ces mêmes bénédictions vous appartiennent. Toutes ces bénédictions vous ont été données au travers de Jésus-Christ. Merci d'avoir suivi cet épisode de La Vérité de l'Évangile du ministère d'Andrew Womack, réalisé en collaboration avec Phare FM. 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À une prochaine fois pour grandir ensemble dans la connaissance de la grâce et de l'amour inconditionnel de Dieu.
1: 3h37, la radio Autrement avec vous dans la nuit Autrement et bienvenue de rejoindre Phare FM. On est lundi le 15 juin et je vous accompagne encore jusqu'à 5h. Miley Cyrus, on l'écoute maintenant, elle nous interprète Younger You, suivi de Présentiel, un moment avec Jésus, votre prochain rendez-vous. Hey.

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1: Bonjour, mon ami. Tu as peut-être grandi avec une image de la force qui fait peur, la force qui écrase, la force qui domine, la force qui crie pour prouver qu'elle existe. Et peut-être que tu as fini par croire que toute autorité ressemble à ça, même celle de mon père. Mais écoute comment Ésaïe le décrit. Comme un berger, il paîtra son troupeau, il prendra les agneaux dans ses bras et les portera dans son sein. Et il conduira les brebis qui allaitent. Le Dieu Tout-Puissant porte les agneaux dans ses bras. Et il conduit doucement celles qui allaitent. Sa force ne brutalise pas, elle prend soin. Il est mon père, il est ton père. Et quand il s'est présenté à Moïse, voici ses propres mots. L'Éternel, Dieu miséricordieux et compatissant, lent à la colère, riche en bonté et en fidélité. Voilà la carte de visite de mon père. Pas un tyran, pas un absent. Un père dont la force relève au lieu d'écraser. Mon ami, cette semaine, je t'invite à découvrir sa paternité. Et si tu as peur de ce mot, c'est normal. On va y aller doucement, ensemble. Ton ami.
2: Seigneur Jésus, apprends-moi le vrai visage de la force, celle qui relève au lieu d'écraser. Défais en moi les images fausses que j'ai associées à l'autorité. Apprends-moi à recevoir ta correction comme un acte d'amour. Je veux connaître une force qui libère, la tienne. Amen.
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Cochrane & Co. For My Good sur Phare FM 3h49. La radio autrement avec vous et la nuit autrement qui vous accompagne jusqu'à 5h en poursuite en musique. Oria, soirée mondaine, on l'écoute tout de suite. On entendra aussi Justin Gambino, Your Hands and Feet et Bowman Cry For You. À tout à l'heure.

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2: un homme furieux provoque les disputes. Celui qui est patient apaise les querelles.
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0: Alice Merton, No Roots sur Phare FM, il est 4h08, on est lundi le 15 juin. Je suis ravie de vous accompagner encore pendant une heure dans la nuit autrement. J'espère que vous allez bien, je vous souhaite un bon réveil et une excellente journée. Au programme dans la prochaine heure, on va retrouver Pain de Vie avec Patrice Martorano et puis les langages de l'amour et puis bien sûr de la musique. NCS Collective et la chanson Mystery, on l'écoute maintenant, suivi de Jodoc, autant que de larmes, à tout à l'heure.
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1: Est-ce que vous réalisez que vous êtes béni? Est-ce que vous le réalisez parce que vous êtes béni? La Bible dit tout à l'heure, Matthieu en a parlé, nous sommes bénis de toute bénédiction dans les lieux célestes. Et c'est une réalité spirituelle et biblique. Nous sommes bénis. Regarde ton voisin et dis-lui, tu es béni. Dis-lui, tu es béni. Tu le sais peut-être pas, mais tu es quelqu'un de béni. Tu es vraiment quelqu'un de béni. Et j'aimerais ce matin apporter mon message sur toute cette notion de la bénédiction. Et c'est le titre de mon message ce matin, « Vous êtes bénis ». Si tu peux mettre la diapo, « Vous êtes bénis ». J'aurais pu l'intituler également « Nous sommes bénis ». Nous sommes bénis. Je crois vraiment, je suis un époux béni, je suis un papa béni, je suis un pasteur béni, un ami béni. Et je crois que Dieu nous fait la grâce de vivre des bénédictions et également d'en avoir conscience. Vous savez, des moments, la bénédiction, le mot, est devenu un peu galvaudé. Hein. C'est-à-dire que souvent on utilise le mot, par exemple, quand on a fini de discuter avec quelqu'un et on lui dit « Allez, bye, sois béni !» ou à la fin d'un email « Que le Seigneur te bénisse !» ou « Reste béni !» Souvent on utilise des mots comme ça où « Bénis le repas, prie, bénis le repas. » Et souvent, on utilise un peu ce mot sans vraiment prendre conscience de toute l'amplitude de ce que signifie la bénédiction de Dieu. Et j'aimerais ce matin nous encourager, moi le premier, et vraiment je l'ai vécu déjà ce matin, et le vivre encore plus, et vous amener à le vivre encore plus, de réaliser que nous sommes bénis. La bénédiction, c'est pas juste une formule de politesse à la fin d'un email, ou une formule de politesse, ou une formule magique comme ça qu'on se balancerait. Allez, sois béni. Mais la bénédiction est quelque chose de bien réel pour les enfants de Dieu. Nous sommes bénis. Le Seigneur t'a béni. Je suis béni. Et on veut vivre toute la bénédiction que le Seigneur en réserve pour chacun d'entre nous. Est-ce que vous êtes d'accord avec ça? Est-ce que vous êtes d'accord de « oui, je veux être béni » Alors premièrement, ce matin, il y a un appel à réaliser la réalité de cette bénédiction. La bénédiction est une réalité dans nos vies. La bénédiction, c'est quelque chose de bien réel. Et si vous n'en avez pas conscience, j'espère qu'à la fin de ce message, vous en aurez totalement conscience. Il y a une réalité dans la bénédiction, dans le fait que nous sommes des hommes et des femmes totalement béni. Lorsque Dieu a créé l'homme et la femme, la première chose qu'il a fait, vous savez ce que c'est? La Bible dit Dieu créa l'homme et la femme et les bénit. C'est-à-dire que la première chose que Dieu a fait lorsqu'il nous a créés, c'est de nous bénir. Ça, c'est le désir de Dieu, c'est le cœur de Dieu. Je t'ai créé. J'ai créé Adam et Ève, je t'ai créé toi qui es là ce matin. Dieu nous dit, je vous ai créé parce que je désire vous bénir. Et Adam et Ève étaient bénis. Ils vivaient dans le jardin d'Éden, c'était un paradis terrestre, et malheureusement à cause du péché, à un moment donné ils vont pécher, et le péché va amener la malédiction. Et depuis ce jour-là, il y a une malédiction qui a transcendé les générations. Mais gloire à Dieu, à un moment donné, dans son ciel de gloire, Jésus est descendu, il est venu sur cette terre, et la Bible nous dit qu'il est mort sur le bois de la croix afin de nous réconcilier avec Dieu, mais également afin que toute chose ancienne, tout ce qui était maudit, puisse passer et que nous puissions vivre et saisir la bénédiction que Dieu a pour nous. Ça, c'est le cœur de Dieu. Le cœur de Dieu, c'est pas qu'on vive la malédiction. Mais le cœur de Dieu, c'est que nous puissions vivre tout ce que Dieu désire que nous soyons, tout ce que Dieu désire que nous puissions vivre. Alors, parfois le mot bénédiction peut revêtir différentes manières, peut revêtir différentes pensées. Lorsqu'on lit par exemple le livre des psaumes, pleine fois David, lorsqu'il parle, il parle de la bénédiction de Dieu. Et on s'aperçoit que suivant les contextes où il utilise le mot bénédiction peut vouloir dire plein de choses. Et j'aimerais voir premièrement les différentes choses que le mot bénédiction peut vouloir dire. Par exemple, le mot bénédiction peut être traduit par faveur, abondance, puissance, récompense, protection, la main de Dieu. On a tous conscience que la notion de faveur, des moments où il y a des gens, on les voit et on se dit « Waouh, celui-ci ou celle-ci, on voit, elle a la faveur de Dieu sur sa vie. » On a l'impression que tout ce que cette personne fait, ça lui est réussi. Elle a la faveur de Dieu. En d'autres termes, elle a la bénédiction de Dieu sur sa vie. Il y a la faveur. On aperçoit par exemple également dans la notion d'abondance. Ceux qui vivent l'abondance sont des gens qui sont bénis. Il a des choses. Il est béni. Waouh ! Toi, t'es béni, hein ? Quand des gens réussissent quelque chose, ou quand des gens possèdent quelque chose, on leur dit aux gens, « Hey, t'es béni, toi !» Moi, lorsque j'ai donné ma vie à Jésus, je me souviens, c'était un petit camp, on était quoi, une douzaine de jeunes, et puis je donne ma vie à Jésus, et là, il y avait un chant qui s'intitulait « Je suis béni ». Je ne sais pas si vous connaissez ce chant. connaissez pas? Je suis béni tous les jours de ma vie, je suis béni. Je chante bien, vous avez remarqué. Et parce que tout le monde se moque de moi de la manière dont je chante. Alors, je suis béni. Et il y a toute cette notion. Et effectivement, je me souviens, je chantais ça à tue-tête. Partout, je marchais dans la douche, de partout, je chantais ça. Je suis béni. Le matin, quand je me lève, je suis béni. Et le soir, quand je me couche, je suis béni. Et vraiment, j'ai vécu la bénédiction de Dieu dans le sens de l'abondance de Dieu en l'espace de 10 mois. Je sais pas si vous imaginez, quand j'ai donné ma vie à Jésus, j'étais toxicomane, je fumais 2 paquets de cigarettes par jour et j'étais dans toutes sortes prises, dans toutes sortes d'addictions. Et en l'espace, Dieu m'a délivré, Dieu m'a béni. Et en l'espace d'une dizaine de mois, alors que j'habitais chez ma mère, en l'espace de 10 mois, c'est incroyable ce qui m'est arrivé. En l'espace d'une dizaine de mois, je me suis retrouvé à être baptisé d'eau, baptisé du Saint-Esprit, à avoir une fiancée, à avoir une voiture, littéralement, à avoir une maison, et tout ça en 10 mois. On est d'accord pour dire que j'ai été béni quand même, hein? Ça, c'est de la bénédiction. Tous ceux qui sont célibataires depuis plus de 6 mois, vous savez que c'est une bénédiction, ça. On se comprend? Moi, je me souviens, je donne ma vie à Jésus, donc c'est le 12 août 1995, et le 31 décembre 1995, la nuit du 31 décembre au 1er janvier, on fait le jour de l'an à l'église. Et là, c'est la joie, etc. Et puis quand les 12 coups de minuit sonnent, on est tous là en train de se souhaiter une bonne année. Et à ce moment-là, je fréquente pas encore avec Rose, hein. Et là, je me souviens, bien sûr, je voulais qu'elle me fasse la bise, hein. Et j'étais déjà amoureux et tout. Et je me souviens, je la vois à un moment donné, et je fais le style, c'est style de rien, le gars il fait pas exprès, mais de manière très intentionnelle, je me mets sur son passage, comme ça je sais qu'elle va me croiser. Et là, lorsqu'elle arrive, oh tiens, t'es ici toi, c'est bizarre. Et lorsqu'elle arrive, on se fait la bise, et puis elle me regarde et dit: Patrice, je te souhaite une année bénie. Et moi, je me souviens, quand elle me dit ça en voix off, c'est dans ma tête, elle m'entend pas, hein. Dans ma tête, je me dis: ma cocotte, ma bénédiction, c'est toi cette année. Ça, c'était le 1er janvier, à minuit 1996, ok? Le 29 juin, c'est ça, le 29 juin, faut pas que je fasse une boulette, hein. On s'est mariés! Vous imaginez? Et c'est ça, c'est la bénédiction. On est d'accord? Que quand il y a de l'abondance, c'est ça aussi la bénédiction. La bénédiction, c'est quand il y a la faveur de Dieu, tout ce que tu fais, ça fonctionne. Mais également, lorsque Dieu me bénit, un travail, lorsque il me donne une épouse, lorsqu'il me donne des enfants, lorsqu'il me donne une voiture, une maison, etc. C'est aussi ça, la bénédiction, c'est l'abondance. Également, il y a toute la notion de la puissance, toute une notion de puissance. Quand quelqu'un, on le voit, par exemple, un prédicateur, il y a une puissance, on dit: ouh, il est béni celui-là. Il y a une bénédiction sur sa vie. Dan qui va faire la louange quelque part, bing, 3 notes, et ouf, la bénédiction de Dieu tombe sur la pièce. C'est la bénédiction. On est d'accord avec ça? Il y a une puissance. Souvent, la puissance, c'est aussi ça. Il y a une puissance, et elle est synonyme de bénédiction. Parfois, c'est la notion de récompense. Parfois, la bénédiction, on l'a pas cherchée, et elle arrivait comme ça. On est béni, alors que, voilà, c'est une grâce, c'est une faveur. Mais des moments aussi, la bénédiction vient de choses qu'on a fait. J'ai obéi à la parole de Dieu. J'ai obéi à ce que Dieu me demandait. Et parce que j'ai obéi à Dieu, parce que j'ai honoré Dieu, Dieu m'honore. Parce que j'ai obéi à la parole de Dieu, j'ai la conséquence d'avoir obéi à la parole de Dieu, et je reçois des bénédictions dans ma vie. Comprenez-vous? Parfois, la bénédiction, c'est aussi une récompense. Et également, la bénédiction, c'est la protection. C'est-à-dire que des moments, la bénédiction, ce sont des choses qui t'arrivent. Ok? Mais des moments, la bénédiction, ce sont des choses qui ne t'arrivent pas. Et parce que ça ne t'est pas arrivé, t'as été béni. Ok? D'un seul coup, il y a un accident. Les voitures volent autour de toi et toi, t'es pas touché. On est d'accord que même si t'es rien arrivé, c'est bien qu'il t'ait rien arrivé. C'est aussi ça, la bénédiction. Quand j'ai donné ma vie au Seigneur juste quelques jours, avant de donner ma vie au Seigneur, peut-être 3 semaines avant, j'avais un ami à moi, puis il voulait qu'on parte à Istanbul, en Turquie, et qu'on aille acheter de la drogue, et puis qu'on revienne ensuite en France, et faire toutes sortes de choses mauvaises et tout, puis je devais partir avec lui. Et là, sans comprendre, je sais pas pourquoi, on s'est pris la tête. Ça a plus fonctionné, et puis je sentais même qu'il avait de la haine contre moi, je comprenais pas pourquoi. Et à cause de ça, on n'est pas parti, on s'entendait plus, laisse tomber, pars tout seul, moi je viens pas avec toi. Et là, à cause de ça, ben, je me suis retrouvé, j'avais plus rien rien à faire, c'était l'été. Et un ami me dit, bah, viens, va dans un camp. Et puis, je me retrouve dans un camp chrétien. Alors que j'avais rien cherché. Je me retrouve dans un camp chrétien. Je donne ma vie à Jésus dans ce camp chrétien, là où je vous disais tout à l'heure. Et lorsque je reviens, écoutez bien, c'est quelque chose d'incroyable. Lorsque je reviens dans ma ville d'origine, le même jour, celui qui était mon ami et qui était parti en Turquie, lui aussi revient. Il prend l'avion et il atterrit à Lyon. Et au même moment, moi, je reviens. Lorsque je reviens, je suis une nouvelle créature. Les choses anciennes sont passées. J'ai été délivré de la drogue. J'ai été délivré de toutes sortes de choses qui n'allaient pas dans ma vie. Et je vis la bénédiction de Dieu. Et lui, lorsqu'il revient, et j'aurais dû être avec lui, lorsqu'il revient, la police l'attend sur le tarmac de l'aéroport Satolas à Lyon. Ils le prennent et il part en prison pendant 2 ans. Combien réalisent que parce que ça ne m'est pas arrivé, j'ai été béni? Vous comprenez? C'est aussi une protection où parce que tu tournes ton cœur à Dieu, tu tournes tes regards vers Dieu, Dieu te bénit. Et des choses qui auraient dû t'arriver, tu en es protégé. Il y a une protection de Dieu sur ta vie. C'est ça la bénédiction. Je reçois et j'ai une protection. Également, il y a la notion de la main de Dieu. Combien savent que lorsque Dieu pose sa main sur toi, il y a celui qui est le plus grand, le plus fort, le plus puissant, le plus redoutable de l'univers qui pose sa main sur toi. Et lorsque la main de Dieu est sur toi, il n'y a pas une personne dans ce monde qui est capable de te ravir de la main de l'Éternel. Lorsque j'étais enfant, j'avais 7 ans. Vous pouvez applaudir ceux qui croient en cette bénédiction. J'avais 7 ans, c'était pas normal, mais j'avais 7 ans, et j'avais un copain, et c'était mon meilleur ami quand j'avais 7 ans, et il s'appelait Georges, mais lui il avait 15 ans. Et pourquoi c'est pas normal? C'est qu'à 15 ans, normalement, ton meilleur ami, il a pas 7 ans. Et moi, je ne le savais pas, mais Georges avait une déficience. Et en fait, il avait l'âge mental d'un enfant de 7 ans. Ce qui fait que moi, c'était juste génial, il avait mon âge. Moi, je voyais pas qu'il y avait un problème. Moi, c'était mon super ami, on jouait au foot ensemble, et ce qui était incroyable pour moi, pour le petit bout de chou que j'étais tout juste de 7 ans comme ça, c'est que mon meilleur copain, il faisait 1m85 et 80 kilos. Vous imaginez un petit peu, quand je me promenais avec Georges, on l'appelait Georges de la jungle, là où j'habitais, lorsque je me promenais avec Georges, j'aimerais vous dire, il n'y a pas une personne qui osait m'embêter. Et à un moment donné, et j'en profitais, hein, j'étais un sale gosse, j'en profitais, hein, des moments où j'étais là, j'excitais les gens comme ça, je m'en fichais, Georges, il était là, et tout allait bien pour moi. Et à un moment donné, je me suis retrouvé dans une situation où parce que j'avais embêté d'autres petits garçons qui étaient d'un autre quartier, d'un autre bâtiment, à un moment donné, je me suis retrouvé devant eux. Et là, j'étais tout seul, ils étaient tous les trois. Et là, hein, alors Georges, il est plus là. Et puis, il commençait à me pousser. Et là, je me disais, po, ça va être chaud pour mes côtelettes. Hein. Ça va être compliqué, là. Et puis, ils étaient en mode, on va te casser la figure, etc. Puis, d'un seul coup, j'ai vu leur visage qui s'est mis à changer. Je voyais leur visage commencer à devenir un peu blême, et là je me retourne, je sens que quelqu'un arrivait, je me retourne, et là c'est Georges. Georges, il arrive, et Georges, il pose sa main sur moi, comme ça, littéralement, il pose sa main sur moi, et puis il regarde les autres, il dit, il y a un problème là? Et là, d'un seul coup, les trois autres, non, il n'y a pas de problème, ils étaient tous en mode négociation. Non, ça va, c'est correct, il n'y a pas de problème. Vous comprenez? Laissez-moi vous dire, il y a beaucoup plus que Georges qui pose sa main sur votre épaule. Il y a le grand Dieu de l'univers qui pose sa main sur nous. Et lorsqu'on réalise, et lorsque l'on comprend ça, j'avance dans la vie. Je réalise que la bénédiction de Dieu est sur ma vie. La main de Dieu est sur ma vie. Et que tous ceux qui croient que la main de Dieu est sur leur vie disent Amen et applaudissent et acclament le roi des rois. C'est pourquoi, deuxièmement et dernièrement, j'aimerais vous dire ceci, souriez, vous êtes bénis. Faites-moi un beau sourire. Souris, regarde ton voisin et dis-lui, souris, t'es béni quand même. Arrête de faire la tête, t'es béni. Souriez, vous êtes béni. On a la main de Dieu qui est sur notre vie, car celui qui est en nous est plus grand que celui qui est dans le monde. Aucune arme forgée contre nous ne pourra prospérer. Il gardera notre départ et notre arrivée, dès maintenant et à jamais. Est-ce qu'il y a des gens qui croient qu'ils sont bénis? Et j'aimerais conclure ce message avec une illustration biblique qui est tellement parlante et qui donne tellement une vérité puissante sur ce qu'est la bénédiction. Parce que nous, des moments, on comprend pas vraiment ce qu'est la bénédiction et on a toujours peur que des gens nous piquent notre bénédiction et que on est toujours dans le stress et dans l'angoisse. Et j'aimerais vous encourager ce matin à avoir une foi inébranlable quant à la bénédiction que Dieu met dans nos vies. Il y a un homme qui s'appelle Isaac. Vous avez déjà entendu parler d'Isaac? Le fils d'Abraham. Et Abraham a eu cette bénédiction sur sa vie, de voir, la Bible nous dit qu'il allait avoir une descendance nombreuse et puis qu'avoir un pays où coule le lait et le miel. Et une troisième bénédiction également, c'est que toutes les nations de la terre seront bénies à travers lui. Et Abraham a toute cette bénédiction et à un moment donné, Abraham décède, il meurt. Et là, son fils Isaac prend le relais. Et là, Isaac se retrouve donc dans le pays de la promesse. Sauf que c'est par la foi que le pays lui appartient, le pays où coule le lait et le miel. Mais dans la réalité des faits, le pays lui appartient pas encore. C'est dans les choses qu'il espère, mais c'est pas encore à lui. Et là, il y a un roi, il y a des Philistins, il y a des gens du pays, etc. Et lui, il est tout petit à ce moment-là, Isaac, et le pays est frappé de famine. Et parce que le pays est frappé de famine, il se dit, ben, je vais partir de ce pays, et puis je vais aller en Égypte. Et Dieu l'arrête, il dit, non, Isaac, ne pars pas parce que c'est ici, c'est un pays que j'ai promis de donner à ta descendance, aux descendants d'Abraham, et tu as maintenant la bénédiction d'Abraham. Ce qui était sur Abraham est désormais sur toi. Et là, ok, très bien, là, c'est sur moi, donc faut pas que je parte en Égypte. Non, reste ici et je vais te bénir. Et effectivement, la Bible nous dit que Dieu l'a béni. Et il a tellement béni, c'est que tous les puits qu'Abraham avait creusés, il avait hérité de tous ces puits-là. Et puis là, il avait de l'eau tellement important à ce moment-là. Et puis, il commence à avoir un petit troupeau. Et puis Dieu bénit tellement qu'il se retrouve avec un troupeau immense, plein de serviteurs. Il est obligé d'embaucher tellement qu'il est béni. Et il y a une bénédiction de Dieu sur sa vie qui est juste phénoménale. Il y a de l'eau, il y a des serviteurs. La Bible nous dit que lorsqu'il plantait une graine à terre, littéralement, une graine en donnait 100. Il y avait des récoltes sans commune mesure, sans précédent. Il y avait une bénédiction qui était terrible. Sauf que lorsque les gens autour, vous savez que la bénédiction suscite la jalousie. Et là, lorsque les gens autour vont voir qu'il est béni, ils vont pas être contents. Et ils sont tellement pas contents que la Bible nous dit, ils vont commencer à boucher tous les puits. Parce que s'il y a pas d'eau, je peux pas alimenter, je peux pas abreuver les bêtes, je peux pas arroser ma semence et toutes ces choses-là. Et donc ils vont vouloir lui voler sa bénédiction. Ils vont boucher tous les puits. Et là, Abraham, malgré tout ça, écoutez bien, malgré tout ça, la Bible nous dit que si tu peux mettre la diapo, l'Éternel le bénissait. C'est là qu'ils veulent lire toute l'histoire. C'est dans Genèse chapitre 26. Vous pourrez méditer chez vous. Ce passage-là est tellement incroyable. Et Dieu continue à le bénir. Et là, le roi, écoutez bien, le roi le fait appeler. Là, il y a une pression maintenant. C'est-à-dire qu'on lui fait des sales coups, et maintenant, il y a même une pression politique qui est sur lui. Le roi le fait appeler, et lui dit, écoute, Isaac, tu es devenu trop puissant. Tu es tellement béni. Il y a tellement de la bénédiction sur ta vie que c'est terrible pour nous. Tu es devenu plus puissant que nous. Et les gens du pays commencent à avoir peur. Alors, vraiment, Isaac, tu peux plus rester au milieu de nous. Pars de chez nous. Et là, Isaac, qui aurait pu dire, bah, écoutez, justement, je suis plus puissant que vous. Maintenant, vous allez accepter. C'est le moment où je vais prendre possession du pays. Sinon, je vais mettre les points sur l'i, les barres sur les t, je vais vous régler votre compte et vous allez comprendre. Vous comprenez? Même le roi dit, t'es plus puissant que nous. Mais Abraham, écoutez bien, Isaac est tellement, il a tellement compris une vérité spirituelle que j'aimerais que nous puissions comprendre ce matin. C'est qu'Isaac dit, ok, très bien, et il part. Pas d'histoire, il part. Et là, il va dans une vallée, la vallée de Guérar, il va un peu plus loin. Et là, la Bible nous dit qu'il y avait encore des puits qu'Abraham avait creusés. Et là, il y a de l'eau, donc il est bien, il arrose ses semences, il abreuve ses bêtes, etc. Et la Bible nous dit que les habitants du coin lui font encore des embrouilles. La Bible nous dit qu'ils vont encore lui, littéralement, boucher ses puits. Et là, tu te dis, moi je serais Isaac, là, tu te dis, là, les gars, là, c'est bon, je suis Isaac, c'est moi le plus puissant du coin, là. Non, non, vous savez ce qu'Isaac fait? La Bible nous dit que Isaac fait pas d'histoire. Isaac, ok, très bien, pas de souci, et il va plus loin. Il va plus loin, et là, littéralement, il n'y a plus de puits, hein. Mais là, il creuse un puits. Et il est tellement béni, Isaac, que quand il creuse un puits, directement, il va trouver de l'eau. Waouh! Il est béni, hein. Il trouve de l'eau, c'est génial. Et les habitants du coin, une nouvelle fois, sont tellement en colère qu'ils viennent le voir. Ils viennent voir les bergers d'Isaac, et ils commencent à faire toutes sortes de querelles, en disant, t'as beau l'avoir creusé, c'est chez nous, c'est sur notre territoire, ça nous appartient. Et là, il commence à avoir une querelle, et ils vont appeler d'ailleurs le puits querelle. Mais Isaac vient, puis il met la paix. Bon, oh, cassez-vous pas la tête, c'est pas grave. Gardez-le, prends le puits, garde ça, puis non, un peu plus loin. Et là, un peu plus loin, il creuse un autre puits. Boum, rebolote. Ils reviennent, ils font des histoires. Que va faire Isaac? Au bout d'un moment, tu dis, il va être fatigué quand même. Il va leur rentrer dedans. Non, Isaac, ok, pas de problème, prends le puits. Il va un peu plus loin. Et là, il creuse un autre puits qu'il va appeler Rehoboth. Ça veut dire large espace parce que plus personne à partir de ce moment-là va venir lui faire des histoires. Maintenant, j'aimerais qu'on puisse comprendre ceci. Pourquoi Isaac a eu une telle attitude? Vous savez pourquoi Isaac a eu cette attitude? Et j'aimerais vraiment, parce que c'est une vérité spirituelle tellement puissante, si chacun d'entre nous, nous pouvions la comprendre, la saisir et vivre avec. Vous savez pourquoi Isaac n'a jamais fait de problème? Parce que contrairement à la majorité des gens, contrairement aux gens qui étaient autour de lui, c'est que Isaac avait compris quelque chose d'extrêmement fort. Isaac avait compris que ce ne sont pas mes puits qui sont bénis, c'est moi qui ai béni. Comprenez-vous? Et peu importe où j'irai, peu importe où j'irai faire des puits, il y aura toujours de l'eau. Parce que nous, on croit que nos bénédictions, c'est tout ce que nous possédons. Et Isaac vient et quelque part, il nous donne cette leçon. C'est pas tes puits qui sont bénis. C'est pas ta chemise qui est bénie. C'est pas ta veste qui est bénie. C'est pas tout ce que tu possèdes. C'est pas ça. Celui qui est béni, c'est toi. Et peu importe où tu te trouves, si tu as la bénédiction de Dieu sur ta vie, peu importe où tu seras, la bénédiction de Dieu sera toujours là. Amen. C'est comme si Isaac disait, vous désirez prendre mes puits, allez-y, ça ne changera rien, je resterai béni, car Dieu n'a pas mis sa faveur sur mes puits, mais sur moi. Comprenez-vous? La bénédiction n'était pas les puits, c'est Isaac qui était la bénédiction. Dieu n'a pas mis la bénédiction dans tes bénédictions, dans ce que tu possèdes, mais tu es béni, c'est pour ça que tu as des bénédictions. Et peu importe si des gens essayent de te prendre des choses, tu resteras béni. C'est pourquoi Jésus a dit, si quelqu'un veut te voler ta chemise, donne-lui aussi ta veste. Pourquoi? Parce que c'est pas ta chemise qui est bénie, c'est pas ta veste qui est bénie, c'est toi qui es béni. Et parce que tu es béni, les gens peuvent te voler tout ce qu'ils veulent, tu resteras béni. Les gens peuvent te faire toutes les histoires du monde, tu resteras béni. Parce que Dieu a posé sa main sur toi. Et que tous ceux qui ont la main de Dieu sur eux disent Amen et applaudissent. Le roi des rois. Comprenons ceci, ce ne sont pas vos biens qui sont bénis, mais c'est vous qui êtes bénis. Amen. Tout à l'heure, je vous parlais de mon histoire avec Rosine. Et je me souviens, peu de temps après, j'avais pas encore déclaré ma flamme à Rosine. Puis je me suis retrouvé, il y avait tout le groupe de jeunesse, là, on avait fait une sorte de grand goûter, d'agape, comme on appelait ça. Et puis on se retrouve comme ça, après une réunion. Et voilà, on est là, je sais pas, 40, 50 jeunes, 30, 40, 50 jeunes, je sais pas combien. Et puis à côté de moi, il y avait un autre gars. Moi j'ai tout juste 23, 24 ans à ce moment-là. Lui a 29, 30 ans, plus de maturité que moi. Moi, à ce moment-là, j'étais dans la pauvreté. J'avais une voiture que j'avais achetée, c'est pas une blague, que j'avais achetée 300 €. Et tous les matins, je lui imposais les mains pour qu'elle démarre. Je chassais le démon de la durite sur cette voiture. Et voilà, j'ai une voiture pourrie. J'ai pas d'appartement. Je vis chez ma maman. Et voilà, je viens tout juste de donner ma vie à Jésus. Je suis même pas encore baptisé à ce moment-là. Et lui, ce gars-là, il a 29 ans, 30 ans. Il a de la maturité. Il a une jolie voiture qui est à lui. Il est propriétaire de son appartement, etc. Puis là, on est en train de discuter. Puis en discutant, on s'aperçoit tous les deux qu'on est amoureux. Et là, dans ma tête, je me dis, pou, pou, pou, pou, pou. Celui-là, il risque d'être amoureux de la même que moi. Vous savez comment ça peut se passer dans notre tête, hein? Et là, je me dis, imagine, il est amoureux de Rosine aussi. Et là, je vis une panique intérieure. Ça vous est déjà arrivé, ça? Lui, là, il va me piquer ma bénédiction. Littéralement, là, je commençais à me mettre en mode petit coq. Et là, je discute avec lui et je dis, mais c'est qui la fille dont t'es amoureux? Et là, le gars, il comprend, hein? Il comprend que je suis instable. Il comprend que là, ça va pas trop, là, dans ma tête. Et là, je me souviens, il me regarde, puis il n'a pas voulu me le dire. Il m'a dit, tu sais, je crois que si Dieu te bénit, il me bénit. Je crois que connaissant Dieu, il risque de ne pas nous donner la même femme. Parce que sinon, il va y avoir un problème. Je le regarde, et puis là, je fais le gars super spirituel. Oui, je crois aussi. Sauf que moi, je suis reparti, j'étais toujours en stress et en panique. Hein. Mais par la grâce de Dieu, heureusement, il en a donné une autre à lui. Et il m'a donné Rosine pour moi. Et la notion est celle-ci, c'est que Dieu désire nous bénir. Peu importe, tu es béni. C'est ton appel. Tout à l'heure, je parlais d'Abraham, d'Isaac, qui avait la bénédiction d'Abraham. Vous savez ce que Paul dit? Vous lirez ça dans l'Épître aux Galates. Paul nous dit à chacun, vous n'êtes plus, il parle à moi, mais il parle à toi ce matin. Il dit, vous n'êtes plus sous la malédiction de la loi, mais désormais, vous êtes sous la bénédiction d'Abraham. Et comme Isaac était béni, comme Isaac restait en paix, parce que peu importe, tu peux me prendre tous les puits que tu veux, c'est moi qui suis béni. De la même manière qu'Isaac, nous avons la bénédiction d'Abraham. Alors j'aimerais te dire ce matin, souris, tu es béni. Regarde ton voisin, dis-lui souris, t'es béni. Dis-lui souris, t'es béni. Est-ce que vous le croyez que vous êtes béni? Est-ce qu'on peut se lever tous à notre place, s'il vous plaît? Et juste là où nous sommes, est-ce qu'on peut étendre nos bras, nos mains devant le roi des rois et juste lui dire, Seigneur, merci pour toutes tes bénédictions. Merci pour ce que tu veux faire dans ma vie, Seigneur. Seigneur mon Dieu, je te prie pour chaque personne qui est dans ce lieu ce matin.
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Sons of Sunday et la chanson Running with Angels, 4h47. Bonjour, bon réveil, bienvenue sur Phare FM. Je vous souhaite un très bon lundi. On est le 15 juin. Je vous souhaite aussi en avance une excellente semaine. Place à la musique avant de retrouver les langages de l'amour. On écoute Jennifer Lopez et David Guetta, Save Me Tonight. Et tout de suite, Lewis Capaldi, Survive. À tout à l'heure.

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1: Aimer d'un amour inconditionnel signifie que nous aimons en cherchant le meilleur pour l'autre personne, peu importe qu'elle y réponde ou non. C'est ça, l'amour de Dieu, et c'est le défi que Dieu nous lance pour le mariage. La façon moderne de penser est beaucoup plus conditionnelle. « Je t'aimerai si tu m'aimes ». Nous avons tendance à être égocentriques, même dans le mariage. Nous concentrons nos efforts sur la satisfaction de nos propres besoins. En fait, la plus grosse partie de la psychologie moderne suggère que c'est un comportement normal. Certains sont allés si loin qu'ils disent que tout notre comportement est motivé par le désir de voir nos propres besoins satisfaits. L'amour inconditionnel est le plus grand cadeau que vous puissiez faire à votre conjoint. Il ne dépend pas de son attitude, mais de votre désir de l'aimer comme Christ vous a aimé.
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2: Eh bien voilà, c'est l'heure pour moi de vous dire au revoir. Je vous retrouve cette nuit à minuit. C'est dans quelques minutes que l'équipe de Bonjour chez vous va vous rejoindre. En attendant, je vous souhaite encore une excellente journée, un très bon lundi. En avance, une très très belle semaine. On écoute Josh Garels, For the Long. Merci de rester avec Phare FM. À très bientôt.

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2: Bonjour à tous et bienvenue dans Bonjour chez vous. C'est une nouvelle semaine qui commence et je vous le dis, c'est une semaine d'équipement. Toute la semaine, nous allons vous équiper pour le combat spirituel. Ne manquez pas une seule de nos émissions. Chaque émission va venir vous équiper sur un sujet particulier. Et à la fin de la semaine, apothéose, nous prendrons le temps de prier pour vous et avec vous. Et aujourd'hui, eh bien, on est bien obligé de commencer par un thème extrêmement important, notre autorité. Oui, nous avons reçu une autorité. Et tout au long de cette semaine, pour parler de combat spirituel, d'équipement, qui d'autre que notre enseignante préférée, Audrey Mac.
3: Salut, j'ai oublié mes gants de boxe.
2: Pour le combat spirituel.
3: Amen.
2: Ça va, Audrey?
3: Oh, ça va bien, je suis trop contente d'être avec vous encore à nouveau. Comme j'ai dit, je reviens à la maison à chaque fois que je il faudrait que je me mette un lit là quelque
2: mais
3: part.
2: Oui.
3: Quand je viens, hop, c'est bon.
2: On t'installe et
3: voilà.
2: C'est bon. C'est vrai, t'es à la maison et on est en famille. Et nous, on aime quand tu viens, on t'aime énormément aussi. C'est un privilège de t'avoir. Et je le rappelle, hein, tu as un ministère extraordinaire. Tu es enseignante, mais pas uniquement. T'as ce cœur de missionnaire, vraiment, même premièrement évangéliste, je dirais même également, avec le ministère Gotel Ministry, où tu parcours les nations pour enseigner, pour équiper, mais aussi pour prêcher la bonne nouvelle de l'Évangile, prendre soin de ceux qui souffrent. Et c'est ton cœur, tu as fait ça toute ta vie.
3: Presque 40 ans.
2: 40 ans, wow.
3: 39 ans, je pense.
2: C'est fou, c'est exceptionnel.
3: Et oui, j'ai commencé, j'avais 4 ans, hein.
2: Oui, absolument, hein, Frank?
4: Tout à fait.
2: Nous ne dirons pas à quel âge elle a commencé. Mais en tout cas, c'est toujours une joie de t'accueillir. Et puis, mais qui d'autre que toi pour faire une semaine comme ça, pour équiper les gens? Parce que c'est vraiment ton cœur.
4: Ouais.
2: Franchement, quand Audrey se déplace...
4: Une semaine d'équipement comme... Un après l'autre, tu vois, comme ça, bah, c'est sûr que c'est avec Audrey qu'on va pouvoir le faire.
2: Mais oui, on est obligé de faire ça avec toi. On t'attendait, en fait.
4: Praise the Lord!
2: Et aujourd'hui, je l'ai dit, on parle d'autorité et tu feras une rubrique réponse d'expert. Mm-hmm. Tu vas faire plusieurs rubriques réponse d'expert cette semaine, conseil du coach, parce qu'on est vraiment dans l'équipement. Et tu vas nous dire que signifie la vie et la mort sont au pouvoir de la langue, selon Proverbe 18-21.
3: Mais en fin de compte, ce qui est intéressant, quand on parle d'autorité, la plupart des gens pensent que l'autorité, c'est simplement s'adresser au diable et commander et interdire. Quand on va découvrir en réalité que nos paroles, tout au cours de la journée, nous pouvons exercer autorité avec ce que l'on dit. Et donc, on va découvrir ça. Je crois que ça va être très intéressant qu'il y a plus que...

0: une seule manière d'exercer l'autorité.
1: Oh, là, tu mets l'eau à la bouche. Hein. Elle sait bien teaser ses rubriques. Frank, prends-en de la graine.
2: Elle me fait penser à moi.
1: Sache, Audrey, que Frank refuse de dire quoi que ce soit sur ses rubriques. Il ne fait jamais d'introduction.
2: J'aime la surprise.
0: C'est bien, mais oui.
1: Ouais, mais c'est plus efficace ce qu'elle vient de faire quand même. Moi, tu vois, là, j'ai quasiment envie d'être à la rubrique réponse
2: experte.
1: Pour
2: une personnalité comme toi, c'est plus efficace.
1: Mais tout le monde devrait être comme moi, Frank.
2: C'est ça.
1: Le monde se porterait mieux.
2: Vite, commençons l'émission.
1: Allez, c'est parti. J'espère que vous êtes prêts. Je vous encourage à prendre un cahier, un stylo ou votre téléphone si vous préférez. Mais prenez des notes tout au long de cette semaine. On vous équipe et on commence avec la pensée du jour.
2: On parle d'autorité déléguée pour commencer cette semaine. Super thème. Et là, je te pose une question. Pourquoi est-ce que le nom de Jésus est si puissant? Tu vois, parce qu'on peut tellement le dire facilement, comme un enfant qui apprend à prier avec ses parents, il va faire la même prière à tous les soirs parce qu'il répète les mêmes mots et à la fin, il dit « Au nom de Jésus, Amen ». Et là, quand je pose la question comme ça, pourquoi est-ce que son nom est si puissant? Tu vois, même je fais une pause, je te laisse répondre. Et là, il y en a qui... Mais c'est parce que... c'est parce qu'il est Jésus. Oui, OK. Mais pourquoi est-ce que son nom est au-dessus de tout autre nom? Il faut pouvoir être conscient et même expliquer ou exprimer pourquoi son nom est si puissant. Parce que sinon, ben, tu dis au nom de Jésus, mais en réalité, t'as pas encore la révélation de pourquoi même tu dis ce nom et pourquoi tu devrais le dire alors que tu pries. Parce qu'on parle d'autorité. On a fait plusieurs émissions sur ce thème. Mais là, je regarde avec toi un passage en particulier, Colossiens 2:15. Il a ainsi dépouillé les dominations et les autorités et les a données publiquement en spectacle en triomphant d'elles par la croix. Alléluia. Matthieu 28, les versets 16 à 20. Mais là, je vais lire le verset 18 plus précisément. Jésus s'est approché leur parlant ainsi. Tout pouvoir m'a été donné dans le ciel et sur la terre. Pourquoi est-ce que tout pouvoir lui a été donné? Parce qu'il a vaincu la mort, parce qu'il a été parfait, parce qu'il est mort sur cette croix, il est ressuscité d'entre les morts. Aujourd'hui, toute puissance démoniaque, toute autorité, toute principauté qui voudrait se tenir, se dresser contre le nom de Jésus est nulle et sans effet. Jésus a tout vaincu. Il est le roi de gloire. Il règne aujourd'hui éternellement. Oh, hallelujah. J'ai plein d'autres points, mais j'ai pas envie d'entrer dedans. J'ai envie de t'encourager aujourd'hui à comprendre qu'il a le nom au-dessus de tous les noms. De par sa mort et sa résurrection, Dieu lui a donné ce nom. Et un jour, tôt ou tard, on va tous le voir. Toute personne va fléchir le genou devant le nom de Jésus. Quand tu comprends que ce nom... Pourquoi est-ce qu'il est si puissant? Ben, c'est parce qu'il est rattaché à Jésus, à ce qu'il a fait pour toi. Et c'est pas juste parce que c'est Jésus. Il y a des gens qui s'appellent Jésus sur la terre aujourd'hui. Mais c'est pas leur nom à eux qui est puissant. C'est Jésus-Christ, le Fils de Dieu, à qui ce nom est rattaché, qui donne l'autorité à ce nom. Deuxième chose, c'est un nom qui t'est délégué. C'est-à-dire que toi, tu peux aujourd'hui prier en ce nom et dire au nom de Jésus. Et c'est comme si c'est Jésus lui-même qui est en train d'exercer l'autorité alors que tu parles, que toi tu es pas parfaite, tu n'es pas parfait, mais tu exerces ton autorité à travers du nom qui t'est délégué. On va en parler dans la discussion. Troisième chose, c'est un nom qui est réservé aux enfants de Dieu. Si aujourd'hui le Saint-Esprit habite en toi, tu es né de nouveau, tu es un enfant de Dieu, ce nom est réservé à toi aussi. Et quatrième, c'est un nom qui produit le surnaturel. Acte 4, les versets 29 à 31. Je vais lire le verset 30. Les disciples disent, en étendant ta main pour qu'il se fasse des guérisons, des miracles et des prodiges par le nom de ton saint serviteur Jésus. Ils étaient en train de prier, Dieu, fais en sorte que par le nom de Jésus, il se fasse des miracles et des prodiges. Le nom de Jésus produit le surnaturel. Des choses extraordinaires. Aujourd'hui, je prie que tu puisses recevoir cette révélation et qu'alors qu'on va parler durant toute cette semaine d'équipement pour vivre dans le surnaturel, je prie au nom de Jésus que tes yeux spirituels s'ouvrent et que tu puisses commencer à marcher dans cette grâce, que tu puisses maintenant prier au nom de Jésus avec une plus grande efficacité, comprenant pourquoi son nom est si puissant. Il est le nom au-dessus de tous les noms. Seigneur, merci pour ce que tu vas faire durant ces prochaines minutes et durant tous ces jours qui sont à suivre. Oui. Merci, Seigneur.
1: Amen. Gloire à Dieu. Et j'ai envie de tout de suite vous lire le verset du jour qui est dans Luc 10 au verset 19. Et c'est Jésus qui dit ceci à ceux qui ont cru, à ses disciples, à ceux qui le suivent. Écoutez bien ceci. Il est vrai que je vous ai donné le pouvoir de marcher sur les serpents et les scorpions et d'écraser toutes les forces de l'ennemi sans que rien ne puisse vous faire du mal. J'aime beaucoup cette traduction-là. Elle est simple à comprendre. Mais quand je lis ça, je me dis, finalement, OK, il nous a donné le pouvoir, donc on l'a reçu, on l'a, on est d'accord. Mais si on n'est pas dans une position d'autorité, finalement, cette autorité n'est jamais manifestée. En fait, l'autorité dépend de nous, dépend pas que de Jésus. On peut avoir reçu quelque chose, mais ne jamais s'en servir. Je sais pas, je peux avoir une arme avec moi et ne jamais dégainer et ne jamais tirer avec. Donc, j'ai cette arme, oui. Je me dis qu'elle me protège d'une certaine façon, mais à un moment donné, si je la sors pas, je m'en sers pas, elle est inutile. Et c'est un petit peu ça, des fois, le défi avec l'autorité. Les gens veulent bien croire que le nom de Jésus est puissant pour reprendre ta rubrique, veulent bien croire, quand ils lisent ce verset, ils veulent bien y croire, mais arriver dans le moment où il faut se servir de l'autorité, là, tout à coup, il y a plein de pensées qui viennent, il y a plein de craintes, il y a plein de « et si », et puis on est en train de regarder à nos incapacités plutôt que de regarder à ses capacités.
0: Je crois aussi ce qui se passe souvent, c'est que le peuple de Dieu sont dans une position de passivité. On a ce concept que Dieu est Dieu, il fait ce qu'il veut, quand il veut, comme il veut, j'entends souvent les gens, ils sont toujours dans ce mode Dieu fait quelque chose. En fin de compte, on demande à Dieu de faire ce que lui nous a commandé de faire. C'est-à-dire que Jésus a dit, il est parti, il a obtenu cette autorité, il a vaincu toutes les puissances du malin. Ça veut dire que le diable a zéro d'autorité. Il a une certaine puissance, la puissance de manipuler, de mentir, d'exagérer, de faire peur,
1: d'intimider.
0: Mais nous avons toute autorité et l'autorité est bien plus supérieure que sa puissance. Le problème, c'est que le peuple de Dieu ne se sert pas, comme tu dis, de cette autorité. Ils sont dans ce mode de supplication, à dire Dieu fait quelque chose, Dieu fait quelque chose, Dieu guérit-moi, Dieu chasse. Quand en réalité, Jésus a dit, je te donne toute autorité sur toute la puissance du diable. Ça veut dire que si nous avons autorité, nous devons nous en servir. Et souvent, les gens ne voient rien dans leur vie parce qu'ils sont dans ce mode de passivité en attendant que Dieu fasse ce que nous sommes supposés faire, c'est-à-dire exercer notre autorité au nom de Jésus.
1: Exactement. Et Audrey, avant que tu passes à ta rubrique, est-ce que tu veux bien raconter, tu as vécu à un moment donné une maladie qui a voulu vraiment t'attaquer, une crise d'appendicite extrêmement violente. Et à ce moment-là, tu as eu un choix. Et je trouve que ça illustre très bien l'autorité et même ça introduit très bien ta rubrique qui va arriver.
0: Mais en fin de compte, c'est déjà de savoir que la maladie, que la douleur, la maladie ne vient pas de Dieu et que c'est à moi de résister, c'est à moi. Et donc, quand j'étais sur le point d'aller à la jungle, dans l'Amérique du Sud, on s'était préparé pendant des mois. Trois jours avant, tout d'un coup, j'ai comme une crise, c'est de la douleur, la fièvre, la nausée, bref. Et je prie, je dis, qu'est-ce que je dois faire là? Et je sens, j'ai comme cette paix intérieure que je dois rester à la maison et exercer mon autorité et prendre ma position de foi.
1: D'aller à l'hôpital,
0: et en fin de compte, j'ai appelé une amie qui était infirmière, je lui dis, écoute, voilà tous les symptômes. Et elle me dit, Audrey, ne joue pas avec ça. On a l'impression, vraiment, elle me dit, je suis pas docteur, mais j'en ai vu pas mal. Et je peux te dire que tu as tous les symptômes d'une crise d'appendicite aiguë. Et mais j'avais, Dieu m'avait déjà parlé, j'avais déjà cette paix, donc je savais que si j'allais et voilà, c'était pas une décision folle que j'ai prise, c'était et je veux préciser ça parce que souvent les gens pensent ouais, si je vais pas chez le docteur, je suis dans la foi. Non, la foi c'est d'entendre ce que Dieu nous dit, et j'avais cette conviction que je devais rester à la maison et exercer mon autorité. Et c'est ce que j'ai fait toute la nuit. Et le lendemain, dimanche matin, j'avais pas dormi de la nuit et je me sentais tellement mal. Et mon mari, Fred Morin, me dit, Audrey, tu veux rester au lit, tu veux te rester couché, te reposer, moi j'irai à l'église, j'expliquerai au pasteur. Et tout en moi voulait dire, ah oui, je veux me reposer. Mais j'entends le Saint-Esprit qui me dit, et ça, je précise, la foi vient de ce que l'on entend. Et j'entends dans mon esprit qui me dit, qu'est-ce que tu ferais le dimanche matin si t'étais guéri? Et je dis, j'irai à l'église. Donc je me suis levée, j'ai pris une douche, on va dans la voiture, et on arrive à l'église, et tout le monde, la louange a commencé, et tout le monde est en train de chanter, de danser, et moi je m'assois je suis comme ça, et j'entends le Saint-Esprit qui me dit, qu'est-ce que tu ferais le dimanche matin à l'église si t'étais guérie? Et j'ai dit, je me lèverai, je commencerai à louer le Seigneur. Et donc, c'est ce que j'ai fait. Bref, après la louange, tout le monde s'assoit, le culte va de l'avant. Après le culte, on rentre dans la voiture pour aller. Et Fred est là, l'idée géniale de me dire, ma chérie, tu veux t'arrêter à manger un morceau ou tu veux aller à la maison? J'ai dit, mais ce mec, il est fou, quoi.
1: Il va pas
0: que je souffre. Toi, je suis blanche comme un linge, et l'estomac qui est dans ma gorge.
1: C'est ça, parce que t'es encore en souffrance à ce moment-là.
0: Complètement souffrance.
1: Ça fait tous ces pas de foi, mais là, ça n'a rien réglé encore.
0: Ça n'a rien réglé, et je suis là dans la souffrance, mais j'ai exercé mon autorité. J'ai cru que j'étais guérie. Parce que je sais, comme tu as dit, Franck, quand tu exerces le nom de, tu parles au nom de Jésus, le moment où tu déclares, tu sais que c'est fait. Que l'ennemi doit fléchir le genou. Et je savais, mais je savais que les symptômes étaient toujours là. Que les symptômes essayaient de me dire, on va rester. J'ai dit non. J'ai commandé au nom de Jésus, la maladie, les symptômes doivent fléchir le genou, parce que le nom de Jésus est plus puissant que tout autre. L'appendicite, le cancer et tout autre. Et donc, c'est ce qui s'est passé. Et finalement, Fred me dit, tu veux t'arrêter à manger un morceau? Et en moi, je me dis, mais qu'est-ce qu'il voit pas que je suis en train de... Mais j'entends le Saint-Esprit qui me dit, qu'est-ce que tu ferais le dimanche matin, après le culte, si t'étais guéri? Et j'ai dit, ok, on s'arrête. On s'arrêtait au resto, puis il y a l'odeur de la nourriture qui me rend malade. Je suis dans le resto, il y a tout qui tourne, j'ai les yeux fermés. Et je suis en train de parler en me disant, mais Seigneur, c'est pas assez pour moi d'être dans un resto, est-ce qu'il faut que je mange? Et bien sûr, j'entends le Saint-Esprit qui me dit, qu'est-ce que tu ferais le dimanche matin après le culte dans un restaurant si t'étais guéri? J'ai dit, ok. Donc j'ai commandé une salade, et je savais à ce moment-là que pour que les symptômes fléchissent le genou, je devais être sérieux. Je devais dire, j'y vais jusqu'au bout. Et donc j'ai mangé, je savais que je devais manger toute ma salade. Parce que je suis comme toi, Evelyne, normalement j'ai un bon appétit. Et je laisse pas un morceau dans mon assiette.
1: On est d'accord.
0: On est d'accord. Et donc j'ai dit, si je laissais quoi que ce soit sur mon assiette, ce serait admettre que je n'étais pas guérie.
1: C'est ça.
0: Que mon autorité ne fonctionnait pas. Et donc j'ai tout mangé. Puis à la fin du repas, rien qui change. Je suis aussi malade qu'avant. Et je sors du resto, Fred me tient par le bras, je marche. Et au moment où je mets ma main sur la poignée de ma portière, tous les symptômes sont partis. La morale de l'histoire, c'est que nous devons savoir, quand nous exerçons l'autorité, le moment où on commande à la maladie, aux symptômes de partir au nom de Jésus, ça doit obéir. Et si les symptômes traînent la patte et sont toujours là, ça ne change pas notre autorité. On doit continuer.
1: Amen.
0: Jusqu'au bout.
1: Amen, amen. C'est trop édifiant. Ça parle à quelqu'un, je suis convaincue. Yep. Et on va enchaîner avec ta rubrique, parce que tu as trop bien lancé le sujet. Moi, je veux savoir ce que tu vas dire. On va voir pourquoi, que signifie la vie et la mort sont au pouvoir de la langue, dans la rubrique Réponse d'expert.
0: À Alors oui, le pouvoir de la vie et la mort sont dans notre langue, nos paroles. C'est quelque chose souvent que les gens ne comprennent pas. Et très souvent, je vois les gens prennent leurs paroles un peu à la légère, que leurs paroles n'ont aucune conséquence. Et nous allons voir que ce n'est pas le cas. Car oui, on a vu qu'on exerce autorité au travers de nos paroles. Mais il y a un verset, moi, qui me parle beaucoup. C'est Matthieu 16, 19. Où on voit là une autre dimension de notre autorité. Parce que Jésus a dit aux disciples, je vous donne les clés du royaume de Dieu. Et ce que vous liez sur la terre sera lié dans les cieux, ce que vous déliez sur la terre sera délié dans les cieux. Moi j'aime bien, j'ai une version biblique qui est en anglais, qui je ne sais pas si elle est en français, mais bref, c'est la version complète juive. Et ce verset amène quelque chose de puissant, dit « Je vous donne les clés du royaume, ce que vous allez interdire sur la terre sera interdit dans les cieux, ce que vous autoriserez sur la terre sera autorisé dans les cieux ». Nous voyons que nos paroles, les paroles qui sortent de notre bouche vont ou interdire ou autoriser. Vous avez remarqué que c'est une façon d'exercer notre autorité. On voit que Jésus exerçait l'autorité non seulement quand il commandait à la maladie ou aux démons de sortir, mais tout au cours de ses conversations, de ses paroles, il exerçait l'autorité. Parce que vous savez, très souvent, comme j'ai dit, les gens prennent leurs paroles un peu à la légère. Ils rigolent, ils disent des choses à droite et à gauche. Et ils ne s'aperçoivent pas qu'au travers de leurs paroles, ils ont autorisé certaines choses ou ils ont interdit d'autres choses. Vous savez, la Bible nous dit dans Proverbes 12, verset 18, « Tel qui parle légèrement blesse comme un glaive, mais la langue des sages apporte la guérison. » Jacques 3, versets 9 et 10, il dit « Par elle, par notre parole, nous bénissons le Seigneur notre Père et par elle, notre parole, nous maudissons les hommes faits à l'image de Dieu. De la même bouche sortent la bénédiction et la malédiction, et il ne faut pas, mes frères, qu'il en soit ainsi. » Et ce que je voudrais vous montrer dans la parole que je partage avec vous, c'est que tout au cours de la journée, nous parlons, nous discutons, nous donnons notre amour, nous parlons et des paroles sortent de notre bouche, mais souvent, ces paroles apportent la vie et certaines de nos paroles apportent la mort. Non seulement nous exerçons autorité, c'est-à-dire comme on a vu dans Matthieu 16, 19, au travers de nos paroles, ça peut permettre à l'ennemi dans les cieux d'agir dans nos vies, d'amener la maladie, la destruction, même la mort. Et au travers de nos paroles, on peut aussi parler et amener la vie, la guérison, la prospérité, la vie. Et donc nous devons faire attention aux paroles qui sortent de notre bouche tout au cours de la journée. Ce n'est pas l'autorité, ce n'exerce pas simplement quand on s'adresse au malin ou à la maladie, on dit « sors au nom de Jésus ». Oui, on exerce l'autorité, mais vous savez, quand par exemple, il y a des gens, sans s'en rendre compte, peut-être au cours de la journée, ils vont dire « ah, tu sais quoi ? S'il y a un virus qui traîne, ah ah ah ah ah, je vais me l'attraper !» C'est à l'air d'être une petite blague, mais ils ne se rendent pas compte qu'au travers de leurs paroles, ils viennent d'autoriser quelque chose sur la terre qui autorise dans le monde céleste, là où l'ennemi, les démons, le diable opère dans le deuxième ciel, dans les lieux célestes. Et on vient de, au travers de la parole, cette personne vient d'autoriser le virus de venir dans la vie. Moi, ça me rappelle, vous savez, mon frère a été atteint du cancer de cerveau. Et bien sûr, j'y suis allée pour prier pour lui, je suis allée pour exercer mon autorité sur lui. Mais bien sûr, merci Seigneur, il a reçu le Seigneur, mais il est mort. Et plus tard, je me suis rendu compte que pendant des années, il disait toujours « Moi, je sais, je vais pas dépasser la soixantaine. » Avec ces paroles qu'il a parlé d'une manière anodine, tout autour de la journée, qui paraissaient innocentes, qu'est-ce qu'il a fait? Il a autorisé quelque chose sur la terre et il a autorisé quelque chose dans ce monde spirituel. Et l'ennemi est venu et ses paroles étaient comme des paroles prophétiques où, en fin de compte, je ne pouvais pas même prier pour sa guérison parce qu'il avait délié quelque chose, il avait autorisé quelque chose. Et alors je veux, il y a un verset qui je trouve est tellement puissant, c'est dans Ésaïe 54 verset 21 qui dit « Toute arme forgée contre toi ne prospérera pas et toute langue, je vais les lire, pardon, dans la Louis II, aucun instrument formé contre toi ne réussira, et toute langue qui se lèvera contre toi en jugement, tu la condamneras, car c'est l'héritage des serviteurs de l'Éternel, et leur justice est de par moi, dit l'Éternel. » Qu'est-ce que ça veut dire? Que souvent nos paroles que nous prononçons au cours de la journée peuvent devenir des armes forgées contre nous. Et ces paroles que nous prononçons, nous devons, si nous disons, comme mon frère l'a fait, « Ouais, moi je vais pas dépasser la soixantaine », ou « Moi je vais attraper un virus », ou « Ha ha ha », ou « Moi je vais mourir de ceci ou de cela », ou même, savez-vous, quand les docteurs souvent prononcent des paroles à votre sujet, est-ce que vous avez une histoire de cancer dans votre famille et vous dites « Oui, mon grand-père est mort du cancer, mon père est mort du cancer » et le docteur va dire « Ah ben vous savez monsieur, c'est sûrement, vous avez peut-être 80% de chances que vous allez avoir un cancer ». À ce moment-là, ces paroles sont prononcées contre vous en jugement. Et qu'est-ce que vous allez faire? Pourquoi? Parce que ces paroles ont permis quelque chose sur la terre et qui a permis quelque chose et autorisé quelque chose dans le monde céleste. Qu'allez-vous faire? Vous devez les condamner. Parce que les paroles que l'on prononce vont amener ou la vie, ou la mort, la guérison, ou la destruction, la prospérité, ou la pauvreté. Toutes les paroles que l'on prononce autorisent ou interdisent. Et donc, quand ces paroles sont prononcées contre vous, qu'elles sortent de votre bouche, ou de la bouche de quelqu'un d'autre, vous devez dire « Attention, ces paroles, elles amènent la vie ou la mort. Et si elles amènent la mort, je vais les condamner. » Et vous n'avez pas besoin d'être méchant, vous n'avez pas besoin d'être gros. Vous dites simplement avec un grand sourire « Bon docteur, merci, mais non merci. Je ne vais pas avoir le cancer parce que j'ai la vie de Dieu qui est en moi. » Avec un grand sourire. Le docteur va penser que vous êtes folle ou fou. On s'en fiche. Le tout, c'est que ces paroles qui ont amené la mort soient jugées, condamnées, arrêtées, interdites ici sur la terre afin qu'elles soient interdites dans les cieux.
3: Amen. Waouh. J'aime vraiment la version que tu as lue dans la Bible juive.
0: Complète juive.
3: Oui, c'est vraiment autorisé plutôt que lié.
0: Interdire.
3: C'est fou parce que ça change toute la compréhension qu'on a dans ce texte. Qu'est-ce qu'on autorise par notre bouche et qu'est-ce qu'on interdit?
0: Et c'est une autre manière d'exercer l'autorité et on s'en rend pas compte.
3: Exactement, c'est tellement important. Merci beaucoup Audrey. Et on va continuer cette émission. J'ai un beau témoignage à vous partager qui illustre très bien comment on peut prendre autorité. Pour terminer cette émission, c'est Léo Ghislaine du Cameroun qui nous a envoyé son témoignage. Elle nous dit « En vous entendant souvent dire de prendre autorité face à la maladie, bah pour le coup, c'est vrai qu'on le dit souvent, hein, j'ai chassé la fièvre de 40 degrés sur ma fille après 3 jours de traitement sans changement. Je rends grâce à Dieu, c'était impressionnant. J'ai prié et chassé la fièvre au lieu de continuer les médicaments. Elle a instantanément disparu. » Et elle s'est pas arrêtée là. Elle nous dit « Je l'ai aussi fait sur mes jambes à la veille d'un voyage. Pour la première fois, je n'ai rien ressenti pendant le vol, ni après, ni pendant. J'ai voyagé sans douleur, ni gonflement. Que le Seigneur soit loué et qu'il vous bénisse tous. » Merci Léo Ghislaine.
2: Elle était sur une bonne lancée.
3: Et vraiment.
2: Tant qu'à y être.
3: Tant qu'à y
2: Jesus name.
3: Ben oui, mais parce qu'on peut se dire, ben voilà, moi quand je voyage, ben moi j'ai toujours mal aux jambes, j'ai les jambes qui gonflent, puis c'est comme ça.
0: On accepte plein de choses.
3: Exactement. Mais non, si j'ai pu prendre autorité sur la fièvre de ma fille, je peux prendre autorité sur ça aussi. Et je me dis, des semaines comme on fait aujourd'hui, eh ben elles sont importantes, elles font toute la différence parce que oui, grâce à ça, ben Léo Ghislaine s'est positionnée, elle a entendu les émissions, elle a pris position. 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Et oui, peut-être qu'on répète souvent qu'il faut prendre autorité, mais ça vaut la peine apparemment, ça vaut la peine et on ne le dira jamais assez. Notre cœur, c'est vraiment de vous équiper en tant que chrétien, oui, de vous amener à Christ, mais après, notre désir, c'est de pouvoir vous équiper à être des chrétiens qui allaient vivre une vie chrétienne épanouie, qui allaient être remplis du Saint-Esprit, qui allaient vivre la plénitude de tout ce que le Seigneur a en réserve pour vous. Et grâce au soutien des partenaires, eh bien, on peut accomplir cette grande mission. 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Et ça, ça réjouit mon cœur. Merci d'avance à chacun d'entre vous. Et merci à toi, Audrey. Merci, Frank. On a bien introduit le sujet.
2: Première émission de la semaine.
3: La table est mise.
2: J1. Combat spirituel, équipement. Hallelujah.
3: Pouf, on peut mettre donne. C'est fait.
4: There we go.
3: Et demain, on va vous encourager. Si vous traversez la vallée de l'ombre et de la mort, eh bien, j'aimerais vous dire que Dieu est avec vous. On va voir que le Seigneur est toujours là. Il est toujours avec vous. Et Audrey, tu vas nous expliquer comment vaincre la peur de vivre un drame dans la rubrique Conseil du coach.
0: J'ai hâte.
3: Ça, c'est aussi un gros sujet et on va voir à quel point nos peurs peuvent aussi ouvrir des portes.
0: Et j'aime bien tuer les vaches sacrées.
3: Oui, toi, t'es une spécialiste de ça.
2: Elle s'est frottée les mains.
3: C'est vrai, elle aime faire ça.
2: Et oui.
3: Allez, on se retrouve demain. Soyez fidèles au poste et bonjour chez vous.
5: Bienvenue sur Phare FM, vous êtes dans Cocorico en joyeux anniversaire ce matin. À Philippe, on commence dans quelques instants avec Pourquoi pas. Bienvenue. Phare FM.
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5: Bienvenue en ce lundi 15 juin, c'est un plaisir d'être avec vous ce matin. Moi c'est Naomi pour vous accompagner jusqu'à 6h30 et on commence tout de suite avec En Parler, c'est parfois la clé, on va parler de la réussite. Qu'est-ce que c'est la réussite pour vous? Pour certains, c'est d'avoir beaucoup d'argent, pour d'autres, c'est d'avoir une famille nombreuse avec beaucoup de gens à la maison, beaucoup de bruit. Eh bien, qu'est-ce que c'est pour vous? Je vous pose la question ce matin, on commence en musique avec Kenji Girac et Yael, Consumed by Fire, The After, New Day, New Life. Très belle écoute sur Phare FM.
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1: Réussite, réussite. Enfant, j'étais en admiration devant ma voisine. Elle était infirmière libérale. Une infirmière libérale, ça gagne bien. À force d'entendre ceci, dans mon raisonnement d'enfant, ma voisine avait réussi. C'est vrai que dans nos mentalités, bien gagner, c'est réussir. Même si on répète souvent que l'argent ne fait pas le bonheur. J'ai travaillé dans un lycée professionnel du ministère de l'Agriculture. Avant d'y prendre le poste, je ne savais même pas que ça existait. Dans mon ignorance, il n'y avait que le lycée général pour les élèves dits « intelligents » ou l'apprentissage pour les « décrocheurs ». Mon passage dans cet établissement m'a montré totalement le contraire. Je me souviens notamment d'une élève hyper studieuse qui a cartonné dans tous les examens qu'elle a passés. Son objectif, être une excellente paysagiste, et elle y est arrivée. Voilà quelqu'un qui a réussi. Car réussir, ce n'est pas gagner de l'argent. Réussir, c'est se fixer un objectif et l'atteindre. Tous les parents du monde souhaitent que leurs enfants réussissent. Sous-entendu, gagnent bien sa vie. C'est légitime, mais malheureusement, leur objectif n'est pas toujours en osmose avec celui de leur enfant. Dans notre entourage, un papa nous racontait sa déception de voir sa fille hyper brillante arrêter ses études d'ingénieur pour entrer en école de cuisine. Pour les parents, c'était une catastrophe. Mais pour elle, la réalisation de son rêve. Il est fort à parier d'ailleurs qu'avec son sérieux et sa motivation, elle pourrait devenir chef étoilé. J'imagine que tu veux réussir ta vie toi aussi. Alors ose rêver et tout faire pour aller au bout de tes convictions. Quand tu auras atteint ton objectif, quelle que soit ta paye, tu pourras être fier de toi, tu auras réussi.
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0: Vous êtes bien sur Phare FM. Dans quelques instants, retrouvez votre rendez-vous habituel Bible Project avec un petit extrait sur l'iniquité. On écoute aussi Alexander, Papas, Indila, Brian et Cathy Torwalt, We the Kingdom, God's Way. Très belle écoute sur Phare FM.
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1: La plupart des gens présument que la Bible a beaucoup à dire sur la souillure des hommes. Et c'est vrai. C'est aussi vrai que le vocabulaire biblique sur le sujet semble étrange à notre époque où les gens ne sont pas familiers des mots comme « péché », « iniquité » ou « transgression ». Ainsi, le point de vue de la Bible sur la condition humaine est souvent ignoré ou qualifié de vieux et de dépassé. C'est assez regrettable, car par ces mots, les auteurs bibliques proposent un examen profond de la nature humaine. Le péché renvoie à l'échec moral et la transgression décrit la confiance brisée avec les autres. Quant à l'iniquité, c'est un terme que plus personne n'utilise. Mais quel usage fait-on de ce mot ? Dans les traductions de la Bible, iniquité est parfois traduit par le mot hébreu « avon ». Il se traduit aussi par des mots comme méchanceté, culpabilité ou péché. Mais que veut réellement dire « avon » ?
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0: 6h, bienvenue sur Far FM. Vous êtes dans Cocorico. 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Bienvenue sur Far FM, c'est Naomi pour vous apporter votre point météo en ce lundi. C'est un réveil tout en douceur et très lumineux qui vous attend pour débuter cette nouvelle semaine. Le soleil règne en maître sur la majeure partie du pays. À Paris, le ciel est parfaitement dégagé avec une température matinale très agréable de 15 degrés. À Lyon et Grenoble, la journée commence sous un soleil radieux avec déjà 17 degrés au thermomètre sur le littoral méditerranéen. À Marseille, l'ambiance est déjà pleinement estivale avec 21 degrés. Dès le lever du jour et un grand ciel bleu. Très belle journée à notre écoute sur Phare FM.
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0: J'ai quelqu'un là pour nous réveiller avec la recette ce matin sur Phare FM.
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0: Bienvenue sur Phare FM, c'est Naomi pour vous accompagner durant les 30 prochaines minutes. Bienvenue en cette deuxième heure de Cocorico. Retrouvez hommes et femmes, mode d'emploi, Eric et Rachel Dufour. Nous vont nous partager quelques règles sur comment régler un conflit en famille. Retrouvez aussi Josette dans Dieu s'intéresse à vous. Elle va nous parler de son parcours dans la religion. On continue en musique ce matin avec One Republic, Sin Rodriguez, Claudio Capeo, Andrew Rip, Hold Me Up. Très belle écoute ce matin sur Phare FM, la radio autrement.

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1: Je ne me posais absolument aucune question sur Dieu et sur Jésus-Christ. J'avais une vie bien tranquille, nous étions mariés, nous vivions bien, mon mari avait un poste d'ingénieur. Nous avions donc gardé ses amis qui étaient à Bordeaux, et ses amis nous ont rappelé et ont insisté pour que nous assistions à une convention. Et quand je suis arrivée là-bas, en fait, je ne savais pas trop où j'allais. Beaucoup de chrétiens qui étaient là, qui priaient, qui louaient, qui chantaient au Seigneur. Il y a des enseignements, et j'ai écouté ça d'une oreille très distraite. Il y a une deuxième réunion, et j'ai prétexté que j'étais fatiguée pour aller me coucher. Et le lendemain matin, alors j'ai eu quelque chose qui a fait tilt en moi. J'ai vu des croyants qui avaient vraiment cette foi que je ne connaissais pas, avec amour, avec foi. Il y avait des chants qui m'ont interpellée au début, des chants d'amour à ce Jésus, et j'ai commencé à être touchée par cet amour qui me surprenait, que je ne connaissais pas. Donc à partir de ce moment-là, j'ai vraiment commencé à chercher. Moi qui étais si froide, si dure, j'ai été appelée à plier le genou et à reconnaître que Jésus était mon sauveur, qu'il était mort pour moi personnellement, comme pour chacun des hommes.
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0: Le groupe One Republic avec le titre Need Your Love. Dans quelques instants, hommes et femmes, mode d'emploi, juste après Amir avec toi. Très belle écoute.
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1: Aujourd'hui, nous parlons des règles de conflit.
2: L'adversaire n'est pas mon conjoint, il ne faut pas se tromper d'ennemi. L'adversaire est à l'extérieur et on va chercher une solution qui soit gagnant-gagnant.
3: Le meilleur moyen d'y arriver, c'est d'y réfléchir à froid. Donc on va vous donner quelques idées et puis dites-nous ce que vous en pensez. Mais c'est juste des idées que nous on a, avec l'aide du Saint-Esprit, fini par mettre en place parce qu'on avait marre de terminer sur le carreau quand on s'était disputé, figurativement parlant évidemment, mais avec des blessures et le sentiment de on ne sait pas ce qu'on fait dans ces cas-là. Ça nous emporte, ça va plus vite que nous.
2: C'est ça, puis on se faisait mal alors que ce n'était pas du tout l'objectif, mais on avait de la peine à gérer nos différences.
3: Quelques idées. La première, c'est que vraiment, on a essayé de ne pas avoir le show de la dispute devant les enfants, en fait. C'est une bonne chose que les enfants sachent que les parents ont des différences. C'est la vie, c'est normal. Comme on l'a dit, c'est le signe d'un couple en bonne santé.
2: C'est même important qu'ils le découvrent.
3: Mais on a essayé de faire attention à ce que le show de l'explication ne se passe pas devant les enfants. Je vais vous donner un exemple. Un jour, on rentrait d'un voyage, il n'y a pas très longtemps, donc en fait, on retrouvait nos fils. Il y en avait un qui était dans un état différent. Bref, on était pour une fois dans l'année, tous les 7, ensemble, avant que notre aîné se marie. On se retrouvait donc après une longue séparation et on allait manger au restaurant. Et on arrivait d'Europe, donc on avait dans mon porte-monnaie que des euros. Et on s'est retrouvé devant un péage américain où il fallait mettre des dollars dans la boîte. J'avais pas de dollars. Moi, j'ai dit à Eric, bon, c'est pas grave, on a qu'à mettre des euros, ça vaut plus cher de toute façon.
2: Je lui ai dit, non, mais c'est pas possible. On va se retrouver, peut-être pas en prison, mais avec une amende, parce que si on met des euros, peut-être ça va bloquer la machine. Moi, j'ai dit, non, donne-moi des dollars, tu dois bien avoir des dollars.
3: Bref, vous voyez la tension qui monte entre nous deux. Puis on a fini par se taire, parce qu'on n'avait pas envie d'exploser. Donc on s'est tus. Nos garçons, plus personne ne disait rien. On est rentrés dans le restaurant, et au moment de s'asseoir, notre aîné dit, bon, papa, maman, vous sortez tous les deux, et vous allez faire votre explication, et vous revenez réconcilier, parce qu'on va pas passer le repas comme ça. Donc, ils ont eu l'habitude de nous voir. Ouais. Ok, on peut avoir des tensions. On va, on s'explique, on revient. On aime bien avoir un lieu dédié à ça.
2: En fait,
3: qui peut être mobile.
2: Oui, le lieu peut changer, mais si vous avez de la place, ce qu'on vous conseillerait, c'est d'avoir un lieu qui soit pas le bureau de madame ou l'atelier de monsieur, qui soit pas marqué, c'est mon
4: la
2: territoire.
4: Chambre.
2: Surtout pas la chambre, parce que c'est l'endroit en général où on dort ensemble, on a de l'intimité ensemble. Et si chaque fois qu'on ouvre la porte, on a là, waouh, c'est là qu'on s'est disputé la dernière fois et c'était chaud, donc vaut mieux pas. Mais un endroit neutre. Tout simplement, où on va se retrouver quand on a besoin d'une explication.
3: On a décidé un code entre nous, on a un petit mot magique qui fonctionne un peu comme le bouton d'arrêt d'urgence dans un train. Vous savez, s'il y a une urgence, on appuie ou on tire l'alarme, là, le train s'arrête sans que le conducteur dise « qu'est-ce qui se passe ?» On arrête le train.
2: Quoi ?
3: Donc on a choisi un mot qui semble être un mot doux de l'extérieur, mais en fait, si je l'utilise, c'est genre mon lapin, c'est pas ça, mais c'est genre, je suis en train de dire « arrête ce que t'es en train de faire, tu me fais mal, il va falloir qu'on en parle. » Mais de l'extérieur, ça ressemble à mon chéri, quoi.
2: Et là, c'est si on se dispute ou si on a une tension, on va dire, en public. Et on n'a pas envie de blesser l'autre en public, absolument pas.
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1: Vous étiez à l'écoute d'Hommes et femmes, mode d'emploi ce matin sur Phare FM. 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Dans quelques instants, retrouvez Positive Morning avec Valérie et Timothée. Ils vont vous accompagner jusqu'à 9h30. Et moi, je vous dis à demain. Très belle journée sur Phare FM.
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0: dans Positive Morning. Bonjour, bonjour, bon réveil, c'est lundi.
1: On est ensemble jusqu'à 9h30 sur Phare FM ce matin.
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1: Moi c'est Timothée, je suis avec Valériane. Bonjour Valériane.
0: Coucou Timothée, coucou chez vous.
1: On espère que le week-end s'est bien passé, on vous retrouve dans un instant, juste après ce morceau qui nous réveille tous.

0: 6h34 sur Phare FM, bon réveil et bienvenue ce matin sur la radio autrement. Vous êtes dans Positive Morning, on est très content de vous accompagner ce matin.
1: Vous êtes déjà bien réveillés, nombreux déjà à nous écrire ce matin au 0 652 300 342. Et oui, le standard est ouvert, enfin plutôt on reçoit Timothée et moi directement vos messages dans le studio.
0: On n'a pas encore les moyens d'avoir un standard.
1: On est multitâche hein, ce matin. Nathalie du côté de l'Alsace souhaite une belle journée à tous entre la philo, les stages et les chaleurs qui arrivent. Voilà, c'est pour vous ce matin.
0: Elle a oublié les matchs de foot aussi.
1: Si, oui.
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0: Alors on démarre cette matinée. Alors puisque t'as dit qu'on recevait les messages et qu'on parlait du fait que le standard c'était nous, et ben on va lancer la question du jour.
1: QDJ.
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0: Alors la question du jour en ce lundi 15 juin, elle est très simple, Valériane.
1: Oui, elle est très simple. Elle parle nourriture. Il va falloir prendre un petit stylo, un bloc-notes ou votre application de prise de notes là dans votre téléphone. Quel est votre plat exotique préféré? Je suis sûre qu'on va découvrir plein de recettes.
0: Alors exotique, c'est tout ce qui n'est pas du terroir, quoi.
1: Ouais, tout simplement. Tout ce qui n'est pas local.
0: Oui, voilà, tout ce qui n'est pas local, tout ce qu'on peut pas retrouver dans l'Hexagone. Non, parce que. Le comté du Jura,
1: oui,
0: n'est pas un plat exotique. D'accord?
1: Non, on peut pas le qualifier
0: ouais,
1: comme
0: mais
1: ça.
0: Moi,
1: effectivement.
0: Je viens de Normandie, c'est pas de chez moi. Non, c'est tout ce qui est en dehors de l'Hexagone. Quel est le plat en dehors de l'Hexagone qui est votre donc plat exotique? On va utiliser ce terme exotique pour ça. Préféré 0 652 300 342. Bah, je dois me pencher sur la question.
1: Oui, c'est vrai.
0: Oui, carrément. Vraiment, je ne sais pas parce que j'ai toujours les lasagnes qui me reviennent en tête. Je pense qu'on peut aller quand même plus loin.
1: On peut aller peut-être un peu plus loin, effectivement. Je sais pas si lasagne c'est très très exotique.
0: Bah, c'est italien, donc bon.
1: C'est vrai. Vous avez une recette qui vous a particulièrement plu quand vous étiez en vacances ou quand vous avez été invité chez l'un ou chez l'autre, vous avez découvert cette recette. Vous l'avez peut-être refait même chez vous. Bah, n'hésitez pas à nous la partager ce matin. 0 652 300 342.
0: À suivre sur Phare FM, Bon Jovi, It's My Life. 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

0: It's my life, Bon Jovi sur Phare FM. Vous aussi, vous avez chanté ce matin pour bien vous réveiller en prenant la douche. Petite douche du matin qui réveille. Un petit son Phare FM, vous êtes au bon endroit.
1: On a des petits rituels le matin quand même.
0: Hein. Oui, c'est vrai.
1: On se lève, on va d'abord au petit coin, ensuite on va à la douche et ensuite, une fois que ça c'est fait, là on se pose pour le petit déjeuner. Et peut-être que vous avez à côté de votre café cette brochure trimestrielle de Bob et Debbie Gass, ça s'appelle Parole du jour.
0: Dieu prévoit encore de grandes choses, c'est ce que Bob et Debbie Gass vont pouvoir nous partager ce matin, de grandes choses pour vous à découvrir tous les matins à 6h40 sur Phare FM.

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1: La Bible dit dans Osée chapitre 6, verset 3, « Cherchons à connaître le Seigneur ». Bonjour. Dieu dit à l'église d'Éphèse, « Tu as abandonné ton premier amour ». Et à celle de Laodicée, « Tu n'es ni froid ni bouillant, tu es tiède ». T. Kendall déclare, « La plus grande opposition à ce que Dieu veut faire dans l'avenir vient de ceux qui approuvaient pleinement ce qu'il avait fait auparavant. » Lisons attentivement les versets suivants dans un esprit de prière. Ne dis pas « Pourquoi les jours passés étaient-ils meilleurs que ceux-ci ? » Car ce n'est pas la sagesse qui te ferait te poser cette question. Le sentier des justes est comme la clarté de la lumière qui va croissant jusqu'au plein jour. Connaissons, cherchons à connaître le Seigneur. Il viendra pour nous comme une ondée, comme la pluie printanière qui arrose la terre. Quand il viendra, lui, l'Esprit de la vérité, il vous conduira dans toute la vérité, car il ne parlera pas de sa propre initiative, mais il dira tout ce qu'il entendra et il vous annoncera ce qui est à venir. Invoque-moi et je te répondrai. Je t'annoncerai de grandes choses, des choses cachées que tu ne connais pas. Alors vous serez capable de comprendre la largeur, la longueur, la hauteur et la profondeur de l'amour du Christ. Vous connaîtrez cet amour qui dépasse tout ce qu'on peut connaître. Vous recevrez toute la vie de Dieu et il habitera totalement en vous. Voici donc ta parole du jour. Dieu a prévu encore de grandes choses pour toi.
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2: Aide-moi, mon Dieu, à toujours mieux te connaître. C'est la prière qui conclut cette pensée dans la brochure Parole du jour que vous n'avez peut-être pas encore chez vous. Mais tout ça, c'est parce que vous n'êtes pas encore allé sur paroledujour.com. N'hésitez donc pas, elle est gratuite, hein, je vous le rappelle, cette brochure trimestrielle.
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2: Sans touche rien pour la suite, steady, belle journée à 6h43.
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0: pour bien vous accompagner en ce début de matinée sur Phare FM, la radio autrement.
1: On est lundi, on est le 15 juin 2026 et comme tous les matins sur Phare FM dans Positive Morning, on prend le temps de faire du bien à la Terre, bien sûr.
2: Un geste pour la planète.
1: Mais alors, quel est ce geste pour la planète de ce lundi, Valériane ?
0: Alors, on va faire du bien à la planète, on va se faire du bien à nous aussi, hein, puisque cette semaine, la chaleur s'installe un petit peu partout. Alors, pour vous rafraîchir, voici une astuce toute simple. Avant de partir au travail, ouvrez grand les fenêtres, juste quelques minutes. Surtout, si vous pouvez créer un courant d'air entre deux côtés de votre logement. Et puis, le soir, vous pouvez recommencer. Ça permet de rafraîchir naturellement la maison sans forcément faire tourner la clim ou le ventilateur toute la journée. Et si vous avez des plantes d'intérieur, vous pouvez les laisser près des fenêtres. Grâce à l'évapotranspiration, elles vont légèrement humidifier et rafraîchir l'air ambiant, ce qui va permettre de rendre l'air un petit peu plus agréable à la maison.
1: En fait, l'évapotranspiration est passée, transpiration, mais le mot derrière, du coup, il n'a pas eu suffisamment d'énergie pour sortir.
0: T'as vu, je me suis concentrée pour le dire, hein. J'ai pas buté dessus. Hein.
1: Je connaissais pas ce concept, l'évapotranspiration. Ouais. Donc, c'est un truc que font les plantes, j'imagine, de toute façon.
0: On n'est pas les seuls à transpirer, tu vois.
1: Oui, c'est ça. Oui, mais est-ce que nous, c'est de l'évapotranspiration?
0: Ça sent juste pas pareil.
1: Nous, c'est juste de la transpi, c'est pas de l'évapotranspiration, je sais pas quoi. C'est pas un truc utile. Nous, tu nous mets pas devant la fenêtre et puis, en fait, on humidifie.
0: Et je suis pas sûre que ça rende de l'air plus agréable,
1: non,
0: effectivement.
1: Ni l'odeur d'ailleurs. Eh ben merci beaucoup pour ce geste pour la planète. Vous y réagissez en direct ce matin dans Positive Morning au 0652 300 342.
0: Avant le retour de Kitia Bonas, elle nous rejoint tous les lundis à 6h54 sur Phare FM. Aujourd'hui, comment gérer les conflits? On découvre ça ensemble.
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2: 6h50, vous arrivez tout juste, on est très très heureux de vous accueillir ce matin sur Phare FM. Positive Morning, c'est la meilleure façon de démarrer la journée, avec notamment une question du jour qui va nous faire saliver encore ce matin, puisqu'on vous demande quel est votre plat exotique favori. Alors quand on parle de plat exotique, on parle pas ni de la choucroute, ni de la bouillabaisse.
3: Non mais ça c'est pas exotique ça. Hein.
2: Ni du cassoulet, on est bien d'accord.
3: Hein. Non, c'est
2: on va
3: tout
2: voyager.
3: Ce qui est en dehors de l'hexagone,
2: voilà.
3: On est d'accord.
2: Voilà. On va voyager avec votre plat exotique préféré. N'hésitez pas à nous partager encore votre recette ce matin. Ça se passe à ce numéro gratuit, je vous le rappelle, hein, prenez le temps de le noter. 0 652 300 342, pour nous partager votre recette préférée.
3: On est au téléphone ce matin avec Clémence depuis Agen. Bonjour Clémence.
4: Bonjour, comment allez-vous?
2: Bonjour Clémence, ça va très bien et vous?
4: Ça va, ça va.
2: Alors Clémence,
4: la semaine commence bien.
2: Elle commence bien, vous êtes levée tôt déjà au travail, j'en suis sûre.
4: Voilà, c'est ça.
2: Et déjà avec le sourire, Clémence, c'est magnifique.
4: Eh bien, ça fait plaisir.
2: Et vous nous avez partagé ce plat exotique, votre préféré, c'est le dalle de lentilles. Clémence, racontez-nous un peu comment on fait ça.
4: Ouf, alors moi en général, je triche, je vais sur Internet et je regarde un marmiton de dalle de lentilles au cookéo.
3: Bah oui,
2: mais
3: ah
2: bah ça marche. Hein.
3: Voilà. On le fait tous.
4: Voilà. Ouais, exactement. Et ça, voilà, c'est efficace. Donc moi, en général, alors, de mémoire, je coupe des tomates. Je recommence. Je coupe des carottes. Ah ça y est, je vais y arriver. Je coupe des carottes. Je mets des tomates concassées en boîte. Une ou deux boîtes selon la quantité. Et après, je cuis tout ça avec du lait de coco. Mmh. Alors, selon avec qui je mange, je mets du curry de Madras qui est bien épicé et un petit peu pimenté. Mmh. Ou sinon, si je sais qu'il y aura que des enfants ou des personnes qui craignent les épices,
2: ah oui.
4: Ou l'appelle du moins tout ce qui pique, mmh. Il faut prendre le curry korma. C'est un curry qui est tout doux.
3: Ah oui.
4: Ça a le goût du curry, mais ça ne pique pas. Absolument pas.
2: Ok.
4: C'est en fait, il faut savoir que le curry, selon les régions, ça pique plus ou moins parce que le curry, c'est un mélange d'épices.
2: Tout à fait.
3: Oui, c'est ça.
2: Mm-hmm.
3: C'est pour ça que tu as le fameux curry doux quand tu vas au supermarché.
4: Voilà.
3: Et le curry fort.
4: Souvent, le curry, voilà. Souvent, le curry doux, c'est du korma. Et je crois que, alors, dans les supermarchés, le curry le plus piquant, c'est le Madras.
3: Oui, oui.
2: Ok.
3: J'en ai fait les frais une fois alors que je ne le savais pas. Et depuis, je le sais. Donc, je fais très attention.
4: On apprend. Voilà. En fait, on se fait avoir une fois et on apprend.
3: Oui.
4: Parce que j'ai eu la chance de vivre à Londres.
2: Ah.
4: Et j'avais les Anglais, en fait, à l'époque, ils prenaient à emporter du curry comme nous, on prendrait du. Je sais pas, des frites.
3: Oui, ok. Mm-hmm.
4: Voilà. Genre burger frites, eux, c'est plutôt.
3: C'est avec
4: le
3: des plats au curry, ok.
4: Voilà, c'est beaucoup de plats au curry. Puis moi, je leur dis, vous êtes gentils, mais vous savez que moi, je peux pas en manger parce qu'à l'époque, tout ce qui était piquant, c'était pas possible.
2: Ouais, on supportait pas.
4: Ils me disent, mais on va te commander du korma. Et pour la première fois de ma vie, mais je l'ai explosé, le plat.
3: Ah bah oui, bah
4: parce que ça avait le goût du curry.
2: Ah oui.
4: Ça avait le goût du curry, mais ça ne piquait pas du tout. Et c'était tellement bon.
2: Et ça, c'est une bonne astuce, effectivement,
4: pour les
2: enfants.
4: Le curry doux, c'est vraiment, voilà.
3: Ouais, pour les enfants.
4: Le curry doux, voilà.
3: Et pour toutes les personnes qui sont un peu sensibles aux épices, tout simplement. Bah écoutez, merci Clémence.
2: Merci Clémence pour ces belles astuces.
4: Mais de rien, et puis bonne semaine à tout le monde.
3: Merci beaucoup Clémence.
4: Avec ce beau soleil.
3: Eh oui.
2: Merci.
3: On vous souhaite une belle journée Clémence, au revoir.
2: On vous embrasse Clémence, à bientôt.
4: Bonne journée à vous et bonne semaine.
3: 0652 300 342, pour comme Clémence nous partager quel est votre plat exotique préféré. Alors on parle de plats qui sont en dehors de l'hexagone, hein, attention, je le rappelle toujours.
2: Hein,
3: je pars, non parce que je sens qu'on va tomber dessus en moment donné. ça va mettre chiffon, ça je vous le dis. Hein.
2: On va voir jusqu'où vont les plats exotiques, effectivement. Alors peut-être que vous êtes déjà disputé avec quelqu'un pour savoir quel curry choisir. Est-ce qu'on prend le doux, est-ce qu'on prend le fort? Il y a tellement de sujets sur lesquels on peut ne pas être d'accord. On va justement parler de ces conflits, parce celui du curry, mais bien de tous les autres qui sont parfois assez profonds, avec notre coach préféré, Kétia Bonaz, dans le coaching de Kétia.
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1: Après avoir vu dans notre épisode précédent que la divergence peut être positive, je vous invite ici à considérer la nature du conflit. Parce que pour régler une divergence ou un conflit, il faut être en mesure de savoir d'où il provient. La divergence peut avoir différentes sources et j'aimerais en citer trois. La première source, ce sont nos différences de besoins et de valeurs. Souvent, le conflit n'est pas intentionnel, mais il touche à ce qui est important pour chaque partie. La tension apparaîtra, par exemple, si vos enfants ont besoin de se dépenser physiquement et que vous, vous avez besoin de repos. Ou lorsque votre chef attend de vous des résultats toujours plus importants, alors que vous, vous attendez plus de reconnaissance. Ces différences de besoins et de valeurs pourront devenir source de conflit. Une deuxième catégorie, ce sont nos intérêts concurrentiels. Dans certaines situations, notre désir ou notre besoin d'obtenir certaines choses nous met en concurrence avec d'autres personnes qui ont le même intérêt. On peut, par exemple, se retrouver en compétition pour un budget au sein de son entreprise ou de son association, ou en compétition pour l'attention d'un être aimé. Vous voyez bien dans ces exemples que deux ou plusieurs personnes qui désirent la même chose se retrouveront en tension. Et pour finir, le conflit peut être provoqué par la recherche de pouvoir, de contrôle et de domination. Certaines personnes vont exprimer leur recherche de pouvoir par une domination physique, ce sera l'intimidation ou la violence, ou par une domination psychologique qui se manifestera par des menaces, la dévalorisation ou une position de victime permanente. La recherche de pouvoir, elle peut être un moyen pour obtenir la satisfaction de ses besoins, ou elle peut être une fin en soi qui est psychologiquement un petit peu plus malsaine. Alors, je sais que cet inventaire n'est pas très joyeux, mais il est nécessaire pour savoir là où ça coince dans une relation tendue. Dans ma série sur la communication non violente que je vous encourage à réécouter, j'insiste sur l'importance d'identifier nos besoins qui ne sont pas répondus afin de savoir pourquoi quelque chose nous pose problème et y trouver une solution. Alors, haut les cœurs, penchons-nous sur les raisons qui expliquent les tensions que nous pouvons ressentir avec les autres afin de pouvoir envisager une réponse adaptée.
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3: On se dirige vers une nouvelle vague de chaleur. Météo France annonce une hausse importante des températures en fin de semaine. C'est Samuel Wagon qui développe un petit peu plus l'actualité dans un instant.
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1: 0 652 300 342 pour nous contacter ce matin en direct dans Positive Morning. Et pour avoir plus d'informations à propos du Jesus Festival, on peut vous donner les informations en privé directement. Il est 7h.
0: Bonjour. Vous êtes dans Positive Morning. Valériane et Timothée à vos côtés. On est ensemble jusqu'à 9h30. Soyez les bienvenus.
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0: Ce matin s'ouvre le G7 à Évian-les-Bains en Haute-Savoie. On fait le point sur l'actu avec Samuel Wagon juste avant la météo. Bonjour.
2: Bonjour à tous. Les États-Unis et l'Iran parviennent à un accord pour mettre fin à la guerre. Téhéran a confirmé un arrêt immédiat et permanent du conflit. Concrètement, le protocole conclu dans la nuit de dimanche à aujourd'hui prévoit l'ouverture totale du détroit d'Ormuz. L'accord doit être signé le 19 juin en Suisse. C'est dans ce contexte que s'ouvre ce lundi le G7 à Évian-les-Bains en Haute-Savoie. Les grandes puissances, dont la France, vont notamment discuter des conséquences de l'accord conclu entre Washington et Téhéran. Autre dossier chaud, demain, le président ukrainien Volodymyr Zelensky sera sur place. Les Européens gardent la même ligne de conduite. Pas question de faire des compromis avec la Russie. Dans le reste de l'actualité, rendez-vous tous les lundis devant les tribunaux. 150 associations féministes et de défense des enfants appellent à se rassembler chaque soir en début de semaine devant les palais de justice. Des manifestations pour protester contre les défaillances révélées par l'affaire Liana. Le collectif demande l'adoption d'une loi intégrale pour lutter contre ces violences. Vers une nouvelle vague de chaleur, Météo France annonce une hausse importante des températures en fin de semaine. L'Institut météorologique prévoit ainsi pour jeudi jusqu'à 38 degrés à Nevers, 37 à Paris ou Brive, ou encore 36 degrés à Lyon et 35 degrés à Toulouse. Et puis en foot, l'Allemagne lance idéalement son mondial. En quête d'une qualification pour les phases finales depuis 2014, la Mannschaft s'est facilement imposée hier 7-1 face au Curaçao, qui disputait son tout premier match de Coupe du Monde.
0: Merci beaucoup Samuel Wagon, à tout à l'heure. Pour l'heure, il est temps de faire un point sur la météo de ce lundi.
1: Et ce matin, le soleil s'impose largement au sud, de Toulouse à Marseille, avec déjà plus de 20 degrés, pendant qu'au nord, vers Rennes, Cherbourg ou Lille, ça reste plus nuageux, avec quelques petites ondées. Dans l'après-midi, la chaleur se confirme. À Paris, on atteint les 30 degrés, 33 degrés à Tours, 34 à Bordeaux et encore 33 à Nantes.
0: Même tendance vers le centre, 30 degrés à Lyon et Clermont-Ferrand. Le nord garde un ciel plus variable, avec quelques averses possibles vers la Manche, autour de 21 à 25. 7 degrés et dans le sud, c'est très chaud, jusqu'à 35 degrés à Perpignan sous un grand soleil.
1: Et voilà pour votre bulletin météo sur Phare FM de ce lundi 15 juin.
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0: Bonjour, bienvenue sur Phare FM 7h03, en ce beau lundi 15 juin. On est très très heureux de passer cette matinée à vos côtés.
1: Et on démarre en danse ce matin sur Phare FM avec Lara Fabian, morceau coécrit par Vita également. Attention, il y a de l'énergie dans ce beau message. Hein.
0: Je veux danser, tout simplement pour bien vous réveiller ce matin. Un peu de sport, un peu d'étirement. C'est un beau lundi.

0: Lara Fabian, je veux danser à 7h07 sur Phare FM.
1: De quoi bien commencer cette matinée. Soyez les bienvenus en cette nouvelle heure sur Phare FM et dans Positive Morning.
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0: Vous avez un doute, ma chère?
1: Un doute d'où j'étais?
0: Non, ça va. Attendez, oui, c'est rouge, oui, c'est Phare FM. C'est vrai. Oui, il y a Timothée en face. Oui, c'est Positive Morning.
1: Oui, c'est Positive Morning.
0: Ça y est, c'est bon.
1: C'est lundi matin.
0: Ça y est. On y est ce matin avec notamment une invitée toute spéciale.
1: Oui.
0: Elle a 18 ans.
1: Ok.
0: Elle s'appelle Miella Beatball.
1: Mm-hmm.
0: Elle est la fondatrice d'une application qui s'appelle Link qui vient prendre soin de la santé mentale des jeunes. Pourquoi on va parler de santé mentale aujourd'hui, Valériane?
1: Eh bien, parfois, on ne sait pas trop si nos ados vont bien, ils sourient, ils sont peut-être derrière leurs écrans. Et pourtant, derrière tout ça, ils peuvent vivre des angoisses assez profondes face à un monde qui peut les inquiéter. On va parler pression, réseaux sociaux, de l'actualité anxiogène également ce matin avec notre invité du jour.
4: Je pense que justement, un jeune qui va exprimer que de son point de vue, c'est angoissant, bah, c'est un jeune qui va chercher de l'écoute, qui va chercher à ce qu'on le comprenne, qu'on l'entende, etc. Et la pire chose qu'on peut faire, c'est justement de lui dire, ah, c'est rien.
1: Comment justement comprendre nos ados? Comment les accompagner au mieux? On va pouvoir découvrir tout ça ce matin avec Miella Beatball, notre invitée du jour.
0: Avant ça, Forest Frank dans Positive Morning, on écoute OK sur Phare FM.

0: Forest Frank vous accompagne ce matin, 7h12, OK, sur Phare FM.
1: Il est l'heure de retrouver l'invité du jour maintenant, elle s'appelle Miel Abitbol.
0: Ils sont de plus en plus nombreux à souffrir d'anxiété, parfois même en silence. Pourquoi les adolescents semblent-ils si fragiles aujourd'hui et surtout comment les aider à retrouver confiance? C'est le sujet qu'on aborde ce matin avec notre invité de ce lundi.
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1: La santé mentale des adolescents s'impose aujourd'hui comme un enjeu majeur. Derrière des vies qui semblent normales, de plus en plus de jeunes font face à des angoisses profondes. Pression scolaire, harcèlement, surexposition à l'actualité, sentiment d'insécurité ou de perte de repères. Une souffrance souvent invisible mais qui peut devenir envahissante et fragiliser durablement leur rapport au monde. Pour en parler, je reçois Miel Abitbol, auto-entrepreneuse et fondatrice de l'application Link dédiée à la santé mentale des jeunes. Miel, bonjour et bienvenue sur Phare FM.
3: Bonjour.
1: Miel, on entend de plus en plus parler de l'angoisse chez les adolescents. Pourquoi est-ce que ce phénomène semble-t-il s'intensifier aujourd'hui d'après vous?
3: Je pense qu'on a l'impression que le phénomène il s'intensifie, mais en réalité on en parle juste beaucoup plus. Faut savoir que les sujets de santé mentale et de mal-être, c'est des sujets qui existent depuis très longtemps, qui existent depuis 50, 100 ans. Simplement avant on n'en parlait pas. À l'époque de mes parents par exemple, aller chez le psy c'était être fou, alors qu'aujourd'hui on en parle quand même beaucoup plus et forcément on a l'impression que il y a une explosion de tous ces cas-là. Alors forcément, il y a aussi une dégradation de la santé mentale des jeunes en général. Mais je pense qu'aujourd'hui, on en parle juste beaucoup plus. Et forcément, on a l'impression qu'il y en a plus, alors que on fait juste mettre en lumière un sujet qui est invisible depuis trop longtemps.
1: Les témoignages de jeunes montrent une grande diversité de troubles, anxiété, troubles alimentaires, phobie, idées noires. Comment est-ce que vous expliquez cette montée des fragilités psychologiques?
3: Je pense qu'aujourd'hui, justement, les jeunes, ils sont beaucoup sur les réseaux sociaux, etc. Et donc, ils voient énormément de choses qui leur fait se rendre compte que ce qu'ils vivent n'est pas forcément normal. Forcément, il y a beaucoup de personnes qui n'allaient pas forcément très bien, qui pouvaient pleurer souvent, être plutôt tristes, être plutôt vides, mais qui n'allaient pas réaliser qu'ils avaient un vrai problème. Parce que, maintenant, on sait que les maladies, que les troubles psychiques comme les dépressions, etc., c'est des vraies maladies comme les troubles alimentaires. Et donc, forcément, ils se rendent compte qu'il y a un vrai sujet, un vrai problème à traiter. Et donc,
1: Vous l'avez vous-même vécu et vous en avez fait un engagement. En quoi cette expérience personnelle éclaire-t-elle votre regard sur les jeunes aujourd'hui?
3: Forcément, vu que j'ai vécu moi-même dans un premier plan tous ces problèmes mentaux, j'en ai fait quelques-uns quand même, ou même les hôpitaux psychiatriques, etc. Je comprends vraiment en fait les enjeux, je comprends vraiment la souffrance. Et je suis jeune aussi, j'ai 18 ans en soi, donc j'ai le même âge que beaucoup, je suis plus jeune que certains et un petit peu plus vieille que d'autres. Mais je comprends vraiment, je peux vraiment me mettre à leur place. Et je pense qu'aussi, vis-à-vis des jeunes, eux, ils savent que je les comprends aussi, qu'ils ont confiance. Et quand il y a quelqu'un qui a vécu la même chose que toi, forcément tu vas être plus en confiance quand tu vas te parler de certains sujets et te mettre des solutions en lumière, etc.
1: Quand un adolescent exprime de l'angoisse face au monde, est-ce qu'il faut y voir une fragilité ou au contraire une forme de lucidité face à son environnement?
3: Je pense que c'est une lucidité parce que aujourd'hui, le monde il est quand même compliqué. On nous parle de guerre toute la journée, du réchauffement climatique, etc. Donc on sait tous que le monde aujourd'hui est un peu fragile. Et je pense que justement un jeune qui va exprimer que de son point de vue c'est angoissant, c'est un jeune qui va chercher de l'écoute, qui va chercher à ce qu'on le comprenne, qu'on l'entende, etc. Et la pire chose qu'on peut faire, c'est justement de lui dire c'est rien, de fermer la porte en fait face à lui. Il faut accueillir en fait toutes ces idées-là.
1: Merci beaucoup Miel pour ces premiers éclairages qui rappellent à quel point ces angoisses sont à la fois profondes et souvent invisibles. Dans un instant, on va se pencher sur les solutions concrètes pour accompagner les jeunes au quotidien. Miel, je vous dis à tout à l'heure sur Phare FM.
3: Merci.
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0: 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Quel est le rôle des parents face à la détresse des adolescents? Quels outils peuvent réellement aider les jeunes à mettre des mots sur leur mal-être? On va en parler avec notre invité Miel Abitbol dans la deuxième partie de cet entretien. Ce sera d'ici une petite heure.
1: Un adolescent qui est en angoisse face à ce monde a besoin d'écoute, a besoin d'aide, mais peut-être qu'il ne va pas directement venir vous dire « Est-ce que tu peux m'aider? Je me sens pas bien ». Peut-être qu'il va le faire comprendre à travers des signaux spécifiques. Un de ces signaux, ça peut être « A message in the bottle
0: ». Message, la bouteille jetée à la mer, comme
1: oui,
0: on dit ça.
1: Exactement, bien sûr.
0: Ouais. La dernière solution, effectivement, Color Blast en musique ce matin. Message in a bottle, belle journée.

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0: Bonjour et bienvenue si vous arrivez à l'instant sur Phare FM, il est 7h23, vous êtes dans Positive Morning. On se fait plaisir ce matin avec une question du jour spéciale nourriture.
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2: Quel est votre plat exotique préféré? Alors ça veut dire qu'on sort forcément des sentiers battus de l'Hexagone, hein. On sort des quatre coins de la France pour aller un petit peu à l'extérieur et découvrir quel est ce plat que vous préférez. Et on va découvrir tout ça ce matin avec Laurent depuis Mulhouse. Bonjour Laurent.
0: Bonjour Laurent.
3: Bonjour Timothée Valériane.
0: Bonjour, comment ça va ce matin Laurent?
3: Ça va.
2: Un petit... Oh, le nez un petit peu pris peut-être.
3: Ouais, mais ça c'est normal, c'est l'allergie.
2: Ah là là,
0: ah,
2: non, mais alors, je ne peux
0: c'est
2: que
0: le pollen.
2: Je ne peux que vous comprendre Laurent et je suis de tout cœur avec vous. Franchement,
3: merci.
2: Le printemps sans les allergies. Moi je revendique un printemps sans allergies. Voilà.
0: Bon, on espère, Laurent, que ça vous empêche pas de sentir les bonnes odeurs, les bonnes effluves de ce plat exotique que vous préférez.
3: Non, ça va.
2: Alors pour vous, c'est la fondue... Oh non, alors je viens de voir votre réponse, Laurent, sur WhatsApp. Donc pour vous, c'est la fondue suisse.
3: Non, c'était une question.
0: Il disait, est-ce que ça compte, la fondue suisse?
2: Ok, j'ai vu la suite du message et je suis un peu plus content, Laurent. Allez-y, je vous laisse donner votre réponse.
3: Ouais, non, parce que la fondue suisse, c'est hors hexagone, mais ça me paraît pas très exotique. Non, en termes de plat exotique, ce serait le canard laqué.
2: Ah bah oui, bah bien sûr, inévitablement. Ah, t'as eu un petit, voilà. Ah, t'es quand même un petit sourire toi aussi, Valérie.
0: Bah ouais.
2: T'as entendu canard laqué,
0: Ouais, canard, ouais, ça me parle bien. Pourquoi ce choix-là, Laurent, particulièrement?
3: Je sais pas, c'est un plat que j'apprécie. Ça sort un peu de l'ordinaire. Et puis, bon, comme je vous l'avais écrit, c'est pas un plat que je prépare.
0: Mm-hmm.
3: Pour faire un bon canard laqué, ça c'est compliqué. Donc, voilà, je préfère que ce soit fait par des spécialistes. Je me régale, j'ai pas de mauvaises surprises.
0: Mm-hmm. Vous avez déjà essayé de le faire à la maison et puis ça a rien donné?
3: Honnêtement, je sais plus si j'ai essayé, ça fait très très longtemps, alors je sais plus si j'ai vu la recette, j'ai abandonné, ou si j'ai essayé, et puis le résultat m'a pas paru très, très concluant. Honnêtement, je sais plus, parce que si je l'ai fait, c'était à au moins plus de 20 ans, je pense.
0: Okay.
3: Donc,
0: ouais.
2: Et avec le canard laqué, vous prenez quoi en accompagnement, du coup, en général, au restaurant, quand vous en prenez?
3: Ouais, bon, en principe, c'est du riz.
2: Ah bah oui, oui forcément.
3: Voilà, oui, ou alors un mélange de nouilles, légumes comme ils font.
2: Parce que c'est un plat, le canard laqué, donc d'origine asiatique.
3: Honnêtement, je me suis pas penché sur ses origines réelles.
2: Je crois que c'est.
0: Oui, c'est ça.
2: C'est, alors, par contre, ou en Asie, il faut que tu me précises, Valériane. Je crois que c'est. Je vais miser sur ces canards laqués. C'est coréen.
0: Coréen, tu crois?
2: Attention,
0: je check.
3: Ok.
2: Valériane fait.
0: Non, ça vient de Chine.
2: Ah, c'est chinois.
0: Enfin,
2: ok, super.
0: Ouais, c'est ça, Chine.
2: Ok, bah alors.
0: D'où le petit côté sucré-salé aussi, hein, pour.
2: Ouais.
0: Avec. Ouais, en fait, le canard, tu le fais dans une marinade sucrée-salée avec du miel, de la sauce d'huître, sauce de soja, du vinaigre de riz, huile de sésame. Voilà. Ça sent l'exotisme,
2: ouais.
0: Effectivement.
2: Ah, bah oui, mais là, c'est trop bon, ça, clairement, effectivement.
3: Ouais,
2: bah oui, donc chinois. Voilà.
3: Par contre, on aurait pu dire la choucroute en plat exotique, puisque c'est bien
2: non,
3: de Chine.
2: Non, non, on peut pas dire la choucroute.
0: Ah, c'est pas moi qui en parle,
2: oui,
0: pour
2: d'accord.
0: Une fois.
2: Oui, non, mais ça vient peut-être de Chine, mais ça a été approprié par les Alsaciens. Et puis là, aujourd'hui, c'est revendiqué fièrement. Je suis même sûr qu'il y a des Allemands qui sont persuadés que ça vient de chez eux aussi. Enfin bref, c'est n'importe quoi,
3: la choucroute. Oui, je suis persuadé, mais je suis d'accord avec toi, Timothée.
2: Non, mais oui, non, mais... Eh ben, merci beaucoup, Laurent, de nous avoir partagé
0: merci,
2: ce bon canard laqué dès le matin.
3: Il n'y a pas de quoi, bon appétit.
2: Merci beaucoup.
0: Merci,
2: Laurent.
0: Merci, belle journée à vous.
2: 0 652 300 342, c'est le numéro de téléphone pour nous joindre ce matin dans Positive Morning et nous partager quel est votre plat exotique du moment.
0: 7h27, c'est juste le bon moment pour profiter de la nouveauté Phare FM. Jérémy Frérot débarque sur les ondes avec Frérot.
2: Oh bah tiens, hey, Jérémy Frérot au carré, hein.
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0: Frérot, nouveauté musicale sur Phare FM de Jérémy Frérot. Un titre qui accompagne la réédition de son troisième album Gamin des Sables. La chanson est pensée un petit peu comme un hommage aux frères de cœur, ses amis qui traversent un petit peu les étapes importantes de la vie aux côtés de notre artiste Jérémy Frérot.
1: Et vous l'avez entendu bien évidemment sur Phare FM.
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0: La voilà de retour sur Phare FM, la bonne nouvelle de ce lundi 15 juin.
1: Et vous l'attendiez bien évidemment, la bonne nouvelle du jour. Alors aujourd'hui Valériane, j'aimerais te dire que la semaine dernière, en tout cas ces tout derniers jours, ça peut être même il y a deux semaines aussi, beaucoup de scientifiques ont observé qu'il y avait un vrai signal positif qui a évolué notamment dans certaines forêts et dans des écosystèmes fragilisés, en montrant des signes de récupération plus rapides que prévu, notamment grâce aux efforts de protection et aux nouvelles pratiques agricoles et énergétiques. Alors concrètement, la déforestation a ralenti dans certaines zones clés. Les mangroves par exemple commencent à se régénérer après des années de déclin. Et puis les investissements dans les énergies renouvelables continuent de battre des records aujourd'hui encore. Donc on peut se féliciter.
0: Bravo à toutes ces démarches, c'est vrai que c'est important. La forêt, c'est quand même le poumon vert de la planète, comme on dit.
1: Le poumon vert de la planète bleue.
0: De la planète bleue. Et l'océan est le poumon bleu de la planète bleue.
1: Oui.
0: Voilà.
1: Et le vert et le bleu, quand tu le mets en mélange, ça fait du jaune et ça fait le soleil. C'est beau,
0: tout est lié, c'est fou.
1: Tout a un sens, c'est
0: voilà.
1: Dingue.
0: Ça, c'est pour votre bac philo, là, ce matin. Vous pourrez ressortir ça.
1: Alors, vous êtes,
0: à 20 sur 20, là, direct.
1: Vous êtes trois à nous écouter à avoir bac de philo dans quelques heures. Mais cela dit, si vous avez votre ado qui a justement le bac de philosophie là dans les prochaines heures, bon courage. Faites-lui un dernier bisou de notre part.
0: Voilà,
1: et puis,
0: grosse pensée.
1: Et puis, grosse pensée pour vous accompagner. Vous savez quoi? Vous savez ce qu'on va faire? On va passer un bon moment. Alors, pas avec le thème.
0: Oui, encore mais, qu'on va rigoler.
1: Mais avec eux, en fait.
0: Ouais, c'est ça, le thème. La punition, eux.
1: Ah, ça, c'est pas
0: les
1: fun.
0: Les petits
1: là.
0: Bouts de choux, eh oui. C'est tous les lundis sur Phare FM.
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1: Alors là, le coup de faire asseoir dans le couloir par terre parce qu'on est puni, ça je l'ai eu quand j'étais tout petit, ça.
0: C'est vrai?
1: À l'école, oui.
0: Oh mince.
1: C'était à l'école maternelle, mais c'était nul, tu vois. C'est genre, mais c'est le truc, tu sais, pour un enfant en bas âge, tu sais. Il a juste envie d'être debout, d'explorer, t'es d'être à ta gauche. Donc tu lui dis, ah si, tu bouges plus. Alors là,
0: non. Terrible, fini.
1: Ah, non.
0: On s'est tous reconnus, on a reconnu nos petits bouts de choux hein, dans l'une de ces petites voix qu'on vient d'entendre. Ils sont avec nous tous les lundis sur Phare FM, les petits bouts de choux.
1: 7h34, Sarah Reeves, 180. 180 en français, hein,
0: oui,
1: si vous
0: voilà,
1: préférez. Hein.
0: Si vous le cherchez pour le mettre dans votre playlist.
1: Oui, voilà, parce que 180, oula, alors one, l'écrivez pas littéralement 180.
0: Non, du tout.
1: Écrivez-le numériquement.
0: 180, ça arrive sur Phare FM.

0: 180 de Sarah Reeves sur Phare FM. Et je rappelle que si vous voulez rechercher ce morceau, c'est 180, littéralement 180.
1: Voilà, tout simplement.
0: Ouais. Elle dit 180, donc on vous le redit comme elle dit. Voilà, on respecte les œuvres des artistes.
1: Bah oui, forcément. Les petites leçons d'anglais pour bien démarrer cette matinée. On va poursuivre dans quelques minutes avec votre encouragement de ce lundi. Parole du jour. Dieu a prévu de grandes choses pour chacun de nous. C'est ce qu'on va pouvoir découvrir ensemble juste après l'envolée lyrique de Monroe.
0: From Shakespeare to Molière. Hein.
1: Un peu de ça, effectivement. Regarde sur Phare FM. Excellente journée.

0: bref. Heureusement qu'on a ouvert les micros qu'au dernier moment, parce que Thibautey et moi, on a chanté à fond avec Monroe. Je vous dis pas, on est parti dans les aigus. Et franchement, t'as hyper bien suivi Monroe, c'est dingue.
1: J'étais
0: hyper juste.
1: J'ai mal à la gorge de ouf.
0: Tu m'étonnes.
1: Mais par contre, alors tu m'as entendu parce que t'as un peu le casque dégagé.
0: Oui.
1: Moi du coup j'avais les deux, donc je suis moi-même pas bien entendu.
0: C'est vrai.
1: Mais en fait j'ai essayé de me calibrer sur sa note. Non mais c'est ouf. Ouais,
0: c'est très réussi.
1: Oh,
0: Monroe
1: là.
0: Avec Regarde à l'instant sur Phare FM.
1: 7h40, l'heure de retrouver votre parole du jour. Comme tous les jours, Bob et Debigas vous adressent un mot d'encouragement. On est lundi, on est le 15 juin 2026.
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3: La Bible dit dans Osée chapitre 6 verset 3 « Cherchons à connaître le Seigneur ». Bonjour. Dieu dit à l'église d'Éphèse « Tu as abandonné ton premier amour ». Et à celle de Laodicée « Tu n'es ni froid ni bouillant, tu es tiède ». T. Kendall déclare « La plus grande opposition à ce que Dieu veut faire dans l'avenir vient de ceux qui approuvaient pleinement ce qu'il avait fait auparavant. Lisons attentivement les versets suivants dans un esprit de prière. Ne dis pas « Pourquoi les jours passés étaient-ils meilleurs que ceux-ci ? » Car ce n'est pas la sagesse qui te ferait te poser cette question. Le sentier des justes est comme la clarté de la lumière qui va croissant jusqu'au plein jour. Connaissons, cherchons à connaître le Seigneur. Il viendra pour nous comme une ondée, comme la pluie printanière qui arrose la terre. Quand il viendra, lui, l'Esprit de la vérité, il vous conduira dans toute la vérité, car il ne parlera pas de sa propre initiative, mais il dira tout ce qu'il entendra et il vous annoncera ce qui est à venir. Invoque-moi et je te répondrai. Je t'annoncerai de grandes choses, des choses cachées que tu ne connais pas. Alors vous serez capable de comprendre la largeur, la longueur, la hauteur et la profondeur de l'amour du Christ. Vous connaîtrez cet amour qui dépasse tout ce qu'on peut connaître. Vous recevrez toute la vie de Dieu et il habitera totalement en vous. Voici donc ta parole du jour. Dieu a prévu encore de grandes choses pour toi.
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0: J'aime cette idée-là que Dieu prévoit pour chacun de nous de grandes choses, de belles choses, des choses différentes, hein, puisqu'on est tous différents et qu'il a un projet propre pour chacun de nous. Bah, ça me fait du bien ce matin.
1: Tommy Profit et Mara Justine vont aller dans ce sens-là, mais en chanson ce matin sur Phare FM avec Blessed Assurance. I will praise you. C'est une petite douceur pour vous ce matin, lundi 15 juin.

0: La voix incroyable de Mara Justin sur Phare FM, accompagnée par Tommy Profit.
1: Blessed Assurance à l'instant sur Phare FM. Ce qu'on aime aussi, c'est votre voix. Vous le savez, hein, vous avez accès au studio comme tous les matins sur Phare FM via un numéro de téléphone à enregistrer dans vos contacts, 0 652 300 342. On aime vous entendre. N'hésitez donc pas à nous faire un petit vocal, juste un petit coucou ce matin, 0 652 300 342.
0: Dans deux minutes, Pascal Le Toublon et Léonie débarquent en musique avec Friendships sur Phare FM, la radio autrement, et dans Positive Morning. Belle matinée.
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0: Pascal Le Toublon et Léonie sur Phare FM Friendships.
1: De belles choses à découvrir ce matin, ce beau lundi sur Phare FM et dans Positive Morning. Par exemple, notre chiffre du jour.
2: Le chiffre du jour.
0: Et ce matin, le chiffre du jour, c'est 6.
1: Mm-hmm.
0: Il faut savoir qu'aujourd'hui, dans le monde, une personne âgée sur 6 est victime de maltraitance selon les chiffres de l'Organisation Mondiale de la Santé. Et si on en parle aujourd'hui, c'est parce que ce 15 juin, c'est la journée mondiale de lutte contre la maltraitance, justement.
1: Une sur 6?
0: Oui, une
1: c'est
0: sur 6.
1: C'est énorme.
0: Bah, quand tu fais à l'échelle du monde après, ouais, non, ça fait quand même un gros chiffre. Parce qu'une sur 6, ça fait.
1: Beaucoup trop, évidemment.
0: En fait, juste une sur 6, moi, ça me parle pas. Mais si tu dis une sur 6 dans le monde, ok, là tout de suite, t'as une échelle beaucoup plus grande. C'est une journée qui est officiellement reconnue par l'ONU. Ces violences peuvent être physiques, psychologiques, financière.
1: Ah ouais,
0: okay. Oui, parce que les personnes âgées sont aujourd'hui les premières victimes des arnaques et des escroqueries. Et la plupart restent encore largement invisibles et sous-déclarées. 1 sur 6, c'est un chiffre qui interpelle et qui rappelle que le vieillissement de la population est aussi un enjeu de protection et de respect.
1: Et c'est vrai, on prend soin des autres et des plus âgés également aujourd'hui. Peut-être l'occasion pour vous d'aller faire une petite visite à votre voisine qui ne sort plus beaucoup parce que voilà, elle a des problèmes de santé. Enfin, on a tellement de manières de faire du bien autour de nous. Merci beaucoup Timothée pour ce chiffre du jour.
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4: Bonjour et bienvenue dans notre rendez-vous Focus Famille. Arrête, on ne frappe pas sa sœur, ne met pas du parfum sur le chien. Il y a fort à parier que personne ne vous a jamais dit qu'avoir des enfants ferait de vous un gendarme. Parfois, on a l'impression qu'un parent passe son temps à inventer de nouvelles règles. Alors pourquoi ne pas instaurer quelques principes généraux à la maison? Par exemple, une maman a mis en place le principe du « arrête s'il te plaît ». Peu importe ce que font les enfants, dès que quelqu'un leur dit « s'il te plaît, arrête », ils cessent immédiatement. Aujourd'hui, ils sont devenus ados et ils continuent d'honorer cette règle toute simple. Les principes généraux vous permettent de ne pas être constamment en train de créer de nouveaux. Essayez d'en établir quelques-uns et vous verrez leur efficacité.
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1: Moi, je retiens, ne mets pas de parfum sur le chien.
0: Oh ben voilà. Alors ça, pardon. Hein. Mais le nombre de clébards que j'ai parfumé, moi, du coup,
1: ah, c'est vrai.
0: Je peux vous dire, j'avais pas entendu Focus Fab, mais non, pas du tout, jamais de la vie. Bien sûr que non, jamais
1: avec
0: mis parfum
1: le parfum
0: sur un
1: de
0: chien.
1: Maman qui coûte tellement cher là.
0: Non mais vraiment, t'as déjà fait ça toi? Parce que moi jamais. Hein.
1: J'ai pas eu de chien en fait. J'ai eu des chats mais pas de chien.
0: Ah, c'est tout ce qui te manquait finalement pour accomplir ton œuvre.
1: En tout cas, oui, des principes de base à retrouver pour bien vivre le quotidien en famille. 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
0: Sans transition aucune.
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1: Notre question du jour nous fait bien plaisir ce matin, elle nous fait même saliver, elle va aller jusqu'à nous faire voyager puisqu'il est question de votre plat exotique préféré. Vous nous le partagez ce matin si vous avez la recette, vous avez l'habitude de le faire
0: comme Jack et Carla.
1: Ouais, c'est ça, de le faire pour vos enfants, votre famille. N'hésitez pas à nous partager également cette recette, vous nous faites soit un message vocal, soit un écrit. Vous connaissez maintenant le numéro de téléphone par cœur évidemment, 0 652 300 342.
0: Mon plat exotique préféré.
1: Oui.
0: Est assurément.
1: Attends, je devine.
0: Oui.
1: C'est du sucré salé. Il y a de la viande, forcément.
0: Ok.
1: Est-ce qu'il y a peut-être du miel ou des fruits dedans, quelque chose comme ça?
0: T'as une proposition ou tu fais. Ou
1: non,
0: t'enchaînes
1: je pense,
0: les indices là?
1: J'enchaîne les indices.
0: Ok, alors pour les indices. Tout est faux.
1: Même pas de viande.
0: Il y a le palak paneer.
1: Ah, je connais pas du tout.
0: Est un plat traditionnel du nord de l'Inde à base d'épinards, de paneer, qui est un fromage frais indien à pâte non fondante.
1: Ah ouais?
0: Zéro viande.
1: Zéro viande.
0: Zéro
1: donc,
0: féculent.
1: Attends, fromage.
0: Exactement. Alors non, épinards.
1: Épinards, fromage.
0: Épinards et fromage, c'est tout.
1: Ah ouais?
0: Le palak paneer, c'est un bonheur. Hein. Moi, je suis allé
1: t'as
0: manger.
1: T'as découvert ça où?
0: J'étais à Romans-sur-Isère. Oh, le voyage.
1: C'est pas du côté de l'Inde, ça, on est d'accord.
0: C'est exotique, non? Ça vous fait pas rêver, Roman sur Isère?
1: Ça fait rêver, mais c'est pas exotique.
0: On est allé du côté de Valence avec mes beaux-parents et ma femme. Et en fait, en revenant de l'église, c'est midi, on a faim, on se dit, on est ensemble, on va saisir l'occasion. Et on est allé chez un Pakistanais qui fait des palak paneer. Ah. Et punaise, non mais hey, c'est une dinguerie.
1: Ah, c'est fou, une dinguerie. Hein. Tu sais que ça fait plusieurs jours que tu nous parles d'épinards.
0: Oui.
1: Hein?
0: Mais
1: c'est
0: fou. Je vous ai parlé
1: avec le sourire et tout.
0: Je vous ai parlé des gnocchi épinards gorgonzola.
1: Ouais.
0: Oh là là.
1: Au moins exotique. Hein. Là,
0: ah
1: on.
0: Ouais, non mais.
1: Palak paneer. Ok.
0: Palak.
1: Ah, palak, pardon.
0: Palak.
1: Palak paneer.
0: Il y a pas de lac. Tu vois, il y a palak.
1: Palak.
0: Paneer.
1: Paneer.
0: Et
1: nir, comme
0: ça,
1: paneer.
0: Je sais pas. Ouais, voilà, il y a pas de paneer. Il y a pas de lac, il y a pas de paneer. Il y a palak paneer. Voilà.
1: Donc, okay, je retiens, je me note.
0: C'est doux, c'est crémeux, c'est parfumé. Il faut savoir que les épinards apportent une saveur végétale délicate, alors que le panier lui vient offrir une texture fondante. Les épices sont présentes, mais généralement peu piquantes. C'est très relevé en fait. C'est vraiment. Toi, tu penses
1: très relevé, mais pas piquant.
0: Oh super, il y a trois branches d'épinards, il y a trois morceaux de clacos. Non, non, c'est pas ça du tout. C'est vraiment un subtil mélange avec les épices derrière qui fait que le palak paneer, tu deviens fou. Tu manges du palak paneer,
1: t'en veux. C'est un plat ou c'est un accompagnement?
0: Non, le palak paneer, c'est un plat.
1: Ok.
0: Donc c'est t'as tes épinards dedans, t'as tes morceaux de panier donc de fromage et tout est préparé avec des épices, tout est assorti avec les épices indiennes. C'est un bonheur. Ah non, c'est incroyable. Non, c'est je peux devenir fou pour du palak paneer. Mais il y a un restaurant en face de la rue où on est nous à la radio là. À chaque fois qu'on y va avec les gars de l'équipe, je me dis je vais prendre un palak paneer. Puis après je me dis ils vont me prendre pour un fou.
1: Mais essaye, tu leur fais goûter, voilà.
0: Et mais y a ça et le naan. C'est une petite tranche de. Non, mais j'ai pas commencé à voir.
1: Oh là là, il y a trop de bons plats exotiques.
0: En tout cas, moi, je vous emmène en Inde ce matin.
1: Où est-ce que vous allez nous emmener, vous, de votre côté? Quel est votre plat exotique préféré? Partagez-le nous ce matin au 0 652 300 342. On va parler d'espoir ce matin, d'espoir pour les personnes souffrant d'obésité. Et puis, on viendra aussi sur le début des épreuves du bac avec la philo. C'est juste après ça.
0: Avant ça, il y a Nick Jonas et Brandon Lake. Hope, très beau lundi matin sur Phare FM.

0: Eh ben, ce matin, on va mettre de la lumière, non pas sur le palak paneer.
1: Non, plat indien préféré de Timothée.
0: Ni sur le plat exotique préféré de Valériane que vous allez découvrir dans un instant, oui, d'ailleurs dans Positive Morning, mais plutôt sur nos auditeurs et auditrices qui sont partenaires financiers de Phare FM. Je pense notamment à Lisiane depuis Arsac en Velay et à Antoine depuis Ebersheim dans le Bas-Rhin. Si vous souhaitez comme eux devenir partenaire financier, rendez-vous sur pharefm.com.
1: Allez, c'est parti pour les épreuves du bac. On encourage nos plus jeunes ce matin et on fait le point sur l'actu avec Samuel Wagon. Bonjour.
2: Bonjour à tous. À la une, ce lundi, la fin de la guerre au Moyen-Orient. Les États-Unis et l'Iran sont parvenus à un accord la nuit dernière. Une information confirmée par les Américains et les Iraniens. Un accord qui prévoit donc la fin de la guerre sur tous les fronts, y compris le Liban. Autre avancée, la réouverture du détroit d'Ormuz. Il ouvre également la voie à des pourparlers d'ici 60 jours en vue d'un accord final. La signature, elle, est annoncée pour le 19 juin en Suisse. Et après l'annonce de ce compromis, les réactions sont nombreuses. Les Nations Unies ont salué une étape cruciale vers un règlement du conflit. La France, elle, dit attendre de voir les conséquences de cet accord. Emmanuel Macron qui a annoncé qu'elle serait au cœur des discussions aujourd'hui à l'occasion du G7 qui débute à Évian. Dans l'actu également, c'est un espoir pour les personnes malades d'obésité. À partir d'aujourd'hui, la Sécurité sociale rembourse deux médicaments à 65%, le Mounjaro et le Wegovy. Jusqu'ici, les patients devaient débourser près de 300 euros par mois pour y avoir accès. Près de 2 millions de personnes sont concernées par ce remboursement des traitements anti-obésité. C'est parti pour les épreuves du bac. Plus de 530 000 élèves de terminale générale et technologique sont concernés. Ça débute aujourd'hui avec l'épreuve de philosophie. Demain débuteront les épreuves de spécialité. Et puis en rugby, le Stade français est en demi-finale de Top 14. En démonstration de force, les Parisiens ont écrasé La Rochelle 45-5 lors de ce deuxième barrage.
1: Merci beaucoup Samuel Wagon, à tout à l'heure. Pour l'heure, il est temps de faire un point sur la météo de ce lundi.
0: Et ce matin, le soleil s'impose largement au sud, de Toulouse à Marseille, avec déjà plus de 20 degrés, pendant qu'au nord, vers Rennes, Cherbourg ou Lille, ça reste plus nuageux, avec quelques petites ondées. Dans l'après-midi, la chaleur se confirme. À Paris, on atteint les 30 degrés, 33 degrés à Tours, 34 à Bordeaux et encore 33 à Nantes.
1: Même tendance vers le centre, 30 degrés à Lyon et Clermont-Ferrand. Le nord garde un ciel plus variable, avec quelques averses possibles vers la Manche, autour de 21 à 27. Degrés et dans le sud, c'est très chaud, jusqu'à 35 degrés à Perpignan sous un grand soleil.
0: Et voilà pour votre bulletin météo sur Phare FM de ce lundi 15 juin.
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0: Je viens du repos et un palak paneer. Si c'est possible d'avoir les deux, attention.
1: Ah, c'est possible.
0: Si c'est pas possible, je prends que le repos, c'est
1: peut-être
0: déjà très bien.
1: Peut-être aujourd'hui.
0: Non, il y en a plus, c'est ça.
1: Ouais, peut-être. Palak paneer, c'est le plat exotique préféré de Timothée. On parle ce matin de nos plats exotiques préférés, celui que vous aimeriez manger là juste maintenant. Bah, vous pouvez nous le partager en 0-652-300-342.
0: On pourrait demander à Toby Mac quel est son plat préféré. On va voir ça après Lord It Feels Good sur Phare FM.
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0: Peut-être que c'est le mac and cheese son plat préféré à Toby Mac.
1: Peut-être. Ça sonne plutôt pas mal. Est-ce que c'est exotique? Ça, c'est une autre question.
0: Non, ça, c'est pour nous exotique, mais pas pour lui, je pense.
1: Ouais, peut-être, effectivement. Quel est votre plat exotique préféré? 0-652-300-342 pour nous le partager ce matin.
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0: Ça y est, il est l'heure de retrouver à nouveau notre invité du jour ce matin, Valériane.
1: Oui, on a évoqué tout à l'heure les causes de l'anxiété chez les adolescents. On va partir à présent vers les pistes concrètes d'amélioration. Il sera question de réseaux sociaux, du rôle des parents, des outils d'accompagnement et également comment aider un jeune qui va mal. On va retrouver toutes les réponses dans un instant avec notre invité de ce lundi.
4: Je leur dirais que faut continuer à avancer, qu'il faut continuer à se battre, surtout pour que la santé mentale, ça reste un sujet, qu'on prenne soin de nos santé mentale, mais aussi de celle de nos proches. Parce que aujourd'hui, si on en parle autant, je pense que c'est aussi grâce aux jeunes qui ont mis ces sujets sur la table, sur les réseaux sociaux, etc.
0: Miel Abitbol, fondatrice de Link, une application de santé mentale pour les jeunes, justement, est notre invitée du jour et elle revient pour une deuxième partie d'entretien ce matin sur Phare FM.
1: Ce sera juste après le bon son de Neil, Aurore Boréale. Beaucoup de poésie pour vous accompagner à 8h08 dans Positif Morning. Passez un excellent lundi à notre écoute.
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0: Neil vous accompagne ce matin 8h11 sur Phare FM avec Aurore Boréale.
1: Ce matin, on va retrouver un sujet d'actualité avec notamment l'angoisse chez les adolescents. Alors, il faut savoir que certains adolescents ne l'expriment pas de manière directe, même si certains peuvent venir et vous demander votre aide et votre écoute particulièrement. Comment soutenir un adolescent qui se sent dépassé par ses émotions ou inquiet face au monde, Valériane ?
0: Quels gestes peuvent faire la différence au quotidien ? On poursuit notre entretien avec notre invité de ce lundi, Miel Habitbol.

0: l'invité du jour.
1: Dans la première partie, nous avons vu que les adolescents font face à un monde qu'ils perçoivent parfois comme instable, anxiogène et difficile à appréhender. Dans cette seconde partie, nous allons explorer les leviers d'accompagnement et les réponses possibles pour soutenir leur santé mentale. Mon invité est toujours Miel Abitbol, fondatrice de Link. Alors Miel, est-ce qu'on peut dire que ces angoisses sont renforcées par l'exposition constante aux réseaux sociaux et à l'actualité?
2: Je pense qu'il peut y avoir une part de ça. Après, je pense pas que ce soit de là que vienne vraiment le mal des jeunes de base. Après, forcément, les actualités, ça, si c'est un vrai sujet, les réseaux sociaux, je ne sais pas, mais les actualités, ça revient beaucoup parce que les jeunes, ils sont face toute la journée à des informations négatives, mais que ce soit d'ailleurs sur les réseaux, mais que ce soit aussi à la télé, que ce soit en général dans la vie de tous les jours, il y a quand même beaucoup, beaucoup de négatifs qui ressortent. Donc forcément, ouais, ça peut être une grosse source d'angoisse.
1: Et quel rôle peuvent jouer les parents, les proches et les adultes de référence pour aider les adolescents à traverser ces périodes difficiles?
2: Ah, ils ont un rôle qui est énorme, qui est essentiel même, parce que les parents et les adultes, en général, quand on est en construction, c'est nos repères. Donc, ils ont 100 fois leur rôle à jouer pour nous accompagner, essayer de nous expliquer, essayer juste de nous écouter. Parce que parfois, voilà, les adultes, ils ne savent pas forcément comment s'y prendre. Mais juste être là, c'est une chose qui est énorme, en fait, quand on a besoin de soutien et qu'on a besoin de se sentir compris.
1: Quel est le message que vous souhaiteriez adresser aux adolescents eux-mêmes, mais aussi à ceux qui les entourent?
2: Pour les adolescents, moi, je leur dirais que faut continuer à avancer, qu'il faut continuer à se battre, surtout pour que la santé mentale, ça reste un sujet, qu'on prenne soin de nos santé mentale, mais aussi de celle de nos proches. Parce qu'aujourd'hui, si on en parle autant, je pense que c'est aussi grâce aux jeunes qui ont mis ces sujets sur la table, sur les réseaux sociaux, etc. Et vis-à-vis des proches, d'écouter, de ne pas juger, parce que c'est vraiment la pire chose qu'on peut ressentir quand on demande de l'aide ou quand on adresse quelque chose, c'est qu'on est jugé. Donc toujours être ouvert d'esprit et accompagner au mieux, faire de son mieux tous les cas.
1: Accompagner les adolescents, c'est d'abord reconnaître leurs souffrances, leur donner des espaces pour s'exprimer et les aider à reprendre confiance dans leur rapport au monde. Merci beaucoup à Miel Abitbol pour cet échange et pour votre engagement en faveur de la santé mentale chez les jeunes.
2: Merci.
1: Merci beaucoup, au revoir.
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4: Nos ados vont-ils vraiment bien? Comment faire pour aider nos jeunes? Si vous avez manqué une partie de cet entretien avec Miel Abitbol, vous la retrouvez d'ici 8h30 sur notre site pharefm.com.
1: Alors c'est mieux quand mon micro est allumé.
4: Effectivement.
1: Boulevard et désert, 8h14 pour la musique.

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2: Sur Phare FM. Il débarque avec nous tous les jours pour vous faire participer à cette émission et tenter ensemble de gagner.
3: Oui, mais c'est bon, je sais pas pourquoi j'ai paniqué. Je t'ai entendu parler comme ça, j'ai paniqué.
2: Je comprends, ça fait peur.
3: C'est quoi le truc? On lance officiellement C'est quoi le truc? Ça dure jusqu'à 9h. Avec Valériane, à partir d'une thématique liée à la question du jour, on détermine un mot mystère. Donc, il est mystère pour vous, il est connu pour nous. Voilà.
2: Ah, on n'a pas fait ce qu'on avait dit la semaine dernière. On avait dit que c'était que l'un ou deux qui allait le choisir. On l'a choisi ensemble.
3: Vrai.
2: Bon, c'est pas grave, on fera demain.
3: Ouais, c'est les bonnes habitudes qui restent, j'ai envie de dire. Si on s'en souvient, on essaiera demain de faire le test.
2: On essaiera demain, ouais.
3: Mais là, pour le coup, donc, on l'a choisi ensemble, ce mot mystère, sur le thème des plats exotiques.
2: Oui, voilà.
3: À partir de ce thème, vous pouvez poser un maximum de questions au 0652 300 342. L'objectif étant de poser tellement de questions que ensemble on réfléchit, enfin ensemble vous réfléchissez, et qu'avant 9h vous découvriez quel est notre mot mystère.
2: Alors ça nous laisse 40 minutes, franchement on peut y arriver. Donc je vous rappelle le thème, hein, les plats exotiques, 0652 300 342, pour poser toutes vos questions. Et vous le savez maintenant, c'est nous qui lançons
3: les hostilités.
2: Ouais, c'est bien de dire ça comme ça, avec cette première question, toujours la même question type. Timothée, est-ce que c'est bleu?
3: Pas du tout.
2: Pas du tout.
3: Mais tellement pas. C'est pas du tout cette couleur-là. Vraiment.
2: Non, pas du tout. On n'en dit pas plus. Hein.
3: Alors, si je peux me permettre. Attends. Oui, on n'a pas de visuel là sur les réseaux sociaux de nous actuellement.
2: Non.
3: Donc, je peux aisément dire, sans que ça aide personne.
2: Oui.
3: Que ton t-shirt est de la couleur.
2: Oui, c'est ça.
3: C'est vrai?
2: Donc. Peut-être que la couleur a son importance. Bref, on avait déjà trop dit. Oh là là, vous êtes de trop là ce matin. 0-652-300-342 pour poser toutes vos questions.
3: Sound of Legend, pendant que vous réfléchissez et que vous posez vos questions, avec San Francisco sur Phare FM.

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3: 8h25 sur Phare FM, on est très très heureux de vivre ce lundi. De vivre ce lundi avec vous et avec C'est quoi le truc ?
4: Oui.
3: Notre mot mystère du jour.
4: Alors, vous devez le deviner avant 9h. Aline, depuis Saint-Etienne, nous demande quelque chose.
3: Oui. Timothée, on rappelle juste le thème.
5: La dame, oui, en face de moi, oui.
3: Je lève le doigt, les deux mêmes.
4: Oui.
3: Le thème, on est sur les plats exotiques ce matin.
4: Exactement. Donc, à partir de ce thème, on a défini le mot mystère et vous devez le trouver en posant un max de questions. Comme Aline, depuis Saint-Etienne, elle nous écoute.
3: Coucou Aline.
4: Elle demande, est-ce que c'est à base de poulet ?
3: Alors oui, Aline, ça peut être à base de poulet.
4: Ça peut.
3: C'est pas
4: obligé.
3: Obligatoire, mais ça peut être à base de poulet. Clémence du côté d'Agen nous demande si on peut cuisiner avec. Elle pense à un wok.
4: Ah donc, elle pense à un ustensile de cuisine.
3: Oui, plutôt.
4: Alors si la question c'est est-ce que c'est un ustensile de cuisine ? Non, c'est
3: non,
4: pas le cas.
3: Non, Clémence.
4: Encore une autre question qui nous vient d'une auditrice de Saint-Etienne. Encore une fois, est-ce que c'est un plat végétarien ? Ça peut l'être du coup.
3: Ça peut être végétarien.
4: Mais il peut y avoir du poulet.
3: Ça peut être végétarien, il peut y avoir du poulet.
4: J'ai vraiment précisé poulet. Quoi. Non, j'ai pas dit il peut y avoir de la viande, il peut y avoir du poulet.
3: Poulet.
4: Vraiment.
3: Exactement.
4: L'orientation est indiquée.
3: Voilà, je sens qu'on avance un peu dans notre entonnoir hein, grâce à vos questions. On va y arriver, hein, j'en suis sûre, à trouver ce mot mystère d'ici 9h. Continuez à poser vos questions par WhatsApp ou SMS au 0 652 300 342.
4: Sophika, Under the Same Sky sur Phare FM, la radio autrement et dans Positive Morning. On est lundi matin et on vous souhaite une
3: très belle journée, évidemment.
4: Très belle journée, bien sûr.

0: Sofika pour la nouveauté musicale Under the Same Sky.
1: Avec l'évocation de la connexion entre les personnes malgré la distance, de la présence de Dieu partout, quel que soit l'endroit, et cette idée forte que finalement nous sommes tous unis sous le même ciel, donc nous ne sommes jamais seuls. Et ça, ça nous fait du bien ce matin, Valériane.
0: Une bonne nouvelle, effectivement, merci.
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0: Il y avait une petite note exotique déjà avec Sofika. On va poursuivre sur cette même lancée puisqu'on parle ce matin des plats exotiques et on cherche un mot mystère sur ce thème-là. Grâce à vos questions, on a déjà commencé à affiner tout ça. Vous continuez à les poser ce matin vos questions au 0 652 300 342 pour découvrir c'est quoi le truc.
1: Une auditrice encore de Saint-Étienne. Décidément, les Stéphanois et les Stéphanoises.
0: Coucou, du côté de chez vous.
1: Vous avez pas de chance, les gars. Hein.
0: Comment ça?
1: Parce que t'es en Alsace.
0: Oui.
1: T'es un Alsacien.
0: Oui.
1: T'es à Saint-Étienne, t'es un Stéphanois.
0: C'est bien, non?
1: T'es pas un Saint-Étiennois, tu vois ce que je veux dire?
0: Je suis sûre que certains le disent comme ça, effectivement.
1: Peut-être que la ville avant s'appelait Stéphane. Et ils ont dit, ah bah non, c'est un prénom les mecs, on peut pas. Et ils ont mis Saint-Étienne. Je
0: la
1: sais
0: même
1: pas.
0: Racine.
1: Je connais pas l'histoire de la ville de Saint-Étienne. Bref, une auditrice de
0: oui,
1: Saint-Étienne
0: question.
1: Demande, est-ce qu'il y a du lait de coco parmi les ingrédients? Alors, on a discuté avec Valérie.
0: Oui, oui, t'es pas tout à fait d'accord.
1: Non, en fait, on... Ah, je sais pas comment dire.
0: Alors, pour faire simple, selon l'origine, oui.
1: Selon l'origine, oui. Donc du coup, selon les autres origines,
0: non.
1: Ah, je sais pas si ça vous aide.
0: Vous êtes aidé là, ouais. Ça c'est sûr.
1: En fait, si vous voyez notre truc, notre
0: oui.
1: mot mystère quelque part, faut pas supposer qu'il y aura forcément du lait de coco.
0: Oui, voilà. C'est ça.
1: Mmh. Oh, j'ai l'impression qu'il y a eu trop d'indices, non?
0: Essayez de...
1: On n'a pas sauté une étape. On vous a pas donné un indice gratuit là dans la réponse.
0: Peut-être effectivement.
1: Voilà, je maîtrise pas rien moi.
0: En tout cas, on avance, ça c'est sûr. Je vois l'heure, il est 8h32. Allez, d'ici 9h, c'est sûr, on le trouve hein, tous ensemble. N'hésitez pas à poser encore vos questions, à faire vos propositions au 0652 300 342.
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4: Vous êtes déjà rentré chez vous avec ce poids au fond du cœur, cette sensation de ne pas être fier de ce que vous avez dit ou fait. Quand on est en relation avec Dieu, il y a des moments où notre conscience nous travaille. Pas parce qu'on est parfait, mais parce qu'on sent qu'on s'est éloigné de ce qui est bon. Un homme a un jour prié ainsi. « Ô Dieu, toi qui es si bon, aie pitié de moi, efface mes erreurs, lave-moi complètement de mes torts et purifie-moi. » Il avait compris une chose essentielle, Dieu pardonne à ceux qui reconnaissent leurs fautes. Et si, vous aussi, vous preniez un moment pour parler à Dieu, simplement, et lui dire ce qui ne va pas, il est prêt à vous écouter.
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0: On cherche toujours notre mot mystère, c'est quoi le truc sur le thème des plats exotiques.
1: Et ce matin, vous continuez à poser vos questions au 0652 300 342. Anne nous a laissé un message sur WhatsApp, n'est-ce pas Valériane?
0: Oui, c'est ça. Elle nous demande si c'est d'origine indienne.
1: Alors, est-ce que c'est d'origine indienne? Oui.
0: Oui.
1: C'est d'origine indienne. Antoine, depuis Célestat, demande si c'est une épice.
0: Alors, par extension, oui.
1: Oui, mais là, notre truc n'est pas une épice.
0: Oui.
1: C'est bien dit.
0: Mais par extension, oui.
1: Encore une autre question depuis un auditeur, enfin d'un auditeur depuis Célesta. Encore, est-ce que... En fait, les auditeurs s'appellent entre eux, c'est génial. Il se passe le mot, je pense.
0: Oui, c'est
1: ça. Ils sont trois ou quatre dans la même pièce et ils disent, vas-y, écris, vas-y.
0: C'est les collègues, tu sais,
1: est-ce
0: dans
1: que,
0: le bureau.
1: Est-ce que c'est jaune?
0: Oui.
1: Oui, c'est jaune.
0: Jaune.
1: Je crois pas que ça peut avoir une autre couleur. Si, alors non, pardon, alors pardon. C'est... Alors, pardon, alors attendez.
0: Oh là là, oh
1: oui,
0: là là, oh là
1: suis,
0: là.
1: Je m'embourbe dans les sons.
0: Il y a beaucoup de sons là. Oui, non, oui.
1: Ça c'est généralement jaune.
0: Oui, c'est ça.
1: Mais il peut y avoir quand même une autre couleur.
0: Mm-hmm.
1: T'es pas d'accord avec moi?
0: Il y a beaucoup de variations en tout cas.
1: Oui, oui, il y a beaucoup de variations.
0: Vous voyez de quoi on parle?
1: Oui, hein?
0: Vous l'avez, j'en suis sûre. Vous nous faites un message hein, ce matin, même si c'est la première fois que vous n'avez jamais écrit, vous participez à C'est quoi le truc ce matin au 0 652 300 342.
1: Allez, on rêve un petit peu ce matin, encore en musique, avec Christophe Maé, La Lune, dans Positive Morning. Très beau lundi matin.
0: On est le 15 juin, belle journée, belle matinée.

0: Maï nous accompagne ce matin sur Phare FM, 8h38 avec la lune.
1: C'est quoi le truc? Un mot mystère défini à partir d'un thème. Aujourd'hui, le thème, c'est les plats exotiques. Avec Valériane, on a défini notre thème. Et maintenant, on reçoit toutes vos questions au 0652 300 342.
0: Du côté de l'Alsace, on nous demande si c'est une céréale.
1: Alors, pardon, hein. Non.
0: Non, ce n'est pas une céréale.
1: C'est assez catégorique. Depuis tout à l'heure, c'est... Ça dépend, en fait, peut-être.
0: Non, non, non, c'est bien, on est sûr.
1: Voilà, je préfère vous dire non. On a encore une question également depuis... Attends, parce qu'en fait, j'ai été bombardé.
0: Prends le téléphone, ouais.
1: Ouais, je le prends. Est-ce que c'est plutôt asiatique ou africain? Ni l'un,
0: ouais,
1: ni
0: voilà.
1: L'autre. Si, asiatique. C'est plutôt asiatique, en fait. Clairement,
0: on
1: c'est plutôt asiatique.
0: Plutôt vers l'Est, effectivement.
1: Ensuite...
0: C'est tout de mon côté pour le moment. On fera le point d'ici quelques instants.
1: Bah attends, mais
0: qu'est-ce
1: moi
0: que t'en penses?
1: Mais attends, on n'en avait pas parlé d'une troisième en off là? T'étais pas mis d'accord qu'on en avait une troisième? Ouais. Je l'ai perdu ou je rêve?
0: On va pas donner trop d'indices d'un coup.
1: Ah,
0: voilà,
1: c'est surtout
0: on vous
1: ça,
0: laisse
1: en fait.
0: Encore un petit peu
1: ah,
0: chercher,
1: oui,
0: on
1: ah, oui,
0: est d'accord.
1: Ah, oui.
0: On attend encore vos questions.
1: Ah, oui,
0: ce matin, 0 652 300 342.
1: À suivre ce matin sur Phare FM, la radio autrement dans Positive Morning. Un rendez-vous à ne surtout pas manquer. Après Parole du jour qui vous a donné un mot d'encouragement à 6h40 et 7h40 pour bien démarrer cette journée. Mm-hmm. Peut-être que vous faites partie de celles et ceux qui n'ont pas besoin d'un mot d'encouragement, mais d'un moment d'encouragement. Un moment de qualité.
0: Oui, c'est ça. Un petit moment juste en face à face, comme ça, avec une personne qui vous aime, une personne qui vous comprend, qui ne vous juge pas, qui est là pour vous soutenir, vous relever quand ça ne va pas. Eh bien, c'est justement ce qu'on vous propose ce matin avec Présentiel, un moment avec Jésus.

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1: Bonjour, mon ami. Tu as peut-être grandi avec une image de la force qui fait peur, la force qui écrase, la force qui domine, la force qui crie pour prouver qu'elle existe. Et peut-être que tu as fini par croire que toute autorité ressemble à ça, même celle de mon père. Mais écoute comment Ésaïe le décrit. Comme un berger, il paîtra son troupeau, il prendra les agneaux dans ses bras et les portera dans son sein. Il conduira les brebis qui allaitent. Le Dieu Tout-Puissant porte les agneaux dans ses bras. Il conduit doucement celles qui allaitent. Sa force ne brutalise pas, elle prend soin. Il est mon père, il est ton père. Et quand il s'est présenté à Moïse, voici ses propres mots. L'Éternel, Dieu miséricordieux et compatissant, lent à la colère, riche en bonté et en fidélité. Voilà la carte de visite de mon père. Pas un tyran, pas un absent. Un père dont la force relève au lieu d'écraser. Mon ami, cette semaine, je t'invite à découvrir sa paternité. Et si tu as peur de ce mot, c'est normal. On va y aller doucement, ensemble. Ton ami.
2: Seigneur Jésus, apprends-moi le vrai visage de la force, celle qui relève au lieu d'écraser. Défais en moi les images fausses que j'ai associées à l'autorité. Apprends-moi à recevoir ta correction comme un acte d'amour. Je veux connaître une force qui libère, la tienne. Amen.
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4: Et voilà, après Présentiel, un moment avec Jésus ce matin sur Phare FM, la radio autrement, vous allez pouvoir profiter avec nous dans Positive Morning d'un jeu un petit peu spécial, Valériane.
5: C'est quoi le truc? Il s'agit d'un mot mystère déterminé par Thibautée et moi-même que vous devez deviner. On a déjà bien progressé, on a déjà eu pas mal d'indices grâce à vos questions. Il faut qu'on trouve d'ici 9h et c'est grâce à vous qu'on pourra y arriver. On rappelle quand même qu'on est sur le thème des plats exotiques ce matin. Pour poser vos questions, faire vos propositions, ça se passe au 0 652 300 342.
4: On est au téléphone ce matin avec Claire depuis Lyon. Bonjour Claire.
5: Bonjour Claire.
6: Bonjour à tous.
5: Comment ça va ce matin Claire?
6: Très bien, très bien.
4: Qu'est-ce que vous avez prévu de faire aujourd'hui Claire? C'est boulot, c'est ça?
6: Alors non, pas aujourd'hui. Là, j'ai pris un petit week-end en famille à l'occasion des 65 ans de mariage de mes grands-parents.
4: Non mais alors là, wow, non mais c'est incroyable. Non mais alors attendez, pardon.
5: 65 ans de mariage.
4: Mais là, vraiment.
5: Incroyable.
6: Ah oui.
4: Joyeux anniversaire, là, clairement.
5: Ah bah, bon anniversaire de mariage.
4: Bah oui, bien sûr.
6: C'est les noces de palissandre.
4: Ah waouh. Ah ça, c'est beau, ça.
5: C'est très très beau.
6: Ah oui.
5: Et quel est le programme alors pour ce week-end spécial pour vous, Claire?
6: Alors du coup, hier, c'était célébration et grande fête de famille. C'était vraiment fait de tous se retrouver. Ah. Et on a eu notamment de la famille qui vient de La Réunion. Donc on reste dans le côté exotique.
4: Oui, bien sûr.
6: Ils sont venus exprès donc, pour cette fête. Et voilà, c'était vraiment chouette.
4: Et
6: aujourd'hui, je vais essayer de profiter encore un petit peu de ma famille avant de rentrer sur Lyon pour reprendre le travail.
4: Et vous avez bien raison et on espère que ce sera encore une belle journée pour vous. On va rester justement sur le thème de l'exotisme puisque c'est la thématique de notre C'est quoi le truc. À partir des plats exotiques, on a défini un mot avec Valériane. Je vais vous donner un chrono de 30 secondes, Claire, et vous allez pouvoir poser toutes vos questions pendant ces 30 secondes chrono et peut-être essayer de deviner c'est quoi le truc. Est-ce que vous êtes prête?
6: C'est parti.
4: Attention, je vais lancer le chrono. Allez-y.
6: Alors en fait, je vais un peu tricher parce que je trouve qu'il y a des questions qui étaient vraiment très très pertinentes juste avant. Mm-hmm. Et j'aurais très envie de demander, est-ce que le truc est du curry?
4: Alors,
5: à direct proposition.
4: Direct proposition.
6: Ah ouais, direct.
4: moi j'ai une question à poser avant.
6: Okay.
5: C'est toi qui poses
4: cette
5: question.
4: C'est une question tranchante, ok?
5: Oui, ok.
4: Ça va déterminer peut-être une réponse ou non, bonne ou mauvaise.
6: Oh là là.
4: Est-ce que vous faites référence au curry l'épice ou au curry le plat?
6: Le plat.
4: Alors, si vous faites référence au curry, le plat. Félicitations! Mais c'est incroyable! Ouais.
5: Bravo, Pierre, comme ça directement. Mais qu'est-ce qui vous a mis la puce à l'oreille? Vous étiez sur le coup, là?
6: Oui, parce qu'en fait, il y a eu des questions très pertinentes des autres auditeurs juste avant, entre est-ce que le plat est indien? Et il y a eu la corrélation avec une épice, justement, la couleur jaune, tout ça. Enfin, je trouve que tous les indices menaient au curry. Pourtant, je ne suis pas du tout une spécialiste de la cuisine indienne, mais c'est vraiment grâce aux autres auditeurs, hein, j'avoue. Hein.
4: Bah c'est franchement,
5: tout le but de c'est quoi le truc.
4: Exactement. Valérie, elle avait des paillettes dans les yeux. Elle était en mode, ah oui, c'est ce que je veux entendre. Dites que vous avez travaillé ensemble et que c'était bien fait. Voilà, vraiment, vous avez saucé Valériane, là.
5: Ah, tu me comprends tellement bien, rien qu'avec le regard, Timothée.
6: Oui, bah, on a déjà compris, là, ça y est, c'est bon.
4: Non, mais alors, Claire, franchement, félicitations, parce que je lance le chrono, tu vois, et en fait, j'arrive à visualiser, Claire, vous avez remonté vos manches, vous êtes assis sur la table confortablement, vous avez croisé vos doigts, vous avez fait... Alors, écoutez, c'est très simple, j'ai une proposition à faire direct d'office, hein. Vous avez amené le truc, et moi, j'ai trouvé ça très très bon, j'ai passé un excellent moment, Claire.
5: Ouais, et pourtant, Claire, vous dites que vous n'êtes pas une spécialiste du curry, vous avez peut-être un plat exotique préféré, un autre plat exotique?
6: Oh là là, un plat exotique préféré. Ah, moi, je suis un peu franco-française. Hein. J'aime bien la cuisine française. Hein, vraiment.
5: Et avec la famille qui vient de la Réunion, il y a peut-être quelque chose qui ressort.
4: Bien sûr que si, il y a forcément quelque chose.
6: Bah, le rougail saucisse, j'avoue. Quand on mange un bon rougail saucisse, vraiment réunionnais, qui est fait par des personnes qui connaissent bien, c'est génial quand même.
5: Et ça, c'est le meilleur, évidemment.
4: C'est ce que je voulais entendre, en fait. Le rougail saucisse, bien évidemment, qui devait sortir.
6: Super complicité.
4: Oh là là. Non mais merci beaucoup Claire en tout cas de nous avoir fait vivre ce beau moment. Écoutez, on vous souhaite une très belle journée encore en famille.
5: Belle suite de fête à vous.
6: Merci beaucoup.
4: Et puis
6: très belle journée à tout le monde.
4: À une prochaine
5: Claire,
4: dans Positive Morning. 0 652 300 342. Non pas pour jouer à c'est quoi le truc, puisque ça y est, ça a été trouvé, c'était le plat curry. Mais
5: bien
4: pour répondre,
5: en avance, hein. Bien 8h47
4: sûr.
5: Bravo.
4: Et on a du temps devant nous, hein. Mais plutôt pour répondre, pourquoi pas à la question du jour, Valériane.
5: Oui, quel est votre plat exotique préféré? Vous nous le partagez, vous avez une recette facile à faire, à partager également ce matin. Ça se passe toujours au même numéro de téléphone, toujours gratuit, toujours disponible pour vous. 0 652 300 342.
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0: Morning. Moi, c'est Valériane avec Timothée.
1: Coucou.
0: On vous accompagne jusqu'à 9h30. On passe ensemble un bon moment. Et ce matin, franchement, vous nous donnez faim, vous nous faites voyager, vous nous partagez quel est votre plat exotique préféré. C'est notre question de ce lundi 15 juin pour bien démarrer la semaine.
2: Elle s'appelle Question du jour, si vous voulez, pour les intimes. Hein.
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2: Alors moi je vous ai partagé que c'était le palak paneer, mon plat exotique préféré.
0: Oui, plat indien.
2: Plat indien, épinards, paneer, le fromage avec des épices bien mélangées là-dedans. Mais peut-être que pour vous, Marie, peut-être que c'est un autre plat complètement différent. Bonjour Marie.
0: Bonjour Marie.
5: Bonjour.
0: Comment ça va Marie?
5: Ça va super bien. J'ai vu que le plat avait été trouvé. Alors c'est vrai que les indices avaient tellement été...
0: On a trouvé c'est quoi le truc très tôt. Ouais. Effectivement, Marie, vous étiez dans la course ce matin.
2: Et vous avez contribué forcément avec vos questions à trouver c'est quoi le truc. Mais maintenant, la question que nous, on se pose, c'est quoi votre truc à vous, votre plat exotique préféré, Marie?
5: Oh, j'en ai plein, on est gourmet dans la famille, on est polyglotte, on a de la famille un peu partout, à La Réunion, en Allemagne, en Espagne, donc il n'y a pas un plat, mais en fait c'est vraiment le mélange des épices et des cultures qui font des trucs succulents, quoi. Alors moi j'aime bien tout ce qui est très coloré, donc j'avoue que les mangues, les ananas de La Réunion, les bananes de la... Enfin, voilà, je vais pas vous faire saliver dès le matin, c'est chaud.
0: Si, Marie,
2: c'est foutu, hein. Si vous vouliez pas, de toute façon, depuis 6h ce matin, là, on est déjà là-dedans. Hein, donc, on prépare l'émission avant de prendre l'antenne à 6h30 et on se regarde, on se dit, bon, bah, la question du jour, c'est quoi? C'est les plats exotiques? Eh ben, déjà, on en pense et ça y est, ça
0: va. On va avoir faim, on tourne à la tisane pour combler le petit creux, là, mais faites-nous rêver encore, Marie.
2: Vous avez parlé alors du mélange des cultures, Marie, mais je pense que si on prend un mélange de plats Allemagne, Réunion, autre bout du monde, ça fait peut-être quelque chose d'un peu farfelu. Il faut peut-être choisir à un moment donné, peut-être de se dire l'entrée de l'Allemagne, le plat de La Réunion. je sais pas, je demande.
0: Et peut-être. Hein.
5: Bah, j'ai un mari qui est alsacien, donc la choucroute, les saucisses, tout ça, c'est un peu son truc. Et ma belle-sœur, qui est toujours alsacienne, puisqu'elle est à Colmar, elle est à La Réunion. Donc, moi, je serais plutôt d'avis de faire, voilà, c'est ça, un petit mélange avec un petit punch coco des îles pour commencer. Après, on va faire un petit truc avec des knacks ou des chips, des choses un peu digestes. Et puis après, on fait un petit wok avec des légumes colorés, des crevettes, enfin vraiment, il y a de quoi faire. Puis on finit avec un siescas. Évidemment.
0: Alors expliquez-nous ce que c'est le siescas, Marie.
2: Alors juste avant que vous nous expliquiez, Marie, je rappelle que l'abus d'alcool est dangereux pour la santé, à consommer avec modération, le punch coco, parce qu'il est coco, hein, mais il est aussi punch. Hein. Donc on fait attention avec le punch coco, d'accord?
5: C'est vrai.
2: Expliquez-nous.
0: Le siescas.
2: Qu'est-ce que c'est?
5: C'est un minster frais. Qui barbote dans du schnapps avec un peu de sucre, et puis à côté on met une meringue et de la chantilly.
2: Alors je rappelle que l'abus d'alcool est dangereux pour la santé, à consommer avec modération, à propos du schnapps, voilà. Qui est une eau de vie alsacienne, c'est ça?
0: Oui, c'est ça, c'est juste pour la digestion. Hein.
2: Oui, oui. Hein. Donc c'est un tout petit peu, d'accord?
0: Ah bah là on a bien mangé avec tout ça, Marie, c'est un menu de fête.
2: Marie, je suis calée.
5: Bah, je suis désolée, hein, parce que du matin, vous allez pouvoir aller ronfler tranquillement, quoi.
2: Ah bah là, moi, je pars en sieste. Hein. Moi, je vais voir mon directeur. Après, je lui dis, je suis désolée, patron, je suis cuit. Je peux plus.
0: On va se mettre sur le canapé, là, qu'on a dans le studio. Ça va être parfait.
2: Eh ben, merci beaucoup, Marie, d'avoir été avec nous ce matin.
0: Qu'est-ce qu'on peut vous souhaiter pour ce lundi, Marie?
5: Oh, bah, la vie est belle, il fait beau, franchement. Je suis d'avis de prendre la vie comme on prend les belles choses avec le verre à moitié plein. Puis quand il est à moitié plein, on le met dans un verre un peu plus petit, il est à nouveau plein, quoi. C'est encore une histoire d'alcool, tout ça.
0: Elle n'est pas forcément de vie, ça peut être de l'eau toute simple.
2: Ça peut être un mocktail, c'est bien aussi.
0: Ça marche. Bon, on vous souhaite plein de petits bonheurs pour cette journée, Marie. Merci d'avoir été avec nous.
5: Merci, vous êtes mon petit bonheur du réveil du matin et je vous écoute tous les matins avec mon petit verset de YouVersion. Donc merci pour vos encouragements et puis merci pour vos fous rires intempestif, là, c'est vraiment la vitamine C à l'oreille.
2: Merci beaucoup, Marie.
0: Marie, on vous embrasse.
2: Merci infiniment. 0652 300 342 pour nous écrire ce matin et nous partager quel est votre plat exotique préféré en direct dans Positive Morning.
0: Ah, plein de bonheur hein, ce matin. Parfois, le bonheur eh ben, est un petit peu entaché par des conflits, des disputes. Ça nous arrive
2: non,
0: à tous.
2: Non, tu vas pas nous casser l'ambiance, là.
0: Non, non, je te rassure parce qu'on peut en ressortir meilleur et fortifié de ces conflits-là. C'est ce qu'on va pouvoir découvrir ensemble avec le coaching de Kezia. Let's go!
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1: Après avoir vu dans notre épisode précédent que la divergence peut être positive, je vous invite ici à considérer la nature du conflit. Parce que pour régler une divergence ou un conflit, il faut être en mesure de savoir d'où il provient. La divergence peut avoir différentes sources et j'aimerais en citer trois. La première source, ce sont nos différences de besoins et de valeurs. Souvent, le conflit n'est pas intentionnel, mais il touche à ce qui est important pour chaque partie. La tension apparaîtra, par exemple, si vos enfants ont besoin de se dépenser physiquement et que vous, vous avez besoin de repos. Ou lorsque votre chef attend de vous des résultats toujours plus importants, alors que vous, vous attendez plus de reconnaissance. Ces différences de besoins et de valeurs pourront devenir source de conflit. Une deuxième catégorie, ce sont nos intérêts concurrentiels. Dans certaines situations, notre désir ou notre besoin d'obtenir certaines choses nous met en concurrence avec d'autres personnes qui ont le même intérêt. On peut, par exemple, se retrouver en compétition pour un budget au sein de son entreprise ou de son association, ou en compétition pour l'attention d'un être aimé. Vous voyez bien dans ces exemples que deux ou plusieurs personnes qui désirent la même chose se retrouveront en tension. Et pour finir, le conflit peut être provoqué par la recherche de pouvoir, de contrôle et de domination. Certaines personnes vont exprimer leur recherche de pouvoir par une domination physique, ce sera l'intimidation ou la violence, ou par une domination psychologique qui se manifestera par des menaces, la dévalorisation ou une position de victime permanente. La recherche de pouvoir, elle peut être un moyen pour obtenir la satisfaction de ses besoins, ou elle peut être une fin en soi qui est psychologiquement un petit peu plus malsaine. Alors, je sais que cet inventaire n'est pas très joyeux, mais il est nécessaire pour savoir là où ça coince dans une relation tendue. Dans ma série sur la communication non violente que je vous encourage à réécouter, j'insiste sur l'importance d'identifier nos besoins qui ne sont pas répondus afin de savoir pourquoi quelque chose nous pose problème et y trouver une solution. Alors, haut les cœurs, penchons-nous sur les raisons qui expliquent les tensions que nous pouvons ressentir avec les autres afin de pouvoir envisager une réponse adaptée.
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0: Elle est avec nous tous les lundis sur Phare FM dans le coaching de Kezia. Merci beaucoup Kezia Bonaz. On vous retrouve la semaine prochaine.
2: 7-1. C'est le score de l'Allemagne hier. Prends compte, on parlera de la Coupe du Monde dans un instant avec Samuel Wagon.
0: Avant ça, Gillo et David Guetta sur Phare FM.

0: Jennifer Lopez et David Guetta. Non, c'est moi qui le dis.
1: Non,
0: c'est moi qui le dis.
1: Oh là là.
0: Non, je suis fan. Non, je suis fan, c'est moi qui le dis.
1: Attends, on fait chacun son tour.
0: OK, Jennifer Lopez.
1: Save Me Tonight.
0: David Guetta.
1: Save Me Tonight toujours.
0: Ouais, sur Phare FM. Et là, ça y est, il est 9h, on est dans Positive Morning pour les 30 dernières minutes de cette émission en ce lundi 15 juin.
1: On est très heureux de vivre

0: Et oui, on va découvrir ça avec Samuel Wagon sur Phare FM.
1: Bonjour à tous. Après plus de 100 jours de guerre, les États-Unis et l'Iran sont parvenus à un accord pour mettre fin immédiatement au conflit au Moyen-Orient. Il devrait être signé en fin de semaine en Suisse. Le compromis prévoit la fin immédiate et définitive de la guerre et des opérations militaires sur tous les fronts, y compris au Liban, mais aussi la réouverture du détroit d'Ormuz. Selon une agence de presse d'État iranienne, les Américains se sont également engagés à présenter des plans de reconstruction pour l'Iran. Ils s'élèvent à au moins 300 milliards de dollars. Emmanuel Macron, lui, a salué l'effort diplomatique. Le président qui appelle à une mise en œuvre de l'accord rapide et complète. Le chef de l'État a d'ailleurs annoncé que les conséquences de ce compromis seraient au cœur des discussions aujourd'hui à l'occasion du G7 qui débute à Évian. Il doit s'entretenir en fin de journée avec Donald Trump. Dans l'actualité également, le Conseil d'État examine aujourd'hui le recours des opposants de la 69 sur la légalité du projet. La justice doit se pencher sur la validation de l'autorisation du chantier prononcée en décembre par la Cour administrative d'appel de Toulouse. La décision, elle, est attendue dans le courant de l'été, mais en attendant, les travaux progressent toujours. C'est parti pour les épreuves écrites du baccalauréat. Plus de 530 000 élèves de terminale générale et technologique vont plancher à partir d'aujourd'hui. Et ça commence ce matin par la philosophie. Et puis en football, l'Allemagne frappe fort pour son entrée en lice dans le mondial. Victoire 7-1 face au Curaçao. Les Pays-Bas, eux, ont été tenus en échec par le Japon 2-2. Et la Suède écrase la Tunisie 5-1.
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5: C'est lundi, on espère que vous avez passé un super week-end. On est très très heureux de vous retrouver pour cette nouvelle demi-heure ensemble dans Positif Morning. On est le 15 juin et on se fait plaisir ce matin, on se fait même saliver tout en voyageant.
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0: Elle était en décalé ou j'ai rêvé là?
5: Ouais, elle avait un petit train de retard.
0: Attends, je vais la punir. Attends.
5: Elle était en voyage le temps qu'elle débarque.
0: La question du jour.
5: La question du jour.
0: Ah, pas ou quoi?
5: Quel est votre plat exotique préféré? Vous continuez à nous le dire ce matin, nous partagez vos recettes. Ça se passe par SMS ou WhatsApp au 0 652 300 342.
0: Direction Villefranche-sur-Saône pour faire la connaissance ce matin de Laurence. Bonjour Laurence.
5: Bonjour Laurence.
6: Bonjour.
0: Comment ça va ce matin Laurence?
6: Ça va très bien.
0: Eh ben, on est content de vous avoir au téléphone. C'est pas la première fois que vous nous écriviez sur WhatsApp, mais ça fait un moment qu'on n'avait pas eu de vos nouvelles, Laurence.
6: Ben oui, il y a des temps difficiles dans la vie.
0: Eh ben oui, donc on espère que ça va un petit peu mieux là aujourd'hui, Laurence. Vous nous avez écrit à propos de la question du jour.
6: Oui.
5: Alors Laurence, on se demande aujourd'hui quel est votre plat exotique préféré. Je sens que vous êtes très inspirée ce matin, Laurence.
6: Alors, mon plat exotique préféré, je ne sais pas si vous en avez entendu parler, je viens de la région de Guyane, et c'est un plat qui s'appelle le kalalou.
5: Oh. Alors, je vais essayer de répéter, kalalou, c'est ça?
6: Kalalou,
5: kalalou.
6: Oui, le kalalou.
5: J'ai jamais entendu parler, Laurence.
0: Alors, dites-nous, il est composé de quoi, ce kalalou?
6: Alors, c'est un plat qui est composé en majorité de kalou, d'épinards, et il y a aussi des lardons fumés là-dedans. Il y a du poisson fumé. Il y a des petits crabes.
0: Alors, je vais vous interrompre, Laurence, mais le kalou, je vais essayer de voir si ma culture générale est à jour. Le kalou, c'est un fruit?
6: Le kalou, oui.
0: Oh là là.
6: C'est un légume.
0: On
6: l'appelle plutôt légume, oui. Mais c'est ce qu'on appelle aussi le gambo.
0: Oui, voilà.
5: Alors
0: oui.
5: Moi, ça me parle pas du
0: le
5: tout.
0: Le gambo,
5: Laurence.
0: Ça me parle plus déjà. Okay.
5: Qu'est-ce que c'est comme légume?
6: C'est le kalou dont je vous parle, c'est le gambo.
5: Ouais, ça me parle pas plus. Ça ressemble à
6: quoi? Vous connaissez pas c'est vert et c'est un peu lent.
0: Alors je fais
6: c'est particulier.
0: Oui, effectivement. Alors le gambo, oui voilà. Alors je l'ai. Alors je vais te laisser regarder
6: c'est
0: mon
6: gluant.
0: Écran.
6: Ça oui. Donne une sauce gluante.
0: Si tu veux regarder mon écran juste derrière la Valériane, je vais te montrer. Ça ressemble. Pour moi, alors je sais pas si je vais porter préjudice à la culture et au gambo, mais pour moi c'est un gros haricot quoi.
6: Non, c'est pas.
0: Ah bah super.

0: J'aurais pas dû dire ça. Oh non, Laurence. Non. M'en voulez pas, Laurence,
1: c'est
0: s'il vous plaît.
1: C'est allongé, quoi. C'est ça ce qu'il voulait dire, je pense, Timothée.
2: En tout cas, c'est quelque chose de délicieux, c'est mon plat préféré.
0: Eh ben, merci beaucoup de
2: depuis
0: nous avoir partagé ça,
2: Laurence. Depuis l'âge de 3 ans, c'est mon plat préféré.
1: Est-ce que vous le cuisinez vous-même, Laurence, maintenant?
2: Oui, je le cuisine aussi moi-même.
1: Vous arrivez à trouver tous les ingrédients ici?
2: Ici, oui, il n'y a que les épinards qui diffèrent un peu, mais j'arrive à trouver ce qu'il faut.
0: Okay. Et vous vous êtes pas lassé depuis vos 3 ans de ce plat? C'est toujours, c'est toujours lui?
2: Non.
1: La Madeleine de Proust.
2: Oui, toujours lui.
0: Oh là là, incroyable.
2: Chez moi, quand on veut me faire plaisir, eh ben, quand je rentre en Guyane, on me fait un calalou.
0: Ah bah voilà, ah bah, on saura. Bah,
1: hein. J'ai envie de découvrir, hein. Franchement, ça a l'air délicieux.
0: Eh bah, vous savez quoi, si vous venez nous visiter, Valériane vous fera un calalou. Valériane vous fera un calalou comme ça, ce sera...
1: Ah, bon risque et péril, hein. Je suis pas sûre qu'il vous fasse plaisir, celui-là, Laurence.
0: Bon, le plus important, c'est d'essayer. C'est d'essayer le plus important.
1: Je veux bien essayer, mais j'ai besoin que quelqu'un me montre.
0: Ok, bon voilà. Bah.
2: Essayer n'est pas participer, hein.
0: Merci beaucoup, Laurence, d'avoir été avec nous ce matin et d'avoir répondu à la question du jour. On vous souhaite une très belle journée, Laurence.
2: Vous aussi, très belle journée. Je suis vraiment très heureuse d'écouter tous les matins cette radio qui me fait tant de bien.
0: Eh ben, merci,
1: merci
0: beaucoup.
1: Merci, Laurence. Merci infiniment, Laurence. On vous envoie une grosse bise.
0: 0652 300 342 pour, comme Laurence aussi, nous partager quel est votre plat exotique préféré, en sachant que notre culture générale à Valériane et moi est assez limitée. Voilà. Bah,
1: disons qu'elle... Elle...
0: Ah, déjà, toi, t'es pas sortie de l'Alsace.
1: Mais bien sûr que si.
0: Ah, si,
1: elle n'arrête
0: Maroc,
1: pas de s'étendre. Si tu m'avais demandé directement mon plat exotique préféré, on aurait voyager.
0: Oh, mais attends, je vais te le demander dans 3 minutes.
1: Ok.
0: Avant ça, on écoute Benson Boone sur Phare FM.
1: Mystical, magical, 9h08 sur Phare FM. Passez un beau lundi.

0: T'as voulu chanter, hein. Je t'ai vu, hein.
1: J'ai fait en playback.
0: En fait, j'ai l'impression que dès que c'est aigu, on est attiré par le fait de vouloir l'essayer de chanter.
1: Ouais, en fait, quand t'arrives à reconnaître ce qu'il dit.
0: Oui.
1: Et que la mélodie est plutôt sympa, ouais. Enfin, moi, c'est comme ça que j'ai envie de chanter.
0: Et bah, c'était Benson Boone, Mystical Magical sur Phare FM.
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0: Et alors ce matin, la question du jour traite des plats exotiques.
1: Mm-hmm.
0: Quel est votre plat exotique préféré ? Avant de vous poser la question à vous, moi je vous ai partagé le mien un petit peu plus tôt dans l'émission, mais vous ne connaissez pas le plat exotique préféré de Valériane.
1: Non, mais t'as donné un petit indice, puisque tu l'as dit tout à l'heure, j'étais au Maroc en début d'année, et je vais prendre mon plat préféré de ce très beau voyage, c'était le tagine.
0: Oui, bah forcément.
1: Un très très bon tagine, et tu sais, on peut avoir différentes sortes en fonction...
0: Avec les raisins, les pois chiches,
1: ouais,
0: etc.
1: Ouais, en fonction de la viande. Moi je choisis le tagine végétarien. Voilà.
0: Ok.
1: Du légume... Des beaux gros morceaux de légumes bien mijotés, une bonne sauce bien épicée. Ouais, pourquoi pas aussi quelques fruits secs. Tu vois,
0: oui,
1: tu peux
0: ça,
1: le trouver
0: oui.
1: dans le tagine
0: oui, possible,
1: aussi.
0: Ouais.
1: Des pruneaux, des figues ou comme ça, abricots. Et de la semoule, et puis voilà.
0: Est-ce que la semoule a aussi un goût différent?
1: Non, c'est un peu similaire que chez nous. D'ailleurs, t'as pas toujours la semoule.
0: Ah ouais, c'est
1: optionnel.
0: Directement les légumes avec la viande.
1: C'est suffisant, franchement, c'est juste excellent.
0: Tu m'étonnes, bien évidemment.
1: Quand ils arrivent, tu sais, avec juste le plat en terre cuite, avec cette forme un peu particulière, avec la petite cheminée là, tu vois, ils ouvrent et tout à coup, t'as juste les odeurs qui arrivent. C'est magnifique.
0: Ouais, tu m'étonnes.
1: Je crois que j'ai pris ça tous les jours. Alors, qu'est-ce que je prends? Tagine. Aujourd'hui, tagine.
0: Madame, vous avez pris ça déjà ce midi et ce matin.
1: Je pense que j'ai essayé toutes les versions.
0: Madame, vous avez mangé les restes à minuit. Il faut arrêter, il faut vous calmer, mon dieu, madame.
1: Les épices, c'est juste magnifique.
0: Quel est votre plat exotique préféré? 0652 300 342 pour nous le partager en direct ce matin dans Positive Morning. Alors que dans un instant, sur Phare FM, on va retrouver le meilleur de la musique.
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1: Vous êtes les bienvenus si vous arrivez à l'instant sur Phare FM, la radio. Autrement, on est très très heureux de passer ce lundi à vos côtés. Vous êtes dans Positive Morning.
0: Je vous ai promis de la musique, je vais pas la retenir un peu plus longtemps.
1: C'est vrai, elle est prête. Hein.
0: Ah bah c'est clair, Stephen Stanley, Nevermind, à 9h13 sur Phare FM, la radio autrement. 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

0: Nevermind. Stephen Stanley vous accompagne ce matin, 9h17 sur Phare FM et dans Positive Morning.
1: Ce lundi matin, j'ai comme l'impression qu'on s'évade pas mal, non?
0: Oui, c'est vrai, on voyage avec vos plats exotiques préférés. Vous continuez à nous les partager ce matin au 0 652 300 342. On a déjà bien voyagé. On est allé où en fait?
1: Si je récap, on est allé en Inde déjà avec moi, avec le palak
0: paneer. Ouais, on est allé en Inde. On est allé au Maroc avec mon plat avec le tagine. On est allé du côté de la Guyane. On est allé du côté de la Réunion. Où est-ce qu'on a été depuis le début de l'émission encore?
1: Mais, non, c'est surtout où est-ce qu'on peut aller encore là, dans ces 15 dernières, même moins de 15 minutes d'émission.
0: C'est vrai, c'est vrai. À vous d'inscrire votre plat exotique préféré dans la liste de ce matin. Ça se passe, vous le savez, à ce numéro de téléphone. Vous nous faites soit un message WhatsApp, soit un SMS au 0 652 300 342.
1: Au téléphone avec nous. Ah bah non, pas au téléphone avec
0: nous. Un répondeur.
1: Là, je me suis mangé un répondeur, mais j'ai l'impression que j'ai pris une gifle de mon père. Là, c'était violent. Pourtant, j'avais vu que le signal était top et
0: on
1: tout.
0: On peut réessayer peut-être.
1: On va réessayer évidemment dans un instant. C'est Annie depuis Haguenau dans le nord de l'Alsace. Elle écoute sur le 92.5 qui nous a partagé sa réponse et qui est d'accord pour être avec nous ce matin au téléphone. En attendant qu'on retrouve Annie, on rappelle la question du jour et le numéro de téléphone.
0: Alors, je commence par le numéro, comme ça vous avez bien le temps de le noter. 0 652 300 342. Même si c'est la toute première fois que vous nous écoutez, toute première fois que vous nous faites un message, n'hésitez pas. C'est Timothée et moi qui recevons tous vos messages directement. Vous nous dites ce matin quel est votre plat exotique préféré.
1: Et bah vous savez quoi, on va continuer de s'évader et je vous propose de se diriger ensemble vers les fonds marins.
0: Bien.
1: Alors attention, n'allez pas manger un plat exotique dans les fonds marins. Parce que le plat va être un peu mouillé.
0: Oui, c'est ça.
1: Pour des raisons évidentes. mais c'est surtout nos confrères du Petit Futé ce matin qui nous emmènent dans les fonds marins. Il faut savoir que l'Europe regorge de spots de plongée absolument incroyables.
0: Mm-hmm.
1: Je vais vous parler des îles grecques, pour les Olympides notamment.
0: Non.
1: Pour sa salade grecque aussi. La Croatie pour ses épaves, Malte pour ses grottes sous-marines ou encore la Méditerranée française pour sa biodiversité.
0: Mm-hmm.
1: Que vous soyez plongeur confirmé ou juste un simple amateur de snorkeling, c'est des lieux qui offrent des spots incroyables, un autre regard sur la mer.
0: Ouais,
1: et puis une fois que vous sortez de l'eau, pourquoi pas prendre bon fruit de mer à manger, un bon plat un peu exotique qui sort de derrière les fagots.
0: Au bord de l'eau, là, sur la plage, tranquillement, une petite spécialité du pays, c'est juste magnifique.
1: Crevette avec la tête à découper, là. Enfin, pardon, c'est un peu gore, ça. Juste, c'est ouf de dire qu'il faut arracher la tête à la crevette.
0: Ça. Et sortir le boyau. Non. On pense pas à tout ça ce matin. Non, votre plat exotique préféré, est-ce qu'on le trouve justement au bord de mer? Vous nous le partagez ce matin, 0 652 300 342.
1: Max Jean-Louis, Capital pour la suite du programme en musique sur Phare FM.

0: Max Jean-Louis vous accompagne ce matin sur Phare FM avec Capital. Bienvenue si vous arrivez juste là à 9h23.
1: On est très content de vous accompagner en ce lundi 15 juin 2026. Il reste moins d'une dizaine de minutes dans Positive Morning pour nous partager quel est votre plat exotique. Et on va le découvrir dans un instant sur Phare FM.
0: Préféré.
1: Oui, plat exotique préféré. Oui, j'ai dit quoi? Plat exotique?
0: Oui.
1: Quel est votre plat exotique?
0: Oui.
1: Ah oui, vous avez forcément un plat exotique. Vous êtes d'où? Francfort? Vous avez un plat exotique. La saucisse de Montbéliard, plat exotique, super.
0: Ouais, ça dépend de où t'es dans le monde.
1: Ouais, c'est ça, on va découvrir quel est votre plat exotique préféré dans 2 minutes.
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0: fin du week-end, c'est lundi et ça c'est une bonne nouvelle puisqu'on est de retour avec vous dans Positive Morning.
1: J'ai cru te dire c'est la fin de Positive Morning et là j'allais me tourner vers l'horloge. Eh ben non, en fait
0: non,
1: c'est 1h25.
0: Pas tout à fait.
1: On a encore un petit peu de temps, on est au téléphone ce matin avec Jessica.
2: Vous pouvez raccrocher.
1: On n'est pas du tout au téléphone avec Jessica.
0: Tu peux raccrocher,
1: ah, arrêtez de me mettre des crampes là ce matin. Ah ça va pas là. Je sais pas combien de fois que je me prends des manches là.
0: Alors aujourd'hui c'est Timothée qui est derrière la table de mixage. Donc c'est lui qui compose le numéro, qui vous appelle.
1: Il y a Thomas derrière qui est en train de se moquer de moi parce que je me prends des crampes. Je te vois avec ton casque en train de nous écouter, Thomas.
0: On va essayer de rappeler Jessica. En tout cas on est sur le thème des plats exotiques. Et forcément, il y en a un qui vous vient en tête, celui que vous aimez manger, celui que peut-être votre maman vous fait ou un ami proche qui vous fait ce plat-là. Vous nous partagez encore ce matin dans les dernières minutes d'émission. Ça se passe au 0-652-300-342.
1: Ça y est, il vient de rejoindre le studio, mais malheureusement, Coucou. Il n'a pas de son, donc il va être très perturbé. Vraiment, il va pas dormir cette nuit. Il va faire des cauchemars.
0: Salut, Innocent.
3: Parlant de pas dormir cette nuit, j'ai vraiment pas réussi à dormir le week-end.
1: Du week-end ?
3: Le foot.
1: Ah oui, mais je te comprends tellement.
0: Rien à voir avec les insomnies, quoi.
1: Je te comprends, mais à part tous les matchs.
3: Ah non, c'était le match le plus attendu, je crois, du week-end. C'était Brésil-Maroc.
0: Ah.
3: En tout cas pour moi.
1: Brésil-Maroc. Ah oui, Brésil-Maroc.
3: C'est à minuit, hein, à cette heure-là, tout le monde dormait, je crois.
1: Oui, mais moi, le lendemain, c'est direction score Coupe du Monde. Et comme ça, je suis à jour. Comme ça, je suis au courant.
3: J'ai un fils de 11 ans qui est accro au foot. Je suis obligé de rester avec lui.
0: Ah bah oui.
1: C'est dingue.
3: Ah, c'est lui qui vient, qui te relance. Papa, le match de 21h commence là dans très peu de temps. On fait comment?
1: On fait comment? Parce que je vois que t'es encore en train de regarder ton programme.
3: En fait, j'ai viré le décodeur du salon. Donc à un moment donné, dis, mais on fait comment pour regarder le foot?
0: Ah oui, oui, mince. Et en plus, toi, t'étais déjà au lit.
3: Heureusement qu'on peut se connecter sur certaines chaînes directement depuis l'application, tu balances ça sur la télé, grand écran.
1: Sinon mon fils allait me haïr pour les 15 prochaines années.
3: Exact.
1: Non, on l'a échappé belle.
3: Ça va très bien.
1: Mais t'as pas l'air du tout d'être fatigué de ton week-end,
0: non,
1: en fait.
0: C'est hyper
1: en
0: forme.
3: Mais quand je rentre ici, il y a tellement d'énergie que voilà, j'en profite. Hein.
1: Tu sais que vendredi dernier, je t'avais dit que j'étais claqué à cause de ma semaine avec ma fille et tout. Mm-hmm. Et en fait, il y a des gens qui m'ont écouté et qui m'ont dit « Et t'étais particulièrement en forme vendredi matin hein. !» Ah, je pense que quand t'es en excès de fatigue, tu sais, tu produis plus d'énergie que t'en as.
0: Oui, des fois, ouais, t'as un pic d'excitation, c'est comme les enfants en fait. Hein.
3: On ne sait pas ce qui se passe.
1: Bon, on est des enfants, voilà, comme ça c'est dit, c'est officiel.
3: Pas de best-of ce matin.
1: Innocent, il y a un best-of qui arrive dans un instant. Juste, vous rappelez qu'Innocent vous accompagne de 9h30 à midi dans Pause Café.
0: Exactement.
1: Donc là, il prend déjà son poste avant de prendre le relais là dans quelques instants. On vous a prévu donc un best-of, c'est Valérienne qui l'a fait à la main.
0: Oui. J'ai touillé tout ça.
4: Alors, qu'est-ce que tu nous as mis dans le best-of?
0: Alors, je vous ai mis de bons petits rendez-vous et des moments incroyables avec nos auditeurs.
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1: Et voilà, tous ces rendez-vous sont à retrouver encore demain, il me semble.
0: Ah oui, c'est ça, évidemment. Ce sera à partir de 6h30, un Positive Morning. C'est du lundi au vendredi. On sera au rendez-vous demain. En attendant, je vois l'heure qui tourne. On va bientôt laisser la place à Innocent.
1: Exactement.
3: Vous êtes presque à l'heure, c'est incroyable.
1: Mais on est à l'heure, regarde, tiens. C'est quoi, j'envoie la nouveauté musicale. Terriane et Lindy, Walking With My God, mélange un peu gospel et en même temps urban song. C'est incroyable. C'est la nouveauté musicale dans Positive Morning.
0: On vous souhaite un beau lundi. À demain.

0: Et voici Innocent avec vous jusqu'à midi, espérant que vous avez passé un très très bon week-end. Passez une très belle semaine avec nous sur Phare FM.
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0: Phare FM, je vous propose de commencer cette émission en musique avec Réflecteur de Jérémy Cam. C'est le reflet de quelque chose de plus grand que soi. Un thème qui revient souvent chez Jérémy Cam, qui a écrit plusieurs dizaines de chansons inspirées de son propre vécu. Jérémy Cam, on s'écoute Réflecteur ce matin sur Phare FM. Très belle journée.

0: Victor, Jérémy Kemp sur Phare FM.
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0: En cette dernière semaine hein, de printemps, parce que dès ce dimanche, on bascule à l'été. Hein, l'été arrive, il reste plus que 6 jours avant justement le 21 juin. Bienvenue, moi c'est Innocent avec vous jusqu'à midi dans la joie et la bonne humeur. J'espère que vous allez bien. Vous savez quoi ? Nous avons souvent tendance à idéaliser le passé, n'est-ce pas ? Hein ? C'était mieux avant. Vous avez déjà entendu cette phrase. Pourtant, la réflexion proposée ce matin nous invite à rester ouvert, hein, à ce que l'avenir peut encore réserver pour vous dans Parole du jour. Dans 3 minutes, le temps d'écouter Mountains in the Sea. Voici Breakthrough sur Phare FM.

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1: La Bible dit dans Osée chapitre 6 verset 3 « Cherchons à connaître le Seigneur ». Bonjour. Dieu dit à l'église d'Éphèse « Tu as abandonné ton premier amour ». Et à celle de Laodicée « Tu n'es ni froid ni bouillant, tu es tiède ». T. Kendall déclare « La plus grande opposition à ce que Dieu veut faire dans l'avenir vient de ceux qui approuvaient pleinement ce qu'il avait fait auparavant. » Lisons attentivement les versets suivants dans un esprit de prière. Ne dis pas « Pourquoi les jours passés étaient-ils meilleurs que ceux-ci ? » Car ce n'est pas la sagesse qui te ferait te poser cette question. Le sentier des justes est comme la clarté de la lumière qui va croissant jusqu'au plein jour. Connaissons, cherchons à connaître le Seigneur. Il viendra pour nous comme une ondée, comme la pluie printanière qui arrose la terre. Quand il viendra, lui, l'Esprit de la vérité, il vous conduira dans toute la vérité, car il ne parlera pas de sa propre initiative, mais il dira tout ce qu'il entendra et il vous annoncera ce qui est à venir. Invoque-moi et je te répondrai. Je t'annoncerai de grandes choses, des choses cachées que tu ne connais pas. Alors vous serez capable de comprendre la largeur, la longueur, la hauteur et la profondeur de l'amour du Christ. Vous connaîtrez cet amour qui dépasse tout ce qu'on peut connaître. Vous recevrez toute la vie de Dieu et il habitera totalement en vous. Voici donc ta parole du jour. Dieu a prévu encore de grandes choses pour toi.
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0: Direction la Suisse pour cette info insolite. Un homme de 32 ans vient peut-être de battre un record, celui du contribuable poursuivi pour la plus petite dette fiscale imaginable. Son crime, devoir encore 5 centimes d'euros au fisc. Pas 5 euros, hein. Pas 50 centimes non plus, mais 5 centimes. L'administration n'a pourtant rien laissé passer. Courrier officiel, procédure de recouvrement, intervention de l'office de poursuite. Toute la machine s'est mise en route pour récupérer cette fortune. Résultat des courses, les frais administratifs ont finalement coûté près de 40 euros aux contribuables. Une histoire qui prouve qu'en matière d'administration, il arrive parfois que le recouvrement coûte bien plus cher que la dette elle-même. C'était votre info insolite sur Phare FM.
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Bientôt 10h sur Phare FM. Bienvenue si vous nous rejoignez. Je vous invite à vous déguiser en Dora l'exploratrice. Non, rien à voir. On va aller explorer les fondations de l'unité avant de se marier. Les langages de l'amour. Votre rendez-vous après Gaëtan Roussel.

0: de s'arrêter.
1: Help myself, Gaëtan Roussel sur Phare FM, bienvenue.
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3: Dans le dessein de Dieu, le mariage implique deux personnes, le mari et la femme qui deviennent une seule chair. Ils choisissent de partager la vie de façon plus profonde ensemble qu'avec toutes les autres personnes. Cette intimité engage toute la vie. Les célibataires devraient explorer les fondations de l'unité avant de se marier. Sommes-nous sur la même longueur d'onde du point de vue intellectuel ? Pouvons-nous parler ensemble et nous comprendre ? Du point de vue émotionnel, pouvons-nous partager nos sentiments sans peur d'être rejetés ? Du point de vue social, aimons-nous des activités similaires ? Sur le plan spirituel, marchons-nous au son du même tambour? Après le mariage, nous construisons sur ses fondations. Si la fondation est branlante, alors il sera plus difficile de construire l'intimité. Mais la construction est obligatoire, car c'est là le point central de la raison d'être du mariage. Si nous choisissons de rompre l'engagement pour vivre séparés, c'est une violation du dessein de Dieu pour le mariage. La création de l'intimité peut s'avérer difficile, mais nous avons toute l'aide de Dieu quand nous nous engageons à obéir à ses plans.
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0: excellente matinée sur Phare FM. Vous avez envie de faire du bien à votre radio ? Direction sur farfm.com/don pour faire un don simplement ce matin sur Phare FM. Pourquoi pas, faites comme l'or du côté de la Suisse. 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
3: La Bible dit:
4: ne servez pas vos employeurs seulement quand ils vous surveillent, comme pour plaire à des hommes, mais obéissez comme des serviteurs du Christ, qui font de

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0: 10h05, quelle joie, quel bonheur d'être avec vous en chaque matin. Quand j'y pense, en tout cas, de vous retrouver, ça me fait du bien. Surtout avec vos messages que vous envoyez, ça fait vraiment du bien d'être là. Espérant que vous allez bien ce matin. Si c'est pas le cas, je suis là également pour vous booster. J'aime beaucoup parler de, en ce moment, du foot parce que c'est de l'actualité. Mais je suis nul, hein. En foot, je pourrais vous battre en foot. C'est-à-dire que je regarde pas trop le foot, mais j'aime jouer au foot, notamment avec mon fils, etc. Parce que lui, c'est un accro. Voilà, je suis resté ce week-end, je crois que c'était la nuit du samedi au dimanche, jusqu'à 2h du matin avec lui pour regarder le match. Hein. Simplement, il y avait deux matchs, un à 21h et puis un autre à minuit. Hein. Notamment Brésil-Maroc, un match magnifique. Bref, parlons des choses que je maîtrise, notamment la nourriture. Alors, je pourrais dire beaucoup de choses sur ce qui s'est passé ce week-end, mais on prendrait beaucoup trop de temps. Parlons des choses que je maîtrise ou pas. La nourriture, la recette ne me suffit pas, c'est ce que dit Thibaut GR dans La Vie la Vraie. Voilà, il va parler de cuisine. Je ne sais pas non plus cuisiner, mais bon, voilà. Vous serez encouragé tout de même. Après la musique de Vianney, Mantissa, on s'écoute également Feluy Cam, Soso Good, sur Fa.

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1: Alors, je ne sais pas si tu aimes faire la cuisine, mais moi, j'aime énormément faire la cuisine. Et c'est marrant parce que j'ai beau avoir tous les ingrédients, si je n'ai pas le savoir-faire, alors je n'y arrive pas. J'ai besoin d'une recette, mais j'ai besoin du coup de main, du savoir-faire. Je peux avoir toute la théorie et finalement être quand même incapable de faire un bon petit plat comme ma grand-mère. Et oui, nos grands-mères sont des expertes en cuisine, mais souvent nous avons beaucoup plus de mal et pourtant, nous avons tout ce qu'il nous faut pour y arriver. Et c'est pareil dans la vie, nous avons tout ce qu'il faut pour réussir, mais souvent il nous manque la sagesse. La sagesse de savoir bien gérer notre temps, de bien gérer nos relations, nos amitiés, de bien savoir gérer notre argent. Et j'aimerais nous encourager à demander à Dieu la sagesse. La Bible dit que si nous manquons de sagesse, nous pouvons la demander à Dieu, qu'il la donne. Et nous devons la demander avec foi, avec cette assurance qu'il veut nous donner tout ce dont nous avons besoin pour pouvoir gérer tout ce qu'il nous a donné.
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ont des noms qui se ressemblent, mais au niveau de la voix, rien à voir. Forest Black à l'instant sur Phare FM, j'ai pensé à un autre artiste, vous l'avez entendu, hein, Forest Frank, mais rien à voir. Et puis, waouh, Love Till Death, quel amour magnifique à l'instant sur Phare FM. On va continuer avec Kenji Girac et John Michael Howell avant de retrouver de très bons encouragements, de très bons conseils, redéfinir nos priorités avec hommes et femmes, mode emploi à 10h25 sur Phare FM.

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2: Je vais vous donner un exemple d'une journée type et vous allez y réfléchir pendant que je la déploie et c'est un petit peu exagéré. Alors, la chose la plus importante, celle où on passe le plus de temps, c'est le travail. En général, au moins 8 heures par jour. On y passe beaucoup de temps. Des fois, même, on pense dans la voiture avant d'être au travail, on pense au travail, après aussi, etc. Puis après, bien, on a des amis, on a des collègues de bureau et on va parler, passer du temps avec eux, boire un café, etc. De quoi on va pouvoir parler? Peut-être du travail aussi.
3: Éventuellement.
2: Et ça nous prend encore un bon bout de notre temps. Et puis, si vous avez une vie d'église, peut-être qu'il y a une réunion à l'église, donc vous allez aller directement peut-être du bureau à l'église et il y a une réunion, vous voulez être là parce que vous aimez le Seigneur. Et puis finalement, vous rentrez et si vous êtes marié, peut-être que vous avez des enfants. Et les enfants, ça mange. Il faut préparer le repas, il faut s'occuper d'eux, peut-être les laver s'ils sont petits. Ils ont des devoirs. En général, ils ont besoin de notre aide. Et puis, quand tout cela est terminé, que les enfants sont enfin au lit, ah mais oui, mais on est marié aussi. L'épouse, le mari, il faut encore s'en occuper. Peut-être qu'on a un sujet, il faudrait qu'on en parle depuis un bout de temps, mais il est déjà tard. Et on se dit, aïe, aïe, aïe, je suis fatigué. Je vais peut-être pas avoir les meilleurs mots. Allez, on repousse la discussion à plus tard. Je sais bien qu'il faudrait qu'on en parle, mais on le repousse à plus tard. Et puis, ah oui, mais on est mariés, on devrait peut-être faire l'amour, quoi. Mais là, pour le coup, l'énergie physique, je suis vraiment raplapla. Et ça va pas être le feu d'artifice, quoi. C'est pas ce que j'espérais, mais c'est tout ce qui me reste d'énergie. Et puis, je suis chrétien. Donc ce serait bien quand même que soit un peu avant de m'endormir, soit tôt le matin, je passe un petit peu de temps avec Dieu. Mais c'est comme si on laissait au Seigneur la portion congrue, ce qui nous reste d'énergie le matin avant d'aller au boulot ou le soir quand on en revient. Alors je sais que j'ai exagéré.
3: On n'est pas loin de la vérité.
4: Oui, on n'est pas loin de la vérité, c'est sûr.
2: N'est-ce pas? Qu'est-ce qui va pas avec ce que je viens de décrire?
4: C'est que le Seigneur récupère les miettes de nos vies. Et puis même nos couples et nos enfants récupèrent aussi.
3: Les priorités ne sont pas en ordre.
5: Ouais. En fait, on vit notre vie en courant après un train qui va trop vite. Et on a inversé les priorités de Dieu. On a oublié dans quel ordre le Seigneur avait prévu qu'on puisse gérer notre temps, comme tu disais au début, Guillaume, et que ça fonctionne. Donc, ce qu'on veut, c'est pouvoir faire tout tenir et que ça fasse du sens, en fait. Je ne sais pas si, quand vous étiez jeune, au lycée, je crois, dans les sciences physiques, en tout cas dans mon lycée, on nous a fait faire une expérience sur les volumes, en nous donnant une grande bassine, et puis un bac de sable et des cailloux de tailles différentes. Et on nous a demandé de tout mettre dans la bassine. Vous avez fait ça ou pas?
3: Oui, j'ai des souvenirs.
5: Eh bien, si on commence par le sable, on n'arrive pas à mettre tous les cailloux. L'astuce, c'était de commencer par le plus gros volume, ce qui était le plus important, puis les cailloux de taille moyenne. Et quand on avait placé les pierres selon leur taille, en fait, en allant de la plus grosse à la plus petite, il restait la place pour que le sable vienne se mettre au milieu. Et du coup, on arrivait à tout faire tenir. Donc, il y a un moyen, si on pousse la réflexion un petit peu, d'arriver à suivre l'ordre de Dieu, en fait.
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0: Et New Life, The Afters sur Phare FM. Alors eux, ils ont une particularité, ce groupe hein, américain. Plusieurs de leurs titres ont été utilisés dans des séries télévisées et des films aux États-Unis. Excellente matinée sur Phare FM.
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0: Du thé, du café, sucre, pas sucre. Moi ce matin, c'était thé sans sucre. Voilà, j'ai essayé. Non, j'ai dû mettre un petit morceau, je sais plus. Je m'étais dit pas de sucre, je me suis dit allez un tout petit peu quand même, parce qu'en général j'en mets deux ou trois. Alors des petits morceaux, hein, c'est pas le gros morceau long là, non, le morceau où on peut couper en deux comme ça. Voilà, mais c'est déjà pré-coupé, hein, ça se dit. La suite de votre programme sur Phare FM, votre rendez-vous, en parler, c'est parfois la clé. On va aborder le sujet du succès, de la réussite. Après la musique de Oria, on s'écoute également M Pokora, voici 1000 fois sur Phare FM. Très belle journée.

plus que quelques jours avant l'été. Ça se passe ce week-end, le dimanche 21 juin. On va basculer donc en été pour dire au revoir simplement au printemps. C'était pas mal quand même. On a eu plusieurs fois l'été avant l'heure, j'ai envie de dire. Innocent, c'est moi avec vous jusqu'à midi dans la joie, la bonne humeur. Comme promis, votre rendez-vous en parler, c'est parfois la clé. Juste après Coldplay, on s'écoute Stock sur Phare FM.

0: petit coucou à vous du côté de Montélimar. Vous nous écoutez également dans la Drôme. Coldplay, c'était Tox sur Phare FM.
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2: Réussite, réussite. Enfant, j'étais en admiration devant ma voisine. Elle était infirmière libérale. Une infirmière libérale, ça gagne bien. À force d'entendre ceci, dans mon raisonnement d'enfant, ma voisine avait réussi. C'est vrai que dans nos mentalités, bien gagner, c'est réussir. Même si on répète souvent que l'argent ne fait pas le bonheur. J'ai travaillé dans un lycée professionnel du ministère de l'Agriculture. Avant d'y prendre le poste, je ne savais même pas que ça existait. Dans mon ignorance, il n'y avait que le lycée général pour les élèves dits « intelligents » ou l'apprentissage pour les « décrocheurs ». Mon passage dans cet établissement m'a montré totalement le contraire. Je me souviens notamment d'une élève hyper studieuse qui a cartonné dans tous les examens qu'elle a passés. Son objectif, être une excellente paysagiste, et elle y est arrivée. Voilà quelqu'un qui a réussi. Car réussir, ce n'est pas gagner de l'argent. Réussir, c'est se fixer un objectif et l'atteindre. Tous les parents du monde souhaitent que leurs enfants réussissent. Sous-entendu, gagne bien sa vie. C'est légitime, mais malheureusement, leur objectif n'est pas toujours en osmose avec celui de leur enfant. Dans notre entourage, un papa nous racontait sa déception de voir sa fille hyper brillante arrêter ses études d'ingénieur pour entrer en école de cuisine. Pour les parents, c'était une catastrophe. Mais pour elle, la réalisation de son rêve. Il est fort à parier d'ailleurs qu'avec son sérieux et sa motivation, elle pourrait devenir chef étoilée. J'imagine que tu veux réussir ta vie toi aussi. Alors ose rêver et tout faire pour aller au bout de tes convictions. Quand tu auras atteint ton objectif, quelle que soit ta paye, tu pourras être fier de toi, tu auras réussi.
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invitation à rêver à nouveau sur Phare FM, pourquoi pas, d'autant plus qu'on change de saison très prochainement, cette semaine, ce dimanche, hein, rêver à nouveau, ben rêver, n'oubliez pas vos rêves, réanimez vos rêves, j'ai envie de dire, sur Phare FM. Bomb Reeves, c'est la suite de la musique Devil Drive sur Phare FM.

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0: Un magnifique titre, Lucie Silva, Grégory Lemarchal sur Phare FM. Même s'il faut tout apprendre, et puis quand vous prenez par exemple le best-seller mondial, la Bible, eh ben il y a certains mots dedans que vous retrouvez, vous ne comprenez rien, notamment iniquité. Est-ce que ce mot vous parle? Eh ben explication aujourd'hui dans Bible Project, et c'est maintenant sur Phare FM, avant de retrouver le duo magnifique Terian et Eli Soares côté musique sur Phare FM. Très belle journée.
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2: La plupart des gens présument que la Bible a beaucoup à dire sur la souillure des hommes. Et c'est vrai. C'est aussi vrai que le vocabulaire biblique sur le sujet semble étrange à notre époque où les gens ne sont pas familiers des mots comme péché, iniquité ou transgression. Ainsi, le point de vue de la Bible sur la condition humaine est souvent ignoré ou qualifié de vieux et de dépassé. C'est assez regrettable. Car par ces mots, les auteurs bibliques proposent un examen profond de la nature humaine. Le péché renvoie à l'échec moral et la transgression décrit la confiance brisée avec les autres. Quant à l'iniquité, c'est un terme que plus personne n'utilise. Mais quel usage fait-on de ce mot? Dans les traductions de la Bible, iniquité est parfois traduit par le mot hébreu « avon ». Il se traduit aussi par des mots comme méchanceté, culpabilité ou péché. Mais que veut réellement dire « avon » ?
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0: nouvelle heure, il est 11h sur Phare FM. Bienvenue et aidez-moi à saluer deux hommes qui ont fait récemment du bien à la radio. Il s'agit de Alassane à Lyon dans le Rhône et puis Fabien également à Bolvillers dans le Haut-Rhin. Merci beaucoup. 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
0: 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Profitez-en sur Phare FM. Bienvenue à vous. Moi, c'est Innocent avec vous jusqu'à midi dans la joie, la bonne humeur, comme vous le savez. Allez, d'entrée de jeu, je préfère vous donner un peu le programme de la prochaine demi-heure. Hein. À 11h25, vous allez retrouver la pensée de Pascal. Et puis, juste à 11h14, eh ben, c'est Panorama Biblique. Hein. Institution des diacres, ça vous parle pas? Eh ben, on va découvrir tout ça dans quelques petites minutes. Ça dure 3 minutes ce rendez-vous Panorama Biblique. On vous fait un panorama de la Bible, simplement comme le mot l'indique, avec Eric Denimal qui est un spécialiste et il sait comment apporter les choses également sur Phare FM. Et puis côté musique, Clara Luciani avec Cette Vie. On s'écoute également With the Kingdom, voici God's Way. Comment apporter les choses également sur Phare FM. Et puis côté musique, Clara Luciani avec Cette Vie. On s'écoute également With the Kingdom, voici God's Way sur Phare FM. Très belle

15 juin, vous êtes sur Phare FM, innocent avec vous jusqu'à midi. Plusieurs journées mondiales aujourd'hui. Allez, je vais en citer que 3. Et puis, on fera peut-être un zoom dans quelques instants. Journée nationale de la santé du pied. Hein, la journée nationale de prévention. Donc, conseil et diagnostic gratuit chez votre podologue. Profitez-en. On en parlera peut-être après. Et puis, il y a également la journée mondiale de lutte contre la maltraitance des personnes âgées. On termine avec journée mondiale contre la faim. On fera un petit zoom dans quelques instants. Mais je vous rappelle, votre rendez-vous Panorama Public arrive à 11h14 sur Phare FM. Et côté musique, on se régale avec Tindri, Mavida avec une guitare magnifique, une guitare solo. Et puis Tom Walker également nous régale avec Live et Lights On sur Phare FM.

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2: La toute première église de Jérusalem est en pleine explosion. Les apôtres ont le vent en poupe et ce vent-là est particulier, c'est celui du Saint-Esprit. Chaque jour, il permet à l'assemblée d'accueillir de nouveaux membres. Cela devient énorme. Des milliers de personnes se convertissent alors que les autorités du temple s'affolent. Ce qui pourrait être perçu comme un réveil religieux est reçu, du côté de l'institution, comme une concurrence sérieuse. Dans l'église nouvelle, on vit un esprit de communauté sans précédent. Certains vendent tout pour une caisse commune qui devient une caisse de solidarité. On organise le partage entre ceux qui n'ont rien et les autres. Tout cela dans une joyeuse fraternité, en tout cas en apparence. Car voilà qu'au sein même de cette communauté, on commence à murmurer. Les murmures deviennent bientôt des plaintes qui remontent jusqu'aux apôtres. Il paraît que la répartition des dons et des services n'est pas équitable. Le problème est le suivant. Il y a à Jérusalem des juifs du cru et des juifs arrivant de la diaspora grecque. Certains parlent l'araméen, la langue locale, d'autres parlent le grec. Et voilà qu'on prétend que les juifs d'origine grecque, et surtout les plus pauvres, les veuves, ne sont pas aussi bien prises en charge que les veuves d'origine locale. On ne dit pas que c'est du racisme, mais les plus proches semblent mieux servis. Est-ce un hasard ou est-ce délibéré ? En tout cas, il y a crispation. Les 12 apôtres convoquent l'assemblée et s'expliquent. Eux reconnaissent qu'ils sont débordés. Ils ne peuvent plus gérer l'intendance car ils veulent prioritairement consacrer leur temps à l'enseignement en tant que témoin direct de Jésus-Christ. Il faut donc déléguer. Il faut trouver 7 responsables qui auront la charge d'une intendance juste et efficace. Ils auront le rôle officiel de diacre. C'est un nouveau service qui s'organise, une tâche très pratique. Et même pour cette mission pratico-pratique, il faut choisir des personnes remplies de l'Esprit Saint autant que de l'Esprit de service. Car pour pratiquer l'amour du prochain, il faut être rempli de l'amour de Dieu. Tout le monde trouve l'idée excellente. Alors on dresse une liste de 7 personnes dont Luc prend le soin de citer les noms. Étienne, Philippe, Procor, Nicanor, Timon, Parménas et Nicolas. On présente cette petite troupe aux apôtres et on organise une réunion spéciale. On prie pour eux, on leur impose les mains de façon très solennelle. C'est vraiment une célébration spirituelle pour des services manuels et des organisations matérielles. Cette action va éteindre un incendie qui couvait et qui aurait pu détruire de l'intérieur ce que l'Église était en train de vivre. Les disciples ont agi promptement. Ils ont pris en compte le problème. Ils l'ont affronté. Ils ont cherché des hommes compétents. Quand on regarde la liste des noms, on note une chose manifeste. Aucun nom n'est d'origine hébraïque. Ce sont essentiellement des noms grecs. On s'en souvient, ce sont les Grecs qui avaient signalé que leur veuve était maltraitée. En choisissant des diacres d'origine grecque pour gérer la crise et maintenant la distribution, on ne pouvait plus courir aucun risque de favoritisme. Que de sagesse!
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0: Amir avec On verra bien sur Phare FM. La musique revient dans deux minutes, le temps de marquer une courte pause. On s'écoutera Andrew Rip et Jervis Campbell avant de retrouver votre rendez-vous à 11h25. La pensée de Pascal sur Phare FM. Très belle journée.
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2: En décembre dernier, je mettais le focus sur la crise du Darfour au Soudan. Je citais alors Tom Fletcher, chef humanitaire de l'ONU, affirmant que le Darfour était devenu le nouvel épicentre mondial de la souffrance. Avec 15 millions de personnes déplacées, cette crise a débordé largement en dehors de ses frontières car plus d'un million d'entre eux ont trouvé refuge au Tchad, qui compte 21 millions d'habitants. Mais le Tchad a lui aussi ses défis, car ses ressources déjà très limitées doivent à présent être partagées avec cet afflux de personnes en détresse qui, malgré elles, mettent en péril l'approvisionnement en eau potable et en nourriture. L'instabilité politique, la faiblesse du développement économique, la fréquence des crises humanitaires, la pauvreté des infrastructures, routes, écoles, hôpitaux, rendent les conséquences des crises voisines dramatiques pour un pays déjà très fragilisé. C'est dans ce contexte chahuté que plusieurs dizaines d'associations tentent d'apporter aux populations, tant locales que réfugiées, le réconfort d'une aide humanitaire, médicale, spirituelle ou éducative. Les uns apportent de l'eau ou de la nourriture, les autres enseignent les enfants, forment les adultes, apportent un accompagnement spirituel chrétien, accompagnent des leaders locaux, fournissent des abris, vaccinent, soignent, font de la prévention ou apportent un soutien psychologique. Aucune de ces missions n'est un luxe. À chaque fois, il s'agit d'apporter le minimum pour que les populations vulnérables ne sombrent pas. Mais sans une structure comme la MAF, Mission Aviation Fellowship, toutes ces associations se heurtent au même mur, les routes impraticables, les centaines de kilomètres séparant deux hôpitaux, l'absence d'infrastructures équipées et sécurisées rendent leur tâche pratiquement impossible. Grâce aux pilotes de la MAF qui déploient de petits avions dans des zones difficiles d'accès, l'aide peut arriver à bon port directement auprès des personnes qui en ont besoin. C'est la raison pour laquelle aujourd'hui, et pour la troisième et dernière fois, je t'invite à soutenir les actions de la MAF au Tchad. Car en leur permettant d'agir dans les meilleures conditions, c'est toute la chaîne de cette aide essentielle qui peut remplir sa mission auprès des personnes en détresse. Je t'invite à en savoir davantage sur l'incroyable mission de la MAF et si tu le peux, à apporter ta précieuse contribution en regardant sur maf-france.org.
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0: Déjà 11h30 sur Phare FM, bienvenue dans Pause Café si vous nous rejoignez. Et merci hein, de passer cette fin de matinée avec moi, que vous soyez au travail, à la maison et même sur la route. Dans une dizaine de minutes, une info insolite venue de Suisse, un homme poursuivi par le fisc pour une dette de 5 centimes. Wow. Juste avant cela, on écoutera à côté musique Emily Sandé puis Shane Rodriguez. Et dans un instant, place au petit bout de chou. Une question toute simple, mais des réponses qui pourraient bien vous faire sourire sur Phare FM. Très belle fin de matinée.
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4: Tiens, une petite question pour les grands. Comment vous punissez vos parents lorsque vous étiez enfant? Avec les petits bouts de choux, nous parlons aujourd'hui des modes de punition en vogue, vais-je dire, en 2025, lorsque les enfants font une bêtise. Et puis soyons complets, nous leur avons demandé le pourquoi et le comment de leur dernière punition.
5: En fait, quand j'ai mordu quelqu'un, et ben je suis punie dans ma chambre.
6: Bah, en fait, j'ai donné un gros coup de pied à mon frère.
7: Aïe, aïe, aïe. La dernière fois que j'ai été punie, en fait, c'est quand on s'est mis en rang, quand on était en rang, dans le couloir, et ben c'est quand je me suis assis.
8: J'ai été jamais puni de la vie.
7: Quand je suis punie, ma maman, elle me met dans la cour, et donc après, moi, elle s'en rappelle plus que j'avais un ballon et donc je jouais.
4: La punition qui tourne à la récréation, les petits bouts de choux sont définitivement des petits malins.
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11h37 sur Phare FM, innocent avec vous jusqu'à midi dans la joie, la bonne humeur. Waouh! Direction la Suisse ce matin, cette fin de matinée finalement. Hein. Dans 20 minutes, il sera déjà midi. Une histoire incroyable. L'homme a 32 ans et pourtant est poursuivi. Hein. Il a des ennuis administratifs pour seulement une dette de 5 centimes à découvrir juste après la musique. Montez le son. Chaîne Rodriguez sur Phare FM.

0: Honey, Shane Rodriguez à l'instant sur Phare FM.
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0: On est en Suisse en cette fin de matinée pour cette info insolite. Un homme de 32 ans vient peut-être de battre un record, celui du contribuable poursuivi pour la plus petite somme, la plus petite dette finalement fiscale imaginable. Son crime ? Devoir 5 centimes d'euros au fisc. C'est pas 5 euros, c'est pas 50 centimes, c'est 5 centimes. L'administration n'a pourtant rien laissé passer. Courrier officiel, procédure de recouvrement, intervention de l'office des poursuites. Toute la machine s'est mise en route pour récupérer cette fortune. Résultat des courses, les frais administratifs ont finalement coûté près de 40 euros aux contribuables. Une histoire qui prouve qu'en matière d'administration, il arrive parfois que le recouvrement coûte bien plus cher que la dette elle-même. C'était votre info insolite sur

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Taryn Stokes sur Phare FM, bientôt midi dans moins de 10 minutes. Nous serons toujours avec vous jusqu'à midi. Entre la journée de la santé du pied ou encore celle consacrée aux personnes âgées, ce lundi 15 juin est aussi la journée mondiale contre la faim. Une occasion de se souvenir qu'un repas ordinaire pour certains reste encore un luxe pour beaucoup d'autres. Allez, en portion musique, avant de retrouver un bel encouragement pour vous aujourd'hui, la chasse au trésor. Sky Mel, après Florent Bagny, voici Savoir aimer sur Phare FM. Savoir.

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1: Salut toi. Je suppose que tu as remarqué que je n'ai pas fabriqué un monde de clones. Même en fouillant les moindres petits recoins de la planète, tu ne trouveras jamais une autre personne exactement comme toi. Tu es un modèle unique. Une partie de ta mission, puisque tu es mon enfant, est d'apprendre à te connaître toi-même, là où tu es bon, ce que tu aimes. Ce n'est pas une compétition entre toi et quelqu'un d'autre. Je ne fais pas de classement du meilleur au moins bon. Aie confiance. Laisse-moi t'aider à découvrir comment exploiter les qualités que je t'ai données. C'est une aventure passionnante. Fais en sorte que ta vie compte vraiment comme elle le doit. Je t'aime, Dieu.
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2: 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On se retrouve demain, même heure, à partir de 9h30 dans Pause Café. 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

0: bienvenue dans Positive Music en ce 15 juin. Philippe, pour vous accompagner jusqu'à 16h. Et on remercie Sophie du Loir-et-Cher pour son tout premier don qu'elle vient de faire sur farfm.com. Et en ce 15 juin, un éclairage qui donne du sens et qui impacte positivement. Résumé tout cela en 1 minute 30 par Manon Bacour. Bonjour.
1: Bonjour à tous. Emmanuel Macron salue l'accord américano-iranien pour mettre un terme à la guerre au Moyen-Orient. Le chef de l'État appelle désormais à sa mise en œuvre rapide et complète. Il réclame la réouverture urgente et inconditionnelle du détroit d'Hormuz et affirme que la mission internationale mise en place avec le Royaume-Uni était prête. Et première conséquence de cet accord, le pétrole affiche une forte baisse sur les marchés. Maud Bréjon assure que des contrôles seront diligentés dans les stations-service pour surveiller la baisse en lien avec les cours du baril. La porte-parole du gouvernement qui confirme aussi que l'aide de 100 euros pour les grands rouleurs sera versée cette semaine à 700 000 Français. 150 000 associations féministes et de défense des enfants appellent à se rassembler chaque lundi soir devant les palais de justice. Des manifestations pour protester contre les défaillances révélées par l'affaire Liana. Le collectif demande notamment l'adoption d'une loi intégrale pour lutter contre ces violences. Le remboursement des deux médicaments anti-obésité Wegovy et Mounjaro démarre aujourd'hui en France. Ils seront pris en charge à 65% par l'assurance maladie pour les patients atteints d'obésité massive sans comorbidité ou sévère avec comorbidité. Cela concerne près d'un million de personnes. Et puis avons-nous la maîtrise de nos paroles? Peut-on être heureux quand les autres ne le sont pas ou débattre? Est-ce chercher la vérité? Voilà quelques sujets de philosophie qui sont tombés ce matin. Il s'agit de la traditionnelle épreuve qui sème le coup d'envoi du bac 2026. Et attention à l'orthographe, les correcteurs seront intraitables. Bonne journée à tous.

0: très belle après-midi. À notre écoute dans Positive Music.
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0: Et cet hymne qui retentit en ce moment même avec cette Coupe du Monde aux États-Unis. Burna Boy et Shakira Die Die hein, sur Phare FM à midi 6. Bienvenue dans Positive Music.
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0: Vous l'entendez sur Phare FM jusqu'à 16h. Philippe est présent à vos côtés, mais avec le nez complètement bouché, la gorge qui racle. Voilà, les allergies, la maladie, bref, j'ai des enfants à la maison. J'ai le nez bien bouché, je m'en excuse d'avoir ce nez, de parler du nez, mais je voulais pas vous manquer. Ça veut dire que je vous accompagne malgré tout cela jusqu'à 16h. D'ailleurs, vous aussi peut-être, vous êtes allergique, vous avez le nez bouché. Comment sont vos petites astuces là pour régler tout ça? Allez, 0652 300 340. Dans le prochain quart d'heure, ça arrive, c'est les frangines Avril Lavigne et Dieu s'intéresse à vous avec ce témoignage de Jeannette, c'est dans moins de 10 minutes.

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1: Je ne me posais absolument aucune question sur Dieu et sur Jésus-Christ. J'avais une vie bien tranquille, nous étions mariés, nous vivions bien, mon mari avait un poste d'ingénieur. Nous avions donc gardé ses amis qui étaient à Bordeaux, et ses amis nous ont rappelé et ont insisté pour que nous assistions à une convention. Et quand je suis arrivée là-bas, en fait, je ne savais pas trop où j'allais. Beaucoup de chrétiens qui étaient là, qui priaient, qui louaient, qui chantaient au Seigneur. Il y a des enseignements, et j'ai écouté ça d'une oreille très distraite. Il y a une deuxième réunion, et j'ai prétexté que j'étais fatiguée pour aller me coucher. Et le lendemain matin, alors j'ai eu quelque chose qui a fait tilt en moi. J'ai vu des croyants qui avaient vraiment cette foi que je ne connaissais pas, avec amour, avec foi. Il y avait des chants qui m'ont interpellée au début, des chants d'amour à ce Jésus, et j'ai commencé à être touchée par cet amour qui me surprenait, que je ne connaissais pas. Donc à partir de ce moment-là, j'ai vraiment commencer à chercher. Moi qui étais si froide, si dure, j'ai été appelée à plier le genou et à reconnaître que Jésus était mon sauveur, qu'il était mort pour moi personnellement, comme pour chacun des hommes.
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Sarah arrive à l'instant sur Phare FM Radio Trouvant midi, bientôt 20. Allez, Forkin et Cotry arrive sur Phare FM avant Hommes et Femmes, mode d'emploi. C'est juste après Copa avec Plus J'avais Soif. Juste

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1: Mode d'emploi en 10 leçons, c'est notre thématique aujourd'hui.
2: En général, il n'y a pas énormément de besoins. On en a entre, selon les individus, entre 4 et 6. Et en fait, c'est assez raisonnable pour se sentir vraiment en vie. Mmh. Ce n'est pas une longue liste de 15 ou 20 articles qu'il va falloir apprendre par cœur, non. Par contre, ce qu'on vous encourage vraiment, c'est donc, une fois que vous avez compris l'importance de ce concept, c'est de travailler à construire votre liste. Et vous vous posez cette question, Seigneur, montre-moi mes besoins essentiels, et puis quelles sont les actions concrètes qui vont m'aider à remplir le besoin. Et vous pouvez vous poser 3 questions qui vous aident à trouver les actions. C'est quand, comment et combien de fois. Et par exemple, quand est-ce que je dois la prendre dans mes bras, combien de fois, est-ce que c'est une fois par an ou une fois par jour ou 5 fois par jour, et puis comment, est-ce que c'est moi qui initie, elle qui relâche, et en fait, en répondant à ces questions, vous allez vraiment arriver à avoir une précision. Et puis quand vous avez ces listes prêtes, eh bien vous organisez un moment sympa tous les deux, et puis chacun lit sa liste à l'autre. Et l'autre devient l'étudiant en langue étrangère. Et donc l'autre a le droit de poser des questions, mais là je comprends pas bien, est-ce que tu peux m'expliquer combien de fois et vous pouvez même poser ces 3 questions vous-même si ça vous aide à bien comprendre. Puis symboliquement, quand vous avez terminé ce travail tous les deux, échangez ces listes, et ça va être le premier jour de votre vie où vous ne vivez plus pour que vos besoins soient remplis, mais uniquement avec la seule intention de remplir les besoins de l'autre, comme un acte d'amour sacrificiel, et c'est le plus bel acte d'amour qu'on puisse avoir. Indépendamment de ce que mon conjoint va être bon ou pas à remplir mes besoins, moi, je m'engage à remplir les siens.
3: C'est un super geste, en fait. On donne les clés de notre cœur à l'autre. On n'impose pas. Je dis pas, bon, maintenant, tu vas faire tout ça. Pas du tout. C'est juste, écoute, je te donne les clés de mon cœur, tu peux vraiment... me bénir à tous les niveaux parce que tu connais plus secret de moi.
2: Et puis, ayez des petits contrôles qualité, surtout au démarrage, peut-être après 1 mois, puis après 3 mois. Venez voir le professeur. C'est-à-dire, chaque étudiant vient voir son professeur. Alors, comment je me débrouille? Et puis, le professeur va régler. Là, écoute, je t'avais dit 5 fois, 10, ce serait mieux. Ou bien là, je t'avais dit 20, allez, 15, on va dire. Et en fait, on règle les actions. Puis après, ce sera une fois tous les 6 mois, puis une fois par an. Ou alors, à chaque saison de vie qui change, ou à chaque un moment important, on peut avoir besoin d'un petit réglage moteur en quelque sorte pour garder la liste active.
4: C'est vrai qu'on a besoin d'entendre, tu vois, j'ai fait des progrès quand même.
2: Mais oui, exactement. Ça, c'est un besoin. Compliment.
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0: Jérémy Frérot. Frérot à l'instant. Allez, midi tout juste 30 sur Phare FM.
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0: Midi 31 sans faire FM, bon appétit, très bonne pause déjeuner, on vient de l'écouter il y a moins de 5 minutes, Forkin contre ce groupe sera Paris-Lemonial fin août au Jesus Festival, il est encore temps de prendre vos billets à moins 50% jusqu'au début juillet grâce à un seul lien, farfm.com/festival. Zeben Jaren arrive juste après John Legend avec All of Me pour vous sur Phare FM, très bon lundi.

0: Votre mon midi bientôt 40 avant de s'écouter Shawn Mendes, Mathieu Brouillette. Votre rendez-vous, pourquoi pas, place à demain. Cette douceur avec Julie Zelati.
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0: Avez-vous déjà rencontré quelqu'un qui n'a jamais pleuré? En tout cas, moi, jamais. Parfois, j'ai même l'impression que ce monde est rempli de larmes. Elle parle de nos chagrins d'amour, de nos foyers brisés, de nos déceptions. On en verse tous, un jour ou l'autre. Mais un jour, Dieu promet de tout changer. Dans la Bible, il est écrit « Il essuiera toutes les larmes de leurs yeux. Plus de tristesse, plus de souffrance, plus jamais une larme. Et si cette espérance devenait la vôtre ?»
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0: Positive Music, Shawn Mendes à l'instant sur Phare FM. Et on marque une très courte pause juste après Alexander Papa, ça arrive dans moins de 3 minutes.
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1: Bonjour et bienvenue dans notre rendez-vous Focus Famille. Arrête! On ne frappe pas sa sœur, ne met pas du parfum sur le chien. Il y a fort à parier que personne ne vous a jamais dit qu'avoir des enfants ferait de vous un gendarme. Parfois, on a l'impression qu'un parent passe son temps à inventer de nouvelles règles. Alors pourquoi ne pas instaurer quelques principes généraux à la maison? Par exemple, une maman a mis en place le principe du « arrête s'il te plaît ». Peu importe ce que font les enfants, dès que quelqu'un leur dit « s'il te plaît, arrête », ils cessent immédiatement. Aujourd'hui, ils sont devenus ados et ils continuent d'honorer cette règle toute simple. Les principes généraux vous permettent de ne pas être constamment en train de créer de nouveaux. Essayez d'en établir quelques-uns et vous verrez leur efficacité.
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0: Vous êtes sur FM, bienvenue. 13h sonne tout juste et on remercie Sophie hein, de Loir-et-Cher pour son tout premier don qu'elle vient de faire sur farfm.com. Et on est parti jusqu'à 16h dans Positive Music, Philippe pour vous accompagner, bienvenue. Bienvenue sur Phare FM en ce 15 juin pour faire un nouveau point complet sur la météo. Cet après-midi, le temps reste globalement agréable sur une grande partie du pays. Le soleil domine en pleine malgré quelques nuages encore hein, par-ci ou par-là. Des averses isolées peuvent encore se former près des reliefs, notamment sur les Alpes et les Pyrénées et le Massif central. Sur le nord-ouest, et le ciel est un peu plus variable avec encore quelques passages nuageux, mais le soleil est présent. Les températures sont très estivales, comprises entre 24 et 30 degrés localement, un peu plus dans le sud. En soirée, le temps reste calme, doux et souvent dégagé avec cette sensation de chaleur. Dès 16h, vous retrouverez Romain pour faire un nouveau point complet sur la météo d'ici là. Passez une très belle après-midi. À notre écoute dans Positive Music.
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0: Très content d'être parmi vous, 13h01 sur Farfm. On se retrouve pour une nouvelle semaine du lundi jusqu'au vendredi. Philippe pour vous accompagner avec le meilleur de la musique, avec ce prochain rendez-vous qui arrive dans moins de 5 minutes. C'est vous qui le dites, Benjamin, auditeur de la radio. Il aime les programmes de Farfm et surtout, il programme Farfm dans les voitures de location. En 25 secondes, il nous explique pourquoi il fait ça. C'est juste après Forest Frank qui arrive avec son titre OK sur Farfm.
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3: 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Nick Jonas arrive avec Brandon Lake, avec Hope, c'est juste après Cheyenne, avec Laisse-moi, très belle après-midi, à l'écoute de Positive Musique.

0: Thomas, One Like Hope à l'instant sur Phare FM. Aujourd'hui dans l'invité du jour, on aborde un sujet très délicat mais essentiel, la santé mentale des adolescents. On reçoit Miel Abitol.
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3: La santé mentale des adolescents s'impose aujourd'hui comme un enjeu majeur. Derrière des vies qui semblent normales, de plus en plus de jeunes font face à des angoisses profondes. Pression scolaire, harcèlement, surexposition à l'actualité, sentiment d'insécurité ou de perte de repères. Une souffrance souvent invisible mais qui peut devenir envahissante et fragiliser durablement leur rapport au monde. Pour en parler, je reçois Miel Abitbol, auto-entrepreneuse et fondatrice de l'application Link dédiée à la santé mentale des jeunes. Miel, bonjour et bienvenue sur Phare FM.
4: Bonjour.
3: Miel, on entend de plus en plus parler de l'angoisse chez les adolescents. Pourquoi est-ce que ce phénomène semble-t-il s'intensifier aujourd'hui d'après vous?
4: Je pense qu'on a l'impression que le phénomène il s'intensifie, mais en réalité on en parle juste beaucoup plus. Il faut savoir que les sujets de santé mentale et de mal-être, c'est des sujets qui existent depuis très longtemps, qui existent depuis 50, 100 ans. Simplement avant on n'en parlait pas. À l'époque de mes parents par exemple, aller chez le psy c'était être fou, alors qu'aujourd'hui on en parle quand même beaucoup plus et forcément on a l'impression que il y a une explosion de tous ces cas-là. Alors forcément, il y a aussi une dégradation de la santé mentale des jeunes en général. Mais je pense qu'aujourd'hui, on en parle juste beaucoup plus. Et forcément, on a l'impression qu'il y en a plus alors que... On fait juste mettre en lumière un sujet qui est invisible depuis trop longtemps.
3: Les témoignages de jeunes montrent une grande diversité de troubles, anxiété, troubles alimentaires, phobie, idées noires. Comment est-ce que vous expliquez cette montée des fragilités psychologiques?
4: Je pense qu'aujourd'hui, justement, les jeunes, ils sont beaucoup sur les réseaux sociaux, etc. Et donc, ils voient énormément de choses qui leur fait se rendre compte que ce qu'ils vivent n'est pas forcément normal. Forcément, il y a beaucoup de personnes qui n'allaient pas forcément très bien, qui pouvaient pleurer souvent, être plutôt triste, être plutôt vide, mais qui n'allaient pas réaliser qu'ils avaient un vrai problème, parce que maintenant on sait que les maladies, que les troubles psychiques comme les dépressions, etc., c'est des vraies maladies comme les troubles alimentaires. Et donc forcément ils se rendent compte qu'il y a un vrai sujet, un vrai problème à traiter. Et donc
3: Vous l'avez vous-même vécu et vous en avez fait un engagement. En quoi cette expérience personnelle éclaire-t-elle votre regard sur les jeunes aujourd'hui?
4: Forcément, vu que j'ai vécu moi-même dans un premier plan tous ces problèmes mentaux, j'en ai fait quelques-uns quand même, ou même les hôpitaux psychiatriques, etc. Je comprends vraiment en fait les enjeux, je comprends vraiment la souffrance. Et je suis jeune aussi, j'ai 18 ans en soi, donc j'ai le même âge que beaucoup, je suis plus jeune que certains et un petit peu plus vieille que d'autres. Mais je comprends vraiment, je peux vraiment me mettre à leur place. Et je pense qu'aussi, vis-à-vis des jeunes, eux, ils savent que je les comprends aussi, qu'ils ont confiance. Et quand il y a quelqu'un qui a vécu la même chose que toi, forcément tu vas être plus en confiance quand tu vas te parler de certains sujets et te mettre des solutions en lumière, etc.
3: Quand un adolescent exprime de l'angoisse face au monde, est-ce qu'il faut y voir une fragilité ou au contraire une forme de lucidité face à son environnement?
4: Je pense que c'est une lucidité parce que aujourd'hui, le monde il est quand même compliqué. On nous parle de guerre toute la journée, du réchauffement climatique, etc. Donc on sait tous que le monde aujourd'hui est un peu fragile. Et je pense que justement, un jeune qui va exprimer que de son point de vue c'est angoissant, c'est un jeune qui va chercher de l'écoute, qui va chercher à ce qu'on le comprenne, qu'on l'entende, etc. Et la pire chose qu'on peut faire, c'est justement de lui dire, c'est rien, de fermer la porte en fait face à lui. Il faut accueillir en fait toutes ces idées-là.
3: Merci beaucoup Miel pour ces premiers éclairages qui rappellent à quel point ces angoisses sont à la fois profondes et souvent invisibles. Dans un instant, on va se pencher sur les solutions concrètes pour accompagner les jeunes au quotidien. Miel, je vous dis à tout à l'heure sur Phare FM.
4: Merci.
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0: Et la partie 2 de cet invité du jour est à retrouver avant la nuit, angoisse, pression, mal-être. Et ces signes étaient aussi le reflet d'un monde devenu plus complexe à vivre pour les jeunes. Voici la partie 2 dans moins de 3 minutes, juste après Felix Jen et Ray Lalton. Et cette courte pause qu'on va marquer

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0: Toby Mac à l'instant sur Phare FM avant d'écouter Sophie K sur Phare FM. Voici la partie 2 de l'invité du jour.
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3: Dans la première partie, nous avons vu que les adolescents font face à un monde qu'ils perçoivent parfois comme instable, anxiogène et difficile à appréhender. Dans cette seconde partie, nous allons explorer les leviers d'accompagnement et les réponses possibles pour soutenir leur santé mentale. Mon invité est toujours Miel Abitbol, fondatrice de Link. Alors Miel, est-ce qu'on peut dire que ces angoisses sont renforcées par l'exposition constante aux réseaux sociaux et à l'actualité?
4: Je pense qu'il peut y avoir une part de ça. Après, je pense pas que ce soit de là que vienne vraiment le mal des jeunes de base. Après, forcément, les actualités, ça, si c'est un vrai sujet, les réseaux sociaux, je ne sais pas, mais les actualités, ça revient beaucoup parce que les jeunes, ils sont face toute la journée à des informations négatives, mais que ce soit d'ailleurs sur les réseaux, mais que ce soit aussi à la télé, que ce soit en général dans la vie de tous les jours, il y a quand même beaucoup, beaucoup de négatifs qui ressortent. Donc forcément, ouais, ça peut être une grosse source d'angoisse.
3: Et quel rôle peuvent jouer les parents, les proches et les adultes de référence pour aider les adolescents à traverser ces périodes difficiles?
4: Ah, ils ont un rôle qui est énorme, qui est essentiel même, parce que les parents et les adultes, en général, quand on est en construction, c'est nos repères. Donc, ils ont 100 fois leur rôle à jouer pour nous accompagner, essayer de nous expliquer, essayer juste de nous écouter. Parce que parfois, voilà, les adultes, ils ne savent pas forcément comment s'y prendre. Mais juste être là, c'est une chose qui est énorme, en fait, quand on a besoin de soutien et qu'on a besoin de se sentir compris.
3: Quel est le message que vous souhaiteriez adresser aux adolescents eux-mêmes, mais aussi à ceux qui les entourent?
4: Bah, pour les adolescents, moi, je leur dirais que faut continuer à avancer, qu'il faut continuer à se battre, surtout pour que la santé mentale, ça reste un sujet, qu'on prenne soin de nos santé mentale, mais aussi de celle de nos proches. Parce qu'aujourd'hui, si on en parle autant, je pense que c'est aussi grâce aux jeunes qui ont mis ces sujets sur la table, sur les réseaux sociaux, etc. Et vis-à-vis des proches, d'écouter, de ne pas juger, parce que c'est vraiment la pire chose qu'on peut ressentir quand on demande de l'aide ou quand on adresse quelque chose, c'est qu'on est jugé. Donc toujours être ouvert d'esprit et accompagner au mieux, faire de son mieux dans tous les cas.
3: Accompagner les adolescents, c'est d'abord reconnaître leurs souffrances, leur donner des espaces pour s'exprimer et les aider à reprendre confiance dans leur rapport au monde. Merci beaucoup à Miel Abitbol pour cet échange et pour votre engagement en faveur de la santé mentale chez les jeunes.
4: Merci.
3: Merci beaucoup, au revoir.
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0: Sophie K à l'instant, 13h30 sur Phare FM dans Positive Musique, bienvenue.
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Sonam Légende. À l'instant, dans Positive Musique à 13h40. Avant d'écouter Madomas sans faire FM, que tu seras place à Parole du Jour, cette méditation quotidienne de Bob et des Bigas.

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1: La Bible dit dans Osée chapitre 6, verset 3 « Cherchons à connaître le Seigneur ». Bonjour. Dieu dit à l'église d'Éphèse « Tu as abandonné ton premier amour ». Et à celle de Laodicée « Tu n'es ni froid ni bouillant, tu es tiède ». T. Kendall déclare « La plus grande opposition à ce que Dieu veut faire dans l'avenir vient de ceux qui approuvaient pleinement ce qu'il avait fait auparavant. » Lisons attentivement les versets suivants dans un esprit de prière. Ne dis pas « Pourquoi les jours passés étaient-ils meilleurs que ceux-ci ? » Car ce n'est pas la sagesse qui te ferait te poser cette question. Le sentier des justes est comme la clarté de la lumière qui va croissant jusqu'au plein jour. Connaissons, cherchons à connaître le Seigneur. Il viendra pour nous comme une ondée, comme la pluie printanière qui arrose la terre. Quand il viendra, lui, l'Esprit de la vérité, il vous conduira dans toute la vérité, car il ne parlera pas de sa propre initiative, mais il dira tout ce qu'il entendra et il vous annoncera ce qui est à venir. Invoque-moi et je te répondrai. Je t'annoncerai de grandes choses, des choses cachées que tu ne connais pas. Alors vous serez capable de comprendre la largeur, la longueur, la hauteur et la profondeur de l'amour du Christ. Vous connaîtrez cet amour qui dépasse tout ce qu'on peut connaître. Vous recevrez toute la vie de Dieu et il habitera totalement en vous. Voici donc ta parole du jour. Dieu a prévu encore de grandes choses pour toi.
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2: Tu seras, et ben demain, comme promis, voici ce magnifique single à 13h43. Très belle après-midi, écoute, de positive musique.

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0: Boucher sous les pêcheurs de lune à l'instant, 13h51 avant 14h, petit cas, Blue CG arrive juste après le coaching de Kezia.
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2: Après avoir vu dans notre épisode précédent que la divergence peut être positive, je vous invite ici à considérer la nature du conflit. Parce que pour régler une divergence ou un conflit, il faut être en mesure de savoir d'où il provient. La divergence peut avoir différentes sources et j'aimerais en citer trois. La première source, ce sont nos différences de besoins et de valeurs. Souvent, le conflit n'est pas intentionnel, mais il touche à ce qui est important pour chaque partie. La tension apparaîtra, par exemple, si vos enfants ont besoin de se dépenser physiquement et que vous, vous avez besoin de repos. Ou lorsque votre chef attend de vous des résultats toujours plus importants, alors que vous, vous attendez plus de reconnaissance. Ces différences de besoins et de valeurs pourront devenir source de conflit. Une deuxième catégorie, ce sont nos intérêts concurrentiels. Dans certaines situations, notre désir ou notre besoin d'obtenir certaines choses nous met en concurrence avec d'autres personnes qui ont le même intérêt. On peut, par exemple, se retrouver en compétition pour un budget au sein de son entreprise ou de son association, ou en compétition pour l'attention d'un être aimé. Vous voyez bien dans ces exemples que deux ou plusieurs personnes qui désirent la même chose se retrouveront en tension. Et pour finir, le conflit peut être provoqué par la recherche de pouvoir, de contrôle et de domination. Certaines personnes vont exprimer leur recherche de pouvoir par une domination physique, ce sera l'intimidation ou la violence, ou par une domination psychologique qui se manifestera par des menaces, la dévalorisation ou une position de victime permanente. La recherche de pouvoir, elle peut être un moyen pour obtenir la satisfaction de ses besoins, ou elle peut être une fin en soi qui est psychologiquement un petit peu plus malsaine. Alors, je sais que cet inventaire n'est pas très joyeux, mais il est nécessaire pour savoir là où ça coince dans une relation tendue. Dans ma série sur la communication non violente que je vous encourage à réécouter, j'insiste sur l'importance d'identifier nos besoins qui ne sont pas répondus afin de savoir pourquoi quelque chose nous pose problème et y trouver une solution. Alors, haut les cœurs, penchons-nous sur les raisons qui expliquent les tensions que nous pouvons ressentir avec les autres afin de pouvoir envisager une réponse adaptée.
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1: Stéphane Stanley à l'instant, Sofar FM, Nevermind à l'instant, 14h06. Bienvenue dans Positive Musique.
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1: Et on vient d'entamer cette nouvelle heure sur Phare FM. Bienvenue, 14h, 16h, Positive Musique continue avec Philippe à vos côtés. Dans quelques minutes, hein, Therian Lynn, Kenji Girac, Jennifer Lopez, Lost Frequencies, David Lempel arrivent juste entre temps, deux petits rendez-vous, hein, 13h-14h24, hommes et femmes, mode d'emploi. Et un peu plus tôt, c'est Eric Denimal qu'on accueille avec Panorama Biblique. Bienvenue!

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1: La toute première église de Jérusalem est en pleine explosion. Les apôtres ont le vent en poupe et ce vent-là est particulier, c'est celui du Saint-Esprit. Chaque jour, il permet à l'assemblée d'accueillir de nouveaux membres. Cela devient énorme. Des milliers de personnes se convertissent alors que les autorités du temple s'affolent. Ce qui pourrait être perçu comme un réveil religieux est reçu, du côté de l'institution, comme une concurrence sérieuse. Dans l'église nouvelle, on vit un esprit de communauté sans précédent. Certains vendent tout pour une caisse commune qui devient une caisse de solidarité. On organise le partage entre ceux qui n'ont rien et les autres. Tout cela dans une joyeuse fraternité, en tout cas en apparence. Car voilà qu'au sein même de cette communauté, on commence à murmurer. Les murmures deviennent bientôt des plaintes qui remontent jusqu'aux apôtres. Il paraît que la répartition des dons et des services n'est pas équitable. Le problème est le suivant. Il y a à Jérusalem des juifs du cru et des juifs arrivant de la diaspora grecque. Certains parlent l'araméen, la langue locale, d'autres parlent le grec. Et voilà qu'on prétend que les juifs d'origine grecque, et surtout les plus pauvres, les veuves, ne sont pas aussi bien prises en charge que les veuves d'origine locale. On ne dit pas que c'est du racisme, mais les plus proches semblent mieux servis. Est-ce un hasard ou est-ce délibéré? En tout cas, il y a crispation. Les 12 apôtres convoquent l'assemblée et s'expliquent. Eux reconnaissent qu'ils sont débordés. Ils ne peuvent plus gérer l'intendance car ils veulent prioritairement consacrer leur temps à l'enseignement en tant que témoin direct de Jésus-Christ. Il faut donc déléguer. Il faut trouver 7 responsables qui auront la charge d'une intendance juste et efficace. Ils auront le rôle officiel de diacre. C'est un nouveau service qui s'organise, une tâche très pratique. Et même pour cette mission pratico-pratique, il faut choisir des personnes remplies de l'Esprit Saint autant que de l'Esprit de service. Car pour pratiquer l'amour du prochain, il faut être rempli de l'amour de Dieu. Tout le monde trouve l'idée excellente. Alors on dresse une liste de 7 personnes dont Luc prend le soin de citer les noms. Étienne, Philippe, Procor, Nicanor, Timon, Parménas et Nicolas. On présente cette petite troupe aux apôtres et on organise une réunion spéciale. On prie pour eux, on leur impose les mains de façon très solennelle. C'est vraiment une célébration spirituelle pour des services manuels et des organisations matérielles. Cette action va éteindre un incendie qui couvait et qui aurait pu détruire de l'intérieur ce que l'Église était en train de vivre. Les disciples ont agi promptement. Ils ont pris en compte le problème. Ils l'ont affronté. Ils ont cherché des hommes compétents. Quand on regarde la liste des noms, on note une chose manifeste. Aucun nom n'est d'origine hébraïque. Ce sont essentiellement des noms grecs. On s'en souvient, ce sont les Grecs qui avaient signalé que leur veuve était maltraitée. En choisissant des diacres d'origine grecque pour gérer la crise et maintenant la distribution, on ne pouvait plus courir aucun risque de favoritisme. Que de sagesse!
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1: La ligne rouge est notre thématique du jour.
2: Vous parlez souvent du concept de la ligne rouge. Mmh. Est-ce que vous pourriez nous dire un petit peu plus ?
3: Absolument.
4: Et en fait, dans le cœur de chaque femme, Dieu a placé une notion, qu'on illustre avec la ligne rouge, mais une notion de ce que l'on ne veut pas dépasser au niveau physique avant d'être mariée. La construction de l'amitié va nous amener à développer une amitié au niveau physique, mais dans le cœur de chaque femme, Dieu a placé cette ligne qui définit ce qu'on ne veut pas dépasser avant d'être mariée.
3: Et en fait, la ligne rouge peut être bien en amont de ce que l'on appelle une relation sexuelle complète. Mmh. Donc évidemment, dès l'instant où le sexe de l'homme ou de la femme sont impliqués, c'est à l'évidence aller trop loin par rapport au plan de Dieu. Mais la ligne dont on parle, elle peut être bien en amont de cela.
4: Et cette ligne rouge s'inscrit dans le cadre de cette loi naturelle dont on parlait. Dieu a prévu que les relations sexuelles après la ligne rouge soient réservées au cadre du mariage. Et si l'on franchit cette ligne rouge avant le mariage, trois conséquences vont se mettre en place pour le couple. La première conséquence, c'est que la construction de l'amitié va s'arrêter là où ils en étaient. Mmh. Donc, s'ils avaient développé le côté intellectuel et puis fun, eh bien, le reste, au niveau des émotions, ça va être fragilisé.
3: Mmh. En fait, le couple va continuer de construire l'amitié après le mariage, mais en fait, ce qui va se passer, c'est que la fondation, au lieu d'être une fondation large et spacieuse comme Dieu le voulait, va se trouver limitée là où ils en étaient quand la ligne rouge a été franchie. Et en fait, ils vont construire en se sentant toujours à l'étroit, se disant, mais on parle, mais on n'est pas vraiment amis, on passe du temps ensemble, mais on n'a pas vraiment de fun à le faire, on n'arrive pas à partager au niveau émotionnel, prier ensemble, c'est pas ça, mais on n'arrive pas à savoir pourquoi. Ça vient souvent du fait que la ligne rouge a été franchie.
2: On est allé trop vite.
3: Oui, c'est cela.
4: Oui. Ça, c'est la première conséquence. La deuxième, c'est que dans le cœur de la femme va s'installer une zone de non-confiance dans son mari, en fait. Elle va avoir du mal à avoir confiance dans son mari.
3: Et on en trouve l'origine, en fait, dans ce qui s'est passé ou ce qui s'est pas passé entre Adam et Ève, le premier des couples. Adam avait reçu des commandements précis de la part de Dieu avant que Ève ne soit créée par Dieu. Et puis, vous connaissez, je pense, à peu près tous l'histoire. Adam et Ève vont être tentés par Satan sous la forme d'un serpent. Et puis, quand Ève est tentée, bien, Adam est juste là et il ne fait rien pour protéger Ève. Et en fait, la Bible nous donne deux versets. Elle nous dit que Ève est celle qui a péché la première en consommant le fruit et puis ensuite Adam. Mais elle nous dit aussi que le péché est entré dans la création au travers d'Adam. Et en fait, comment est-ce que c'est possible de réconcilier deux versets? Bien, simplement en comprenant que Adam était responsable. Et il aurait dû protéger, lui qui savait en premier, protéger Ève et lui dialoguer et protéger sa femme. Il ne l'a pas fait, ce qui a créé dans le cœur d'Ève, et on le voit après dans la condamnation, le jugement qui va tomber sur elle, tes désirs de contrôle se porteront vers ton mari, mais il dominera sur toi. Pourquoi ? Parce qu'elle n'était pas en sécurité avec un mari qui ne l'avait pas protégée.
4: Donc, une amitié fragilisée, la confiance pas vraiment installée. La troisième conséquence, c'est que le désir sexuel chez la femme va diminuer, voire même disparaître. Ça rend les choses compliquées. Les conséquences du brisement de la loi naturelle vont vraiment nous embêter la vie quand on construit notre couple.
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0: 15h30 sur Phare FM. Bienvenue.
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0: Eh bien oui, on les attend ce 15 juin, lundi, j'allais dire Tigara, Léa Passy, Jérémy Kemp, bien sûr côté musique, mais nos petits bouts de chou se rendez-vous à parler de punition avec eux aujourd'hui, parce que la vérité sort toujours de la bouche des enfants, n'est-ce pas?
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5: Tiens, une petite question pour les grands. Comment vous punissez vos parents lorsque vous étiez enfant? Avec les petits bouts de chou, nous parlons aujourd'hui des modes de punition en vogue, vais-je dire, en 2025, lorsque les enfants font une bêtise. Et puis soyons complets, nous leur avons demandé le pourquoi et le comment de leur dernière punition.
6: En fait, quand j'ai mordu quelqu'un, et ben je suis punie dans ma chambre.
7: En fait, j'ai donné un gros coup de pied à mon frère.
8: Aïe, aïe, aïe. La dernière fois que j'ai été punie, en fait, c'est quand on s'est mis en rang, quand on était en rang, dans le couloir, et ben c'est quand je me suis assise.
9: J'ai été jamais punie de la vie.
8: Quand je suis punie, ma maman, elle me met dans la cour, et donc après, moi... Elle se rappelle plus que j'avais un ballon et donc je jouais.
5: La punition qui tourne à la récréation, les petits bouts de choux sont définitivement des petits malins.
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4: À la semaine prochaine.

0: 8h40 sur Phare FM, bienvenue dans Positive Music One. République arrive dans moins de 5 minutes, juste après Présentiel, un moment avec Jésus.
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2: Bonjour, mon ami. Tu as peut-être grandi avec une image de la force qui fait peur, la force qui écrase, la force qui domine, la force qui crie pour prouver qu'elle existe. Et peut-être que tu as fini par croire que toute autorité ressemble à ça, même celle de mon père. Mais écoute comment Ésaïe le décrit. Comme un berger, il paîtra son troupeau, il prendra les agneaux dans ses bras et les portera dans son sein. Et il conduira les brebis qui allaitent. Le Dieu Tout-Puissant porte les agneaux dans ses bras. Il conduit doucement celles qui allaitent. Sa force ne brutalise pas. Elle prend soin. Il est mon père, il est ton père. Et quand il s'est présenté à Moïse, voici ses propres mots. L'Éternel, Dieu miséricordieux et compatissant, lent à la colère, riche en bonté et en fidélité. Voilà la carte de visite de mon père. Pas un tyran, pas un absent. Un père dont la force relève au lieu d'écraser. Mon ami, cette semaine, je t'invite à découvrir sa paternité. Et si tu as peur de ce mot, c'est normal. On va y aller doucement, ensemble. Ton ami.
3: Seigneur Jésus, apprends-moi le vrai visage de la force, celle qui relève au lieu d'écraser. Défais en moi les images fausses que j'ai associées à l'autorité. Apprends-moi à recevoir ta correction comme un acte d'amour. Je veux connaître une force qui libère, la tienne. Amen.
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0: Made Your Love, One Republic à l'instant, sur Far FM, 14h, 52h, 15h, Cocoon & Clou, arrive juste après Sam Feld, Allo Black, et votre rendez-vous, pourquoi pas.
1: On l'a tous fait un jour, non? Mais si, remettre en question ce que Dieu fait, s'interroger sur ses choix. Mais si on y pense, qui sommes-nous pour exiger des explications s'il nous a créés? On est humain, limité, et lui, c'est Dieu, il voit tout. Il connaît tout. Alors pourquoi vouloir juger ce qu'on ne comprend pas? Et si à la place, on choisissait de lui faire confiance, de croire qu'il est juste même quand tout nous échappe, d'accepter simplement ce que dit la Bible et surtout d'accepter qu'il sait ce qu'il fait.
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0: pas tarder à sonner. Ça y est, on y est. Mais on remercie Sophie hein, de la Haute-Loire. Farfm.com/don, elle a tapé ça sur son moteur de recherche à la façon tout premier don sur farfm.com/don. Open Delegator, aime et fais ce que tu veux, c'est le prochain titre qui entame notre dernière heure d'émission. Bienvenue.
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0: Un très beau duo, Jennifer et Matt Pokora, 15h12. Bienvenue sur Phare FM.
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0: 15h12 sur Phare FM, Forest Blanc, The After, l'école Pierre, Phil Wickham Crowder et deux rendez-vous avec les langages de l'amour. Et un peu plus tôt, c'est la vie, la vraie, avec cette recette ne me suffit pas. C'est Thibaut Gélière qui va nous expliquer cette grande thématique du jour.
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3: Alors, je ne sais pas si tu aimes faire la cuisine, mais moi, j'aime énormément faire la cuisine. Et c'est marrant parce que j'ai beau avoir tous les ingrédients, si je n'ai pas le savoir-faire, alors je n'y arrive pas. J'ai besoin d'une recette, mais j'ai besoin du coup de main, du savoir-faire. Je peux avoir toute la théorie et finalement être quand même incapable de faire un bon petit plat comme ma grand-mère. Et oui, nos grands-mères sont des expertes en cuisine, mais souvent nous avons beaucoup plus de mal et pourtant, nous avons tout ce qu'il nous faut pour y arriver. Et c'est pareil dans la vie, nous avons tout ce qu'il faut pour réussir, mais souvent il nous manque la sagesse. La sagesse de savoir bien gérer notre temps, de bien gérer nos relations, nos amitiés, de bien savoir gérer notre argent. Et j'aimerais nous encourager à demander à Dieu la sagesse. La Bible dit que si nous manquons de sagesse, nous pouvons la demander à Dieu, qu'il la donne. Et nous devons la demander avec foi, avec cette assurance qu'il veut nous donner tout ce dont nous avons besoin pour pouvoir gérer tout ce qu'il nous a donné.
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1: Nous voudrions tous pouvoir penser que quelqu'un nous aime de façon inconditionnelle. L'enfant désire ce genre d'amour de la part de ses parents. Mais le mari et la femme désirent également cet amour inconditionnel de la part de l'autre. L'engagement, le jour du mariage, est de s'aimer dans les bons et les mauvais jours, dans la maladie et dans la bonne santé, dans la pauvreté et dans la richesse, aussi longtemps que nous vivrons. C'est l'engagement d'aimer d'un amour inconditionnel. Nous en faisons vraiment l'expérience dans un mariage sain. Beaucoup de personnes attendent que leur conjoint fasse le premier pas. Nous restons assis et nous nous disons « quand elle décidera de devenir affectueuse » ou « quand il décidera de satisfaire mes besoins » Quand elle décidera de répondre à mes efforts, alors je commencerai à l'aimer. C'est ça l'amour conditionnel. Il faut donc que quelqu'un prenne les rênes pour entrer dans l'amour inconditionnel.
0: C'était Les langages de l'amour de Gary Chapman, une production de l'Institut biblique Maudit de Chicago en partenariat avec Phare FM. 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

0: Day, New Life, The Afters, à l'instant sur Fun FM, 15h28, bienvenue.
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1: Réussite, réussite. Enfant, j'étais en admiration devant ma voisine. Elle était infirmière libérale. Une infirmière libérale, ça gagne bien. À force d'entendre ceci, dans mon raisonnement d'enfant, ma voisine avait réussi. C'est vrai que dans nos mentalités, bien gagner, c'est réussir. Même si on répète souvent que l'argent ne fait pas le bonheur. J'ai travaillé dans un lycée professionnel du ministère de l'Agriculture. Avant d'y prendre le poste, je ne savais même pas que ça existait. Dans mon ignorance, il n'y avait que le lycée général pour les élèves dits « intelligents » ou l'apprentissage pour les « décrocheurs ». Mon passage dans cet établissement m'a montré totalement le contraire. Je me souviens notamment d'une élève hyper studieuse qui a cartonné dans tous les examens qu'elle a passés. Son objectif, être une excellente paysagiste et elle y est arrivée. Voilà quelqu'un qui a réussi. Car réussir, ce n'est pas gagner de l'argent. Réussir, c'est se fixer un objectif et l'atteindre. Tous les parents du monde souhaitent que leurs enfants réussissent. Sous-entendu, gagnent bien sa vie. C'est légitime, mais malheureusement, leur objectif n'est pas toujours en osmose avec celui de leur enfant. Dans notre entourage, un papa nous racontait sa déception de voir sa fille hyper brillante arrêter ses études d'ingénieur pour entrer en école de cuisine. Pour les parents, c'était une catastrophe. Mais pour elle, la réalisation de son rêve. Il est fort à parier d'ailleurs qu'avec son sérieux et sa motivation, elle pourrait devenir chef étoilé. J'imagine que tu veux réussir ta vie toi aussi. Alors ose rêver et tout faire pour aller au bout de tes convictions. Quand tu auras atteint ton objectif, quelle que soit ta paye, tu pourras être fier de toi, tu auras réussi.
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2: 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Allez, on découvre la radio. Philippe a découvert la radio d'une manière assez surprenante. Il nous résume son histoire en moins de 50 secondes. Juste après, Colloxo Tannery, Jean 316 pour vous côté musique.
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5: C'était un samedi soir et puis je partais vers la discothèque comme tous les samedis soirs. La discothèque portait le même nom que la radio. C'était une sacrée coïncidence pour moi. Mmh. Et puis c'est vrai que finalement en tombant sur cette radio, j'ai dit waouh. Et puis on était avec une bande d'amis, on s'est dit waouh. Dans la voiture, ouais, je me suis dit waouh les gars, regardez le même nom que la discothèque quoi. Et puis du coup c'est vrai qu'à ce moment-là, je l'ai gardé quelques secondes. Je comprenais pas forcément le principe de ce chant, de cette radio, mais j'ai trouvé qu'il y avait une ambiance qui était différente de celle que j'écoutais. Forcément, les musiques de discothèque. Là, on était carrément sur un domaine complètement différent. Et voilà. Et puis j'ai eu à cœur à ce moment-là de l'enregistrer. Et c'est ça que je trouve un peu étonnant parce que du coup, elle avait en rien finalement de ce que j'appréciais quoi. Et depuis ce jour-là, forcément, il y a eu du changement, il y a eu du basculement.
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Jones, José Akin à l'instant sur Phare FM, 15h51 avant d'écouter les langages de l'amour, place à Auréa avec Soirée mondaine sur Phare FM.

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1: Je la traiterai mieux quand elle me traitera mieux. Je le traiterai mieux quand il me traitera mieux. Une telle attitude se prive du pouvoir de l'amour inconditionnel. L'amour inconditionnel, c'est faire le choix d'aimer votre conjoint, quelle que soit la manière dont il vous traite. Laissez-moi vous suggérer ceci. Allez voir votre conjoint et dites-lui: j'ai réfléchi à notre mariage et je me rends compte que mon amour pour toi était conditionnel. C'est-à-dire donnant-donnant. Quand tu es gentil avec moi, j'ai tendance à être gentil avec toi. Quand tu m'aides, je t'aide. Je pense que l'amour mérite mieux que ça. Je veux sincèrement apprendre à t'aimer quoi qu'il en soit. Je veux prendre un nouvel engagement pour notre mariage. Je te demande de me donner chaque semaine une idée de ce que je peux faire pour rendre ta vie meilleure. Quelle que soit la chose que tu suggéreras, je vais faire de mon mieux pour te satisfaire. Après cela, écoutez sa réponse, prenez un stylo et du papier et inscrivez sa proposition. Exécutez-la du mieux que vous pouvez. À partir de maintenant, vous êtes en route vers l'amour inconditionnel.
0: C'était Les langages de l'amour de Gary Chapman, une production de l'Institut biblique Moody de Chicago, en partenariat avec Phare FM.
2: 15h55 sur Phare FM. Dans quelques instants, on laissera, je vous confie, à Romain dans Purement Positif. On se retrouve demain, mardi 16 juin, pour une prochaine émission. D'ici là, prenez soin de vous, de belle après-midi, belle soirée. Et surtout, on se couvre et on s'hydrate. Allez, ciao!

0: Bonjour à tous. Après l'affaire Liana, le Premier ministre reçoit une délégation de parlementaires favorables à une loi intégrale contre les violences sexuelles faites aux femmes et aux enfants. Un texte transpartisan déposé à l'Assemblée en novembre dernier. Cette loi intégrale est aussi réclamée par les associations féministes et de protection de l'enfance. Elles appellent à se rassembler chaque lundi à 19h devant les palais de justice partout en France. Le président du Finistère devant le tribunal correctionnel de Brest, Maël de Calan, et son directeur emploi et insertion sont poursuivis pour harcèlement moral et institutionnel. C'est inédit en France. Ils sont cités à comparaître par la CGT et 6 bénéficiaires du RSA qui leur reprochent des contrôles abusifs et irréalistes sur les bénéficiaires du revenu de solidarité active dans le département. L'actualité, c'est aussi le début du sommet du G7 à Évian, le rendez-vous des grandes puissances qui va évoquer l'accord entre l'Iran et les États-Unis. Accord annoncé la nuit dernière pour mettre fin au conflit et salué aujourd'hui par Emmanuel Macron. Mais le chef de l'État appelle à tout faire pour qu'il n'y ait pas de péage au détroit d'Ormuz. C'est aussi ce que souhaite le vice-président américain J.D. Vance. Une nouvelle semaine de chaleur sur une grande partie du pays. Météo France annonce un épisode caniculaire qui s'installe progressivement avec une nette hausse des températures partout à partir de mercredi. Le foot, les Bleus sont arrivés dans la région de New York avant leur premier match du Mondial face au Sénégal. La dernière séance d'entraînement et la traditionnelle conférence de presse sont prévues ce soir. Bon après-midi à tous.
1: Bienvenue sur Phare FM Mulhouse. On fait une petite pause pour faire un point météo en ce mercredi dans le Haut-Rhin. C'est une journée maussade et fraîche pour la saison qui vous attend. Dès ce matin, le ciel sera très couvert et chargé à Colmar et Mulhouse, s'accompagnant rapidement de petites pluies intermittentes ou de quelques ondées. Le thermomètre affichera une baisse sensible avec une maximale d'à peine 16 degrés au meilleur de l'après-midi, après un réveil déjà frisqué où le mercure est descendu à 9 degrés. Du côté d'Alkirch et de Saint-Louis, l'ambiance restera humide et le vent soufflera faiblement. Heureusement, la couverture nuageuse finira par se morceler au cours de nuit pour laisser place à de timides éclaircies.
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1: Aujourd'hui, nous parlons de la relation avec ses enfants.
2: Il y a un verset que je voudrais vous lire par rapport aux enfants, c'est dans Deutéronome, chapitre 11, versets 18 et 19. « Mettez dans votre cœur et dans votre âme ces paroles que je vous dis, vous les lirez comme un signe sur vos mains, elles seront comme des frontaux entre vos yeux, et vous les enseignerez à vos enfants, et vous leur en parlerez. » Quand tu seras dans ta maison, quand tu iras en voyage, quand tu te coucheras, quand tu te lèveras, c'est vraiment une responsabilité du papa et de la maman dans lesquelles ils ne peuvent pas être remplacés. On remercie tous ceux et toutes celles qui s'occupent des enfants quand on va à l'église, etc. Mais ils ne remplacent pas le rôle de modèle qu'un papa et une maman ont pour leurs enfants parce qu'ils nous regardent vivre, ils savent quand nous ne disons pas les choses mais qu'elles existent quand même, ils nous connaissent et au travers de cela, nous ne sommes pas parfaits, et c'est bien qu'ils voient que nous ne sommes pas parfaits. Mais ils ont besoin de notre implication dans leur vie, et notamment au niveau spirituel. C'est indispensable, ne déléguez pas cela à quiconque d'autre. C'est vraiment à nous de vivre la foi d'une manière qu'ils se disent, eh bien moi, je veux la foi de mon papa et de ma maman, parce que j'ai vu l'impact que ça avait dans leur vie, j'ai envie d'avoir le bonheur qu'ils ont.
3: En fait, c'est vraiment une question de priorité. Juste pour pouvoir amener une conclusion sur ce sujet-là, parce que c'est tellement important. Hein. On a tendance, même nous, on l'enseigne, et il faut qu'on soit en permanence conscient pour remettre les choses dans l'ordre. Oui. Il s'agit de mettre Dieu en premier. Donc, par exemple, de prendre deux semaines de notre calendrier et de regarder, dans ces deux semaines vides, où est-ce que je vais prendre mon temps avec Dieu. Par exemple, dans mon cas, moi, samedi, on a une journée off. Eh bien, je vais aller me promener une heure et je vais connecter avec toi d'une façon particulière. Je vais le caler ici. Et puis ensuite, on va caler le temps. On va manger ensemble, par exemple, le mercredi midi. On va le caler ici. On va prendre du temps pour tous les deux. Dimanche soir, on s'organise un truc tous les deux. On le pose dans l'agenda. Bon, comme mon système de pierre, n'est-ce pas ? Les enfants. Si on a 5 enfants, par exemple, c'est un chiffre normal, ça. Et on va prendre une heure par enfant dans la semaine. On va peut-être en prendre deux cette semaine et dire, je vais faire un truc avec mon fils aîné. Puis avec le dernier, on les cale dans l'agenda. Vous voyez qu'il reste plein de blancs, en fait. L'église, le travail va pouvoir se mettre dans tout ça. Donc ça vaut le coup de remettre les choses dans l'ordre et de mettre en priorité les choses que Dieu veut en premier dans notre vie.
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0: Un jour, peut-être, vous ferez partie d'une église. Et la Bible dit que c'est un peu comme si vous faisiez partie d'un corps. Alors oui, ça peut sembler étrange, mais dans un corps, chaque partie a sa fonction. Les mains ne remplacent pas les yeux, et pourtant, chacune est indispensable. Dans une église, c'est pareil. Vous avez une place unique, un don, une sensibilité, une manière d'aimer, d'agir, d'encourager. Ce que Dieu vous a confié, il ne l'a pas donné pour rien. Et si c'était justement à travers vous que quelque chose de beau allait prendre vie.
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0: Bonsoir à tous. Donald Trump arrive en France. Le président américain participe au G7 à Évian. Le sommet s'ouvre ce soir en Haute-Savoie. Il sera largement question de l'accord de paix entre les États-Unis et l'Iran. Il doit officiellement être signé en fin de semaine à Genève. Et déjà, Donald Trump assure que les navires commencent à quitter le détroit d'Ormuz. La question d'un péage mis en place par l'Iran se pose désormais. Les Iraniens évoquent aujourd'hui des frais de service maritime. Emmanuel Macron évoque sur TF1 les menaces de droits de douane sur le vin français envisagées par Donald Trump pour dénoncer les taxes sur les entreprises technologiques américaines. Le président promet d'avoir une discussion respectueuse mais ferme à ce sujet avec son homologue américain. Seuls 28% des préconisations de la Civise faites au gouvernement en 2023 ont été mises en œuvre. Pour la commission indépendante sur l'inceste, il faut maintenant passer à la vitesse supérieure. Un bilan qui intervient alors que les appels à une loi intégrale contre les violences sont de plus en plus nombreux. Peut-on être heureux quand les autres ne le sont pas? Débattre, est-ce chercher la vérité? Voilà certains des sujets de philosophie pour la première épreuve du bac ce matin. Première étape avant les épreuves de spécialité à partir de demain et jusqu'à jeudi. Et puis la Coupe du Monde de foot, ce n'est pas le capitaine de l'équipe de France qui est en conférence de presse, comme le veut la tradition, avant le premier match des Bleus. Kylian Mbappé ménagé avant d'affronter demain le Sénégal. C'est N'Golo Kanté qui répond aux questions des médias. Voilà pour l'actualité, très bonne fin de journée à tous.
1: Bienvenue sur Phare FM Mulhouse, on fait une petite pause pour faire un point météo en ce mardi. Dans le Haut-Rhin, le soleil continue d'illuminer vos journées, c'est un réveil très lumineux qui vous attend à Colmar et Mulhouse sous un ciel totalement dégagé. Au fil des heures, l'ambiance deviendra de plus en plus chaude et estivale, idéale pour toutes vos activités en extérieur. Le mercure en profitera pour faire une belle poussée et atteindre une maximale de 26 degrés au meilleur de l'après-midi. À Alkirch et Saint-Louis, les conditions resteront calmes et parfaitement sèches sous un vent faible, une magnifique journée à savourer pleinement. Très belle journée à notre écoute sur Phare FM Mulhouse.
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0: Dieu s'intéresse à vous. Écoutez.
1: Je ne me posais absolument aucune question sur Dieu et sur Jésus-Christ. J'avais une vie bien tranquille, nous étions mariés, nous vivions bien, mon mari avait un poste d'ingénieur. Nous avions donc gardé ses amis qui étaient à Bordeaux, et ses amis nous ont rappelé et ont insisté pour que nous assistions à une convention. Et quand je suis arrivée là-bas, en fait, je ne savais pas trop où j'allais. Beaucoup des chrétiens qui étaient là, qui priaient, qui louaient, qui chantaient au Seigneur. Il y a des enseignements, et j'ai écouté ça d'une oreille très distraite. Il y a une deuxième réunion, et j'ai prétexté que j'étais fatiguée pour aller me coucher. Et le lendemain matin, alors j'ai eu quelque chose qui a fait tilt en moi. J'ai vu des croyants qui avaient vraiment cette foi que je ne connaissais pas, avec amour, avec foi. Il y avait des chants qui m'ont interpellée au début, des chants d'amour à ce Jésus, et j'ai commencé à être touchée par cet amour qui me surprenait, que je ne connaissais pas. Donc à partir de ce moment-là, j'ai vraiment commencé à chercher. Moi qui étais si froide, si dure, j'ai été appelée à plier le genou et à reconnaître que Jésus était mon sauveur, qu'il était mort pour moi personnellement, comme pour chacun des hommes.
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1: La ligne rouge est notre thématique du jour.
2: Vous parlez souvent du concept de la ligne rouge. Mmh. Est-ce que vous pourriez nous dire un petit peu plus?
3: Absolument.
4: En fait, dans le cœur de chaque femme, Dieu a placé une notion qu'on illustre avec la ligne rouge, mais une notion de ce que l'on ne veut pas dépasser au niveau physique avant d'être mariée. La construction de l'amitié va nous amener à développer une amitié au niveau physique, mais dans le cœur de chaque femme, Dieu a placé cette ligne qui définit ce qu'on ne veut pas dépasser avant d'être mariée.
3: Et en fait, la ligne rouge peut être bien en amont de ce que l'on appelle une relation sexuelle complète. Mmh. Donc évidemment, dès l'instant où le sexe de l'homme ou de la femmes sont impliquées, c'est à l'évidence aller trop loin par rapport au plan de Dieu. Mais la ligne dont on parle, elle peut être bien en amont de cela.
4: Cette ligne rouge s'inscrit dans le cadre de cette loi naturelle dont on parlait. Dieu a prévu que les relations sexuelles après la ligne rouge soient réservées au cadre du mariage. Et si l'on franchit cette ligne rouge avant le mariage, trois conséquences vont se mettre en place pour le couple. La première conséquence, c'est que la construction de l'amitié va s'arrêter là où ils en étaient. Mmh. Donc, s'ils avaient développé le côté intellectuel et puis fun, eh bien le reste, au niveau des émotions, ça va être fragilisé.
3: En fait, le couple va continuer de construire l'amitié après le mariage, mais en fait, ce qui va se passer, c'est que la fondation, au lieu d'être une fondation large et spacieuse comme Dieu le voulait, va se trouver limitée là où ils en étaient quand la ligne rouge a été franchie. Et en fait, ils vont construire en se sentant toujours à l'étroit, se disant mais on parle, mais on n'est pas vraiment amis, on passe du temps ensemble, mais on n'a pas vraiment de fun à le faire, on n'arrive pas à partager au niveau émotionnel, prier ensemble, c'est pas ça, mais on n'arrive pas à savoir pourquoi. Ça vient souvent du fait que la ligne rouge a été franchie.
2: On est allé trop vite.
3: Oui. C'est cela.
4: Oui. Ça, c'est la première conséquence. La deuxième, c'est que dans le cœur de la femme va s'installer une zone de non-confiance dans son mari. En fait, elle va avoir du mal à avoir confiance dans son mari.
3: Et on en trouve l'origine, en fait, dans ce qui s'est passé ou ce qui s'est pas passé entre Adam et Ève, le premier des couples. Adam avait reçu des commandements précis de la part de Dieu avant que Ève ne soit créée par Dieu. Et puis, vous connaissez, je pense, à peu près tous l'histoire. Adam et Ève vont être tentés par Satan sous la forme d'un serpent. Et puis, quand Ève est tentée, eh bien, Adam est juste là et il ne fait rien pour protéger Ève. Et en fait, la Bible nous donne deux versets. Elle nous dit que Ève est celle qui a péché la première, en consommant le fruit et puis ensuite Adam. Mais elle nous dit aussi le péché est entré dans la création au travers d'Adam. Et en fait, comment est-ce que c'est possible de réconcilier deux versets? Mais simplement en comprenant que Adam était responsable. Et il aurait dû protéger lui qui savait en premier, protéger Ève et lui dialoguer et protéger sa femme. Il ne l'a pas fait, ce qui a créé dans le cœur d'Ève, et on le voit après dans la condamnation, le jugement qui va tomber sur elle, tes désirs de contrôle se porteront vers ton mari, mais il dominera sur toi. Pourquoi? Parce qu'elle n'était pas en sécurité avec un mari qui ne l'avait pas protégée.
4: Donc, une amitié fragilisée, la confiance pas vraiment installée. La troisième conséquence, c'est que le désir sexuel chez la femme va diminuer, voire même disparaître. Ça rend les choses compliquées. Les conséquences du brisement de la loi naturelle vont vraiment nous embêter la vie quand on construit notre couple.
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0: Parfois, on traverse des moments si difficiles qu'il devient presque impossible de se réjouir. Tout semble bloqué, sans issue. Un homme disait un jour, « Moi, ce que je préfère dans la Bible, ce sont ces versets qui nous rappellent que ce n'est que pour un temps. Parce que quand je suis dans la galère, je me dis que ce que je vis n'est pas venu pour rester, c'est venu pour passer. » Et il avait raison. Les saisons difficiles font partie de la vie, mais elles ne durent pas toujours. Il y aura un nouveau jour. Et si ce nouveau départ commençait dès aujourd'hui, simplement en invitant Dieu à agir.
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0: De Ketsia.
1: Après avoir vu dans notre épisode précédent que la divergence peut être positive, je vous invite ici à considérer la nature du conflit. Parce que pour régler une divergence ou un conflit, il faut être en mesure de savoir d'où il provient. La divergence peut avoir différentes sources et j'aimerais en citer trois. La première source, ce sont nos différences de besoins et de valeurs. Souvent, le conflit n'est pas intentionnel, mais il touche à ce qui est important pour chaque partie. La tension apparaîtra par exemple si vos enfants ont besoin de se dépenser physiquement et que vous, vous avez besoin de repos. Ou lorsque votre chef attend de vous des résultats toujours plus importants, alors que vous vous attendez plus de reconnaissance. Ces différences de besoins et de valeurs pourront devenir source de conflits. Une deuxième catégorie, ce sont nos intérêts concurrentiels. Dans certaines situations, notre désir ou notre besoin d'obtenir certaines choses nous met en concurrence avec d'autres personnes qui ont le même intérêt. On peut par exemple se retrouver en compétition pour un budget au sein de son entreprise ou de son association, ou en compétition pour l'attention d'un être aimé. Vous voyez bien dans ces exemples que deux ou plusieurs personnes qui désirent la même chose se retrouveront en tension. Et pour finir, le conflit peut être provoqué par la recherche de pouvoir, de contrôle et de domination. Certaines personnes vont exprimer leur recherche de pouvoir par une domination physique, ce sera l'intimidation ou la violence, ou par une domination psychologique qui se manifestera par des menaces, la dévalorisation ou une position de victime permanente. La recherche de pouvoir, elle peut être un moyen pour obtenir la satisfaction de ses besoins, ou elle peut être une fin en soi qui est psychologiquement un petit peu plus malsaine. Alors, je sais que cet inventaire n'est pas très joyeux, mais il est nécessaire pour savoir là où ça coince dans une relation tendue. Dans ma série sur la communication non violente que je vous encourage à réécouter, j'insiste sur l'importance d'identifier nos besoins qui ne sont pas répondus afin de savoir pourquoi quelque chose nous pose problème et y trouver une solution. Alors, haut les cœurs, penchons-nous sur les raisons qui expliquent les tensions que nous pouvons ressentir avec les autres afin de pouvoir envisager une réponse adaptée.
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0: Bonsoir à tous. Le G7 en France, il s'ouvre ce soir et les chefs d'État arrivent à Évian. C'est le cas notamment de Donald Trump, le président américain, qui vient de conclure un accord de paix avec l'Iran. Un accord salué de toutes parts, même si les questions restent encore nombreuses sur son contenu, sur le Liban, sur le nucléaire civil iranien, mais aussi sur un possible péage instauré dans le détroit d'Ormuz. Et concernant le prix des carburants en France, le chef de l'État assure qu'il y aura des contrôles pour que la chute des cours du pétrole soit répercutée à la pompe. Et sur les aides du gouvernement, le Premier ministre promet qu'elles seront versées comme convenu. En tout cas, les prix baissent dans les stations. Le gazole est repassé vendredi sous la barre des 2 euros. Un chiffre aujourd'hui du ministère de la Transition écologique. Comme lundi dernier, de nouveau des rassemblements devant les tribunaux. 150 associations féministes et de défense des enfants appellent à se mobiliser chaque semaine pour protester contre les défaillances révélées par l'affaire Liana et pour demander une loi intégrale pour lutter contre les violences. Cette loi intégrale a été proposée par plusieurs députés de gauche et de droite en fin d'année à l'Assemblée. Et puis la Coupe du Monde de foot, le match entre l'Espagne et le Cap-Vert débute et la conférence de presse de l'équipe de France, elle, se termine à la veille de leur entrée en lice contre le Sénégal. On veut commencer par une victoire, assure Didier Deschamps. Et pour le sélectionneur des Bleus, le grand favori du Mondial, c'est l'Espagne. En attendant les Français, demain soir, on suivra à 21h le premier match de la Belgique, aussi opposé à l'Égypte dans le groupe G. Bonne soirée à tous.
1: Bienvenue sur Phare FM Mulhouse, voici votre point météo en ce jeudi 11 juin. Dans le Haut-Rhin, vous allez vous réveiller sous des conditions bien plus souriantes que la veille. Dès demain matin, le soleil fera de belles apparitions à Colmar et à Mulhouse au milieu de quelques résidus nuageux inoffensifs. Il faudra toutefois couvrir un peu les enfants sur le chemin de l'école car l'ambiance sera particulièrement fraîche pour un mois de juin avec une minimale d'à peine 10 degrés. Au lever du jour, du côté d'Alkirch et de Saint-Louis, le vent de secteur ouest sera totalement tombé, garantissant une matinée calme, sèche et de plus en plus lumineuse. Très belle journée à notre écoute sur Phare FM Mulhouse.
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2: La santé mentale des adolescents s'impose aujourd'hui comme un enjeu majeur. Derrière des vies qui semblent normales, de plus en plus de jeunes font face à des angoisses profondes. Pression scolaire, harcèlement, surexposition à l'actualité, sentiment d'insécurité ou de perte de repères. Une souffrance souvent invisible, mais qui peut devenir envahissante et fragiliser durablement leur rapport au monde. Pour en parler, je reçois Miel Abitbol, auto-entrepreneuse et fondatrice de l'application Link dédiée à la santé mentale des jeunes. Miel, bonjour et bienvenue sur Phare FM.
3: Bonjour.
2: Miel, on entend de plus en plus parler de l'angoisse chez les adolescents. Pourquoi est-ce que ce phénomène semble-t-il s'intensifier aujourd'hui d'après vous ?
3: Je pense qu'on a l'impression que le phénomène il s'intensifie, mais en réalité on en parle juste beaucoup plus. Faut savoir que les sujets de santé mentale et de mal-être, c'est des sujets qui existent depuis très longtemps, qui existent depuis 50, 100 ans. Simplement avant on n'en parlait pas. À l'époque de mes parents par exemple, aller chez le psy c'était être fou, alors qu'aujourd'hui on en parle quand même beaucoup plus et forcément on a l'impression que il y a une explosion de tous ces cas-là. Alors forcément, il y a aussi une dégradation de la santé mentale des jeunes en général. Mais je pense qu'aujourd'hui, on en parle juste beaucoup plus. Et forcément, on a l'impression qu'il y en a plus, alors qu'on fait juste mettre en lumière un sujet qui est invisible depuis trop longtemps.
2: Les témoignages de jeunes montrent une grande diversité de troubles. Anxiété, troubles alimentaires, phobie, idées noires. Comment est-ce que vous expliquez cette montée des fragilités psychologiques ?
3: Je pense qu'aujourd'hui, justement, les jeunes, ils sont beaucoup sur les réseaux sociaux, etc. Et donc, ils voient énormément de choses qui leur fait se rendre compte que ce qu'ils vivent n'est pas forcément normal. Forcément, il y a beaucoup de personnes qui n'allaient pas forcément très bien, qui pouvaient pleurer souvent, être plutôt tristes, être plutôt vides, mais qui n'allaient pas réaliser qu'ils avaient un vrai problème. Parce que, maintenant, on sait que les maladies, que les troubles psychiques comme les dépressions, etc., c'est des vraies maladies comme les troubles alimentaires. Et donc, forcément, ils se rendent compte qu'il y a un vrai sujet, un vrai problème à traiter. Et donc,
2: Vous l'avez vous-même vécu et vous en avez fait un engagement. En quoi cette expérience personnelle éclaire-t-elle votre regard sur les jeunes aujourd'hui ?
3: Forcément, vu que j'ai vécu moi-même dans un premier plan tous ces problèmes mentaux, j'en ai fait quelques-uns quand même, ou même les hôpitaux psychiatriques, etc. Je comprends vraiment en fait les enjeux, je comprends vraiment la souffrance. Et je suis jeune aussi, j'ai 18 ans en soi, donc j'ai le même âge que beaucoup, je suis plus jeune que certains et un petit peu plus vieille que d'autres. Mais je comprends vraiment, je peux vraiment me mettre à leur place. Et je pense qu'aussi, vis-à-vis des jeunes, eux, ils savent que je les comprends aussi, qu'ils ont confiance. Et quand il y a quelqu'un qui a vécu la même chose que toi, forcément tu vas être plus en confiance quand il va te parler de certains sujets et te mettre des solutions en lumière, etc.
2: Quand un adolescent exprime de l'angoisse face au monde, est-ce qu'il faut y voir une fragilité ou au contraire une forme de lucidité face à son environnement ?
3: Je pense que c'est une lucidité parce que aujourd'hui, le monde il est quand même compliqué. On nous parle de guerre toute la journée, du réchauffement climatique, etc. Donc on sait tous que le monde aujourd'hui est un peu fragile. Et je pense que justement, un jeune qui va exprimer que de son point de vue c'est angoissant, c'est un jeune qui va chercher de l'écoute, qui va chercher à ce qu'on le comprenne, qu'on l'entende, etc. Et la pire chose qu'on peut faire, c'est justement de lui dire c'est rien, de fermer la porte en fait face à lui. Il faut accueillir en fait toutes ces idées-là.
2: Merci beaucoup Miel pour ces premiers éclairages qui rappellent à quel point ces angoisses sont à la fois profondes et souvent invisibles. Dans un instant, on va se pencher sur les solutions concrètes pour accompagner les jeunes au quotidien. Miel, je vous dis à tout à l'heure sur Phare FM.
3: Merci.
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3: Tiens, une petite question pour les grands. Comment vous punissez vos parents lorsque vous étiez enfant? Avec les petits bouts de choux, nous parlons aujourd'hui des modes de punition en vogue, vais-je dire, en 2025, lorsque les enfants font une bêtise. Et puis soyons complets, nous leur avons demandé le pourquoi et le comment de leur dernière punition.
2: En fait, quand j'ai mordu quelqu'un, et ben je suis punie dans ma chambre.
4: Bah, en fait, j'ai donné un gros coup de pied à mon frère.
5: Aïe, aïe, aïe. La dernière fois que j'ai été punie, en fait, c'est quand on s'est mis en rang, quand on venait de là, quand on était en rang, quand dans le couloir, et ben c'est quand je me suis assis.
4: J'ai été jamais punie de la vie.
5: Quand je suis punie, ma maman, elle me met dans la cour, et donc après, moi, elle s'en rappelait que j'avais un ballon et donc je jouais.
3: La punition qui tourne à la récréation, les petits bouts de choux sont définitivement des petits malins.
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2: À la semaine prochaine.

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1: Salut toi. Mon royaume est à la fois surprenant et merveilleux. Il bat à plate couture n'importe quel spectacle que tu aies pu voir. Il naît dans la vie d'une personne comme une petite graine. Une graine de foi. Grande comme une graine de sésame sur un pain de hamburger. C'est tellement insignifiant que personne n'y prête attention. Personne à part moi. J'ai constamment les yeux rivés sur cette graine. Je surveille la façon dont elle est plantée dans le sol, riche de mon amour et de ma miséricorde. Je la cajole et je l'encourage à pousser. Peu à peu, ta foi commence à éclore. Des branches se développent, des feuilles poussent. Et puis un jour, on te regarde avec étonnement. Tu es devenu ce bel arbre qui donne de l'ombre, qui inspire confiance et sécurité, et qui donne vie à la beauté de ce monde. N'attends pas. Mets-toi à cultiver ta foi dès aujourd'hui. Dieu.
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0: Bonsoir à tous. Le G7 en France, il s'ouvre ce soir et les chefs d'État arrivent à Évian. C'est le cas notamment de Donald Trump, le président américain, qui vient de conclure un accord de paix avec l'Iran. Un accord salué de toutes parts, même si les questions restent encore nombreuses sur son contenu, sur le Liban, sur le nucléaire civil iranien, mais aussi sur un possible péage instauré dans le détroit d'Ormuz. Et concernant le prix des carburants en France, le chef de l'État assure qu'il y aura des contrôles pour que la chute des cours du pétrole soit répercutée à la pompe. Et sur les aides du gouvernement, le Premier ministre promet qu'elles seront versées comme convenu. En tout cas, les prix baissent dans les stations. Le gazole est repassé vendredi sous la barre des 2 euros, la chiffre aujourd'hui du ministère de la Transition écologique. Comme lundi dernier, de nouveau des rassemblements devant les tribunaux. 150 associations féministes et de défense des enfants appellent à se mobiliser chaque semaine pour protester contre les défaillances révélées par l'affaire Liana et pour demander une loi intégrale pour lutter contre les violences. Cette loi intégrale a été proposée par plusieurs députés de gauche et de droite en fin d'année à l'Assemblée. Et puis la Coupe du Monde de foot, le match entre l'Espagne et le Cap-Vert débute et la conférence de presse de l'équipe de France, elle, se termine à la veille de leur entrée en lice contre le Sénégal. On veut commencer par une victoire, assure Didier Deschamps. Et pour le sélectionneur des Bleus, le grand favori du mondial, c'est l'Espagne. En attendant les Français, demain soir, on suivra à 21h le premier match de la Belgique, aussi opposé à l'Égypte dans le groupe G. Bonne soirée à tous.
1: Bienvenue sur Phare FM Mulhouse et Naomi pour vous apporter votre point météo en ce lundi. Dans le Haut-Rhin, le soleil vous accompagne dès votre réveil ce matin. À Colmar et Mulhouse, le ciel est totalement bleu, offrant une luminosité idéale pour bien attaquer la semaine. La fraîcheur matinale s'estompe rapidement avec environ 13 degrés au thermomètre, ce qui rend l'air vivifiant et très agréable. Du côté d'Alkirch et de Saint-Louis, les conditions sont calmes et parfaitement sèches, sans aucun vent. C'est une matinée parfaite pour profiter de l'extérieur avant que la chaleur ne s'intensifie au fil des heures. Très belle journée à notre écoute sur Phare FM Mulhouse.
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2: Dans la première partie, nous avons vu que les adolescents font face à un monde qu'ils perçoivent parfois comme instable, anxiogène et difficile à appréhender. Dans cette seconde partie, nous allons explorer les leviers d'accompagnement et les réponses possibles pour soutenir leur santé mentale. Mon invité est toujours Miel Abitbol, fondatrice de Link. Alors Miel, est-ce qu'on peut dire que ces angoisses sont renforcées par l'exposition constante aux réseaux sociaux et à l'actualité?
3: Je pense qu'il peut y avoir une part de ça. Après, je pense pas que ce soit de là que vienne vraiment le mal des jeunes de base. Après, forcément, les actualités, ça, si c'est un vrai sujet, les réseaux sociaux, je ne sais pas, mais les actualités, ça revient beaucoup parce que les jeunes, ils sont face toute la journée à des informations négatives, mais que ce soit d'ailleurs sur les réseaux, mais que ce soit aussi à la télé, que ce soit en général dans la vie de tous les jours, il y a quand même beaucoup, beaucoup de négatifs qui ressortent. Donc forcément, ouais, ça peut être une grosse source d'angoisse.
2: Et quel rôle peuvent jouer les parents, les proches et les adultes de référence pour aider les adolescents à traverser ces périodes difficiles?
3: Ah, ils ont un rôle qui est énorme, qui est essentiel même, parce que les parents et les adultes, en général, quand on est en construction, c'est nos repères. Donc, ils ont 100 fois leur rôle à jouer pour nous accompagner, essayer de nous expliquer, essayer juste de nous écouter. Parce que parfois, voilà, les adultes, ils ne savent pas forcément comment s'y prendre, mais juste être là, c'est un.

0: une chose qui est énorme en fait quand on a besoin de soutien et qu'on a besoin de, enfin, voilà, de se sentir compris.
1: Quel est le message que vous souhaiteriez adresser aux adolescents eux-mêmes mais aussi à ceux qui les entourent?
0: Bah, pour les adolescents, moi je leur dirais qu'il faut continuer à avancer, qu'il faut continuer à se battre, surtout pour que la santé mentale, ça reste un sujet, qu'on prenne soin de nos santé mentale mais aussi de celle de nos proches. Parce qu'aujourd'hui, si on en parle autant, je pense que c'est aussi grâce aux jeunes qui ont mis ce sujet sur la table, sur les réseaux sociaux, etc. Et vis-à-vis des proches, bah, d'écouter, de ne pas juger, parce que c'est vraiment la pire chose qu'on peut ressentir quand on demande de l'aide ou quand on adresse quelque chose, c'est qu'on est jugé. Donc toujours être ouvert d'esprit et accompagner au mieux, faire de son mieux tous les cas.
1: Accompagner les adolescents, c'est d'abord reconnaître leurs souffrances, leur donner des espaces pour s'exprimer et les aider à reprendre confiance dans leur rapport au monde. Merci beaucoup, Miel Abitbol, pour cet échange et pour votre engagement en faveur de la santé mentale chez les jeunes.
0: Merci.
1: Merci beaucoup, au revoir.
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2: Quand un enfant fait une grosse bêtise, ses parents ne restent pas indifférents. Pas parce qu'ils ne l'aiment plus, mais justement parce qu'ils l'aiment. Ils veulent qu'il grandisse, qu'il change. Avec Dieu, c'est pareil. Son amour pour nous est immense. Mais il ne ferme pas les yeux quand on fait n'importe quoi. Ce qu'on appelle péché, ce sont toutes ces choses qui nous éloignent de lui. Si vous sentez qu'il manque quelque chose entre vous et Dieu, que vous vous êtes éloigné de lui, peut-être est-ce le moment de vous tourner vers lui. Et si vous lui en parliez maintenant, simplement, comme à un père qui vous aime.
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0: conçu en deux parties invitant à l'émerveillement, le théâtre de la création revient sur les fondamentaux du pourquoi la vie et dans quel but. Survol de l'ouvrage dont c'est à lire avec sa co-autrice Aline Nussbaumer, spécialisée en écologie et protection des milieux marins et actuellement étudiante en théologie. Bienvenue sur Phare FM, Aline.
1: Bonjour.
0: En moins de 100 pages, le brochet revient à la fois sur la résonance biblique de la création, faune, flore et être humain, que sur l'impact que la nature a ou devrait avoir sur notre quotidien. Quelle est l'idée maîtresse de ce projet porté par les éditions Mennonite ?
1: C'est vraiment de retrouver ce lien avec la nature. Par le titre « Le théâtre de la création », on voit la nature, la création comme le lieu où on vit, mais aussi le lieu où Dieu se révèle à nous. Et aussi où Dieu agit avec sa création, qu'elle soit nous les humains, mais aussi les animaux, les oiseaux, les plantes. Et on essaie de parcourir les textes bibliques pour retrouver ces vérités. Et aussi par la deuxième partie du livre avec Wilfred Kreis, qui explique avec ses expériences en tant qu'agriculteur dans les Vosges, son vécu de cette réalité aux côtés de diverses créatures et de plantes. C'est assez merveilleux.
0: Page 39, je lis... Tentez un sabbat écologique. Choisissez une journée dans la semaine pour remplacer la voiture, les écrans, les aliments à haut impact sur l'environnement par un déplacement à pied ou à vélo, des échanges avec les personnes de votre voisinage et des aliments locaux ou à moindre impact environnemental. Plutôt engageant et concret donc.
1: Ça peut être vécu comme ça ou ça peut être vécu vraiment comme une libération. Ça emprunte un concept qui vient à l'origine de la religion des Juifs. Pour eux, le sabbat est un moment où on peut créer un temple de temps à part pour vivre quelque chose avec Dieu. Et par sabbat écologique, c'est l'idée de créer un temps à part. On est débarrassé de certaines choses qui nous font aller plus vite ou plus loin, ou des technologies pour finalement revenir à notre corps, à notre environnement, aux gens autour de nous, à prendre le contentement avec ce qu'on a, aller vers quelque chose de plus simple finalement.
0: Le théâtre de la création, invitation à l'émerveillement, est à retrouver en librairie religieuse et sur édition au pluriel -mennonite.fr. Aline Nussbaumer, merci de votre arrêt par Phare FM.
1: Avec plaisir, au revoir.

0: RTL qui nous écoute depuis Fort-de-France en Martinique. Joyeux anniversaire à vous, Samuel.
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0: Stephen Stanley avec Nevermind sur Phare FM.
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0: Il est 20h05 dans Espoir du soir. Bonsoir, excellente soirée. À l'écoute de Phare FM, c'est Swan pour vous accompagner dans le 20h minuit. On commence ensemble en musique avec Kane et le titre Anymore. Également Philippine Lavray avec Les rues de Paris. Et juste après ça, on retrouve Thibaut JR dans votre rendez-vous La Vie Lavray sur Phare FM. Bonne écoute.

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2: Alors, je ne sais pas si tu aimes faire la cuisine, mais moi, j'aime énormément faire la cuisine. Et c'est marrant parce que j'ai beau avoir tous les ingrédients, si je n'ai pas le savoir-faire, alors je n'y arrive pas. J'ai besoin d'une recette, mais j'ai besoin du coup de main, du savoir-faire. Je peux avoir toute la théorie et finalement être quand même incapable de faire un bon petit plat comme ma grand-mère. Et oui, nos grands-mères sont des expertes en cuisine, mais souvent nous avons beaucoup plus de mal et pourtant, nous avons tout ce qu'il nous faut pour y arriver. Et c'est pareil dans la vie, nous avons tout ce qu'il faut pour réussir, mais souvent il nous manque la sagesse. La sagesse de savoir bien gérer notre temps, de bien gérer nos relations, nos amitiés, de bien savoir gérer notre argent. Et j'aimerais nous encourager à demander à Dieu la sagesse. La Bible dit que si nous manquons de sagesse, nous pouvons la demander à Dieu, qu'il la donne. Et nous devons la demander avec foi, avec cette assurance qu'il veut nous donner tout ce dont nous avons besoin pour pouvoir gérer tout ce qu'il nous a donné.
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C'était Martin Garrix et Ed Sheeran avec Repeat It sur Phare FM, hommes et femmes mode d'emploi avec Rachel et Eric Dufour. C'est dans quelques instants à 20h21, on parle de l'âge des récompenses positives en attendant Michael Patrick Kelly avec Beautiful Madness et Alison Aids. Tout de suite, voici Comically Messed Up sur Phare FM. Bonne écoute. 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
2: C'est important quand ils commencent à prendre conscience du bien et du mal, qu'ils comprennent que les actions, leurs choix, vont avoir soit des conséquences négatives, soit des conséquences positives. Mmh. Dans la toute petite enfance, on n'est plus dans la conséquence négative. Ne fais pas ça parce que c'est dangereux. Si tu fais ça, il va avoir cette conséquence-là. Mais là, il faut transitionner vers aussi une conséquence positive. Quand tu fais les choix qui sont bons pour toi, voilà ce qui se passe. Le coca, par exemple, si tu n'en bois pas le soir, tu arrives mieux à dormir, et, par exemple. Hein. Ouais. Mais donc, il y a des conséquences positives et des récompenses qu'on va commencer à introduire dans le système d'éducation aussi.
3: Bien se souvenir que quand on a besoin de corriger l'enfant, de le reprendre, ça ne doit jamais être un défouloir pour nous, mais vraiment quelque chose qui est adapté à l'enfant, de la situation dans laquelle l'enfant se trouve. Et puis on ne lui dit pas « tu es bête », parce qu'on ne va pas employer le verbe « être » pour le définir. Ce n'est pas notre rôle, ce n'est pas notre droit non plus. Mais on va dire « ce que tu as fait, ce n'était pas le top, quoi. Tu aurais pu faire mieux, tu sais faire mieux. » Et donc on rentre dans le positif. Et la correction doit s'inscrire dans quelque chose qui va montrer à l'enfant, déjà elle est faite avec amour. Celui qui corrige, quelle que soit la forme, doit être celui qui amène l'amour après, qui dit « mais c'est je t'aime. Ouais. Et ce que tu as fait là, tu sais que tu peux mieux faire. » Ou peut-être que tu ne savais pas, mais voilà ce qu'il faut faire pour bien faire. Rester dans le faire et non pas dans l'être. On l'aime lui, on l'aime elle.
4: Oui, et puis leur faire comprendre que finalement, moi je me souviens des situations avec ma fille où vraiment je n'arrivais plus à la gérer. Je criais au Seigneur, Seigneur, j'étais en larmes. Je ne sais plus quoi faire, qu'est-ce que je dois faire. Le Seigneur m'a dit Proverbe 22. Et c'était celui qui néglige la correction, méprise son âme. Ou c'était vraiment, mais reprends ton enfant. Et c'était vraiment une direction très claire.
2: Ah oui, tout à fait.
3: Et on a le droit, moi je me rappelle être devant le Seigneur et me dire, mais il n'y a pas de manuel qui est venu avec eux, donc comment on fait, quoi? Comment je fais pour élever des garçons pour qu'ils deviennent des hommes? Et évidemment que le Saint-Esprit est là pour nous inspirer. Le livre des Proverbes est excellent à plein de niveaux à ce sujet-là. Le Seigneur m'a souvent parlé au travers de ce livre-là pour avoir des réponses concrètes à ce que je devais faire avec mes gars. Et donc on a le droit de crier au secours, Seigneur aide-moi, quoi.
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0: nouveauté signée The Afters. C'était New Day, New Life à l'instant sur Phare FM.
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0: Il est 20h30 sur Phare FM, excellente soirée à l'écoute de la radio autrement, surtout avec ce qui vous attend. Je vous préviens, pour les 15 prochaines minutes, c'est de la bonne humeur au programme. On retrouve Jelly Roll, Sean Rodriguez, L'École Pierre, YouTube ou encore Amir en musique. Puis juste après ça, à 20h47, ce sera l'heure de retrouver votre rendez-vous présentiel, Un Moment avec Jésus. Bref, tout de suite, voici Amir avec le titre Nous sur Phare FM. Bonne écoute.

L'école Pierre avec Guérir sur Phare FM. Bienvenue dans l'espoir du soir. Bonsoir à tous ceux qui nous rejoignent. Il est 20h40. Bible Project nous rejoint dans 10 minutes. En attendant, Mathieu Brouillet avec Malala. On retrouve également en présentiel à 20h46. Et tout de suite, voici Sean Rodriguez dans Oni sur Phare FM. Bonne écoute.

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1: Bonjour, mon ami. Tu as peut-être grandi avec une image de la force qui fait peur, la force qui écrase, la force qui domine, la force qui crie pour prouver qu'elle existe. Et peut-être que tu as fini par croire que toute autorité ressemble à ça, même celle de mon père. Mais écoute comment Ésaïe le décrit. Comme un berger, il paîtra son troupeau, il prendra les agneaux dans ses bras et les portera dans son sein. Il conduira les brebis qui allaitent. Le Dieu Tout-Puissant porte les agneaux dans ses bras. Il conduit doucement celles qui allaitent. Sa force ne brutalise pas, elle prend soin. Il est mon père, il est ton père. Et quand il s'est présenté à Moïse, voici ses propres mots. L'Éternel, Dieu miséricordieux et compatissant, lent à la colère, riche en bonté et en fidélité. Voilà la carte de visite de mon père. Pas un tyran, pas un absent. Un père dont la force relève au lieu d'écraser. Mon ami, cette semaine, je t'invite à découvrir sa paternité. Et si tu as peur de ce mot, c'est normal. On va y aller doucement, ensemble. Ton ami.
2: Seigneur Jésus, apprends-moi le vrai visage de la force, celle qui relève au lieu d'écraser. Défais en moi les images fausses que j'ai associées à l'autorité. Apprends-moi à recevoir ta correction comme un acte d'amour. Je veux connaître une force qui libère, la tienne. Amen.
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1: La plupart des gens présument que la Bible a beaucoup à dire sur la souillure des hommes. Et c'est vrai. C'est aussi vrai que le vocabulaire biblique sur le sujet semble étrange à notre époque où les gens ne sont pas familiers des mots comme « péché », « iniquité » ou « transgression ». Ainsi, le point de vue de la Bible sur la condition humaine est souvent ignoré ou qualifié de vieux et de dépassé. C'est assez regrettable, car par ces mots, les auteurs bibliques proposent un examen profond de la nature humaine. Le péché renvoie à l'échec moral et la transgression décrit la confiance brisée avec les autres. Quant à l'iniquité, c'est un terme que plus personne n'utilise. Mais quel usage fait-on de ce mot ? Dans les traductions de la Bible, iniquité est parfois traduit par le mot hébreu « avon ». Il se traduit aussi par des mots comme méchanceté, culpabilité ou péché. Mais que veut réellement dire « avon » ? Le mot « avon » est un dérivé du verbe hébreu « ava » qui signifie « être courbé ou tordu ». Le psalmiste dit au psaume 38 qu'il est « ava », c'est-à-dire « courbé de douleur ». Ou, dans Lamentations 3, un sentier qui n'est pas droit est « ava », c'est-à-dire « tordu ou déformé ». Les poètes de la Bible se sont donc inspirés de cette image décrivant quelque chose de tordu, pour créer une métaphore illustrant bien le comportement des gens. Comme Jérémie qui a dit que les enfants d'Israël ont « ava » leur voix en violant leur alliance avec Dieu et en adorant les idoles. Ou, dans le livre de Job, celui qui a une défaillance morale est quelqu'un qui « ava » ce qui est droit. Dans les deux cas, une chose censée être droite ou équilibrée, vos choix ou votre conscience, a été déformée ou tordue. Dans la Bible, avon renvoie à tout type de comportement tordu, le genre de choses bannies par les 10 commandements. Mensonge, meurtre, adultère. En Ésaïe 59, avon décrit la corruption des dirigeants d'Israël, ignorant les injustices faites aux pauvres. Le prophète adapte habilement la métaphore en disant « Nous avons commis tant d'avon, c'est-à-dire de crimes, que la droiture ne peut approcher. » La déformation morale avait atteint un tel seuil à Jérusalem que ceux qui étaient tordus étaient désormais considérés comme droits. Une autre chose fascinante avec le mot « avon » est qu'il fait référence non seulement à un comportement déformé, mais également aux conséquences tordues. Les personnes blessées, les relations brisées, les cycles de représailles. Cette idée apparaît dans la Bible avec le mot « punir », qui en hébreu biblique signifie « renvoyer à quelqu'un son propre avon ». En d'autres termes, lui faire subir les conséquences de ses choix tortueux. C'est ce que le prophète Jérémie a affirmé concernant les Babyloniens qui étaient en train de détruire les autres nations. Car un jour, ces mêmes nations les détruiraient à leur tour. Ainsi, le châtiment divin pour Babylone serait de vivre dans ce monde défiguré qu'il a lui-même créé. C'est en fait le principal moyen par lequel les auteurs bibliques décrivent la réponse de Dieu à l'avon humain. Laisser les gens subir les conséquences tortueuses de leurs choix. Tel est le sens de la très courante expression biblique « porter son iniquité » ou en hébreu « se charger de son avon ». Dieu donne aux gens l'occasion de subir dignement les conséquences de leurs mauvaises décisions. Mais ce n'est pas la seule manière dont Dieu répond à l'avon dans la Bible. Il propose également de décharger le poids de l'avon des personnes corrompues par pure générosité. En fait, décharger le poids de l'avon est l'expression la plus courante en hébreu pour exprimer le pardon de Dieu. Dans le psaume 32, par exemple, le psalmiste dit « Je n'ai pas caché mes avon, j'ai dit « Je reconnaîtrai mes avon devant l'Éternel. Alors tu m'as déchargé de l'avon de mon péché. » En y réfléchissant bien, il y a de quoi être interloqué. Dieu pardonne aux gens en portant la responsabilité de leur avon. Ce principe culmine dans le livre d'Ésaïe, où Dieu désigne un personnage appelé le serviteur. Il incarnera l'amour miséricordieux de Dieu en se chargeant de l'avon de plusieurs et en se laissant écraser par ça. Ce serviteur absorbera la méchanceté de l'humanité en la laissant le submerger et le détruire. Mais ce n'est pas la fin de l'histoire. Le serviteur prendra la mort à contre-pied et émergera, vivant, afin de donner sa vie aux autres. Dans le Nouveau Testament, les apôtres développent cette idée en utilisant le terme grec « anomia », qui revêt le même sens. L'apôtre Paul a précisé que le serviteur dont il est question est Jésus, en disant « Notre grand Dieu est Sauveur, le Christ Jésus. Il s'est donné lui-même pour nous, afin de nous racheter de toute anomia et de se faire un peuple qui lui appartienne, purifié par lui. » Et ainsi, toute l'histoire biblique parle du désir de Dieu de prendre les hommes tortueux avec le monde déformé que nous avons engendré afin de restaurer toute chose. Par Jésus, Dieu nous invite à redevenir des hommes pleinement restaurés, des personnes capables de marcher dans la droiture avec Dieu et les uns avec les autres. Et c'est ça l'histoire autour du mot biblique « iniquité ».
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0: On attaque ensemble la 21e heure de ce lundi 15 juin 2026. Excellente soirée à l'écoute de Phare FM. Bienvenue. Vous êtes dans Espoir du Sort. Bonsoir dans le 20h minuit. C'est Soane pour vous accompagner. Et aujourd'hui, on fête l'anniversaire de Vanessa qui nous écoute depuis Bazouges-la-Pérouse en Ille-et-Vilaine. Très joyeux anniversaire à vous.
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0: Young and Free avec Wake à l'instant sur Phare FM.
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0: 21h passées de 5 petites minutes dans Espoir du soir. Bonsoir, votre rendez-vous panorama biblique avec Eric Denimal nous rejoint dans 10 minutes. Purple Disco Machine en attendant avec Hypnotize. On retrouve également Oria avec Soirée Mondaine. Et tout de suite, voici Lara Fabian dans le titre Je veux danser. Bonne écoute.

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1: La toute première église de Jérusalem est en pleine explosion. Les apôtres ont le vent en poupe et ce vent-là est particulier, c'est celui du Saint-Esprit. Chaque jour, il permet à l'assemblée d'accueillir de nouveaux membres. Cela devient énorme. Des milliers de personnes se convertissent alors que les autorités du temple s'affolent. Ce qui pourrait être perçu comme un réveil religieux est reçu, du côté de l'institution, comme une concurrence sérieuse. Dans l'église nouvelle, on vit un esprit de communauté sans précédent. Certains vendent tout pour une caisse commune qui devient une caisse de solidarité. On organise le partage entre ceux qui n'ont rien et les autres. Tout cela dans une joyeuse fraternité, en tout cas en apparence. Car voilà qu'au sein même de cette communauté, on commence à murmurer. Les murmures deviennent bientôt des plaintes qui remontent jusqu'aux apôtres. Il paraît que la répartition des dons et des services n'est pas équitable. Le problème est le suivant. Il y a à Jérusalem des juifs du cru et des juifs arrivant de la diaspora grecque. Certains parlent l'araméen, la langue locale, d'autres parlent le grec. Et voilà qu'on prétend que les juifs d'origine grecque, et surtout les plus pauvres, les veuves, ne sont pas aussi bien prises en charge que les veuves d'origine locale. On ne dit pas que c'est du racisme, mais les plus proches semblent mieux servis. Est-ce un hasard ou est-ce délibéré ? En tout cas, il y a crispation. Les 12 apôtres convoquent l'assemblée et s'expliquent. Eux reconnaissent qu'ils sont débordés. Ils ne peuvent plus gérer l'intendance car ils veulent prioritairement consacrer leur temps à l'enseignement en tant que témoin direct de Jésus-Christ. Il faut donc déléguer. Il faut trouver 7 responsables qui auront la charge d'une intendance juste et efficace. Ils auront le rôle officiel de diacre. C'est un nouveau service qui s'organise, une tâche très pratique. Et même pour cette mission pratico-pratique, il faut choisir des personnes remplies de l'Esprit-Saint autant que de l'Esprit de service. Car pour pratiquer l'amour du prochain, il faut être rempli de l'amour de Dieu. Tout le monde trouve l'idée excellente. Alors on dresse une liste de 7 personnes dont Luc prend le soin de citer les noms. Étienne, Philippe, Procor, Nicanor, Timon, Parménas et Nicolas. On présente cette petite troupe aux apôtres et on organise une réunion spéciale. On prie pour eux, on leur impose les mains de façon très solennelle. C'est vraiment une célébration spirituelle pour des services manuels et des organisations matérielles. Cette action va éteindre un incendie qui couvait et qui aurait pu détruire de l'intérieur ce que l'Église était en train de vivre. Les disciples ont agi promptement. Ils ont pris en compte le problème. Ils l'ont affronté. Ils ont cherché des hommes compétents. Quand on regarde la liste des noms, on note une chose manifeste. Aucun nom n'est d'origine hébraïque. Ce sont essentiellement des noms grecs. On s'en souvient, ce sont les Grecs qui avaient signalé que leur veuve était maltraitée. En choisissant des diacres d'origine grecque pour gérer la crise et maintenant la distribution, on ne pouvait plus courir aucun risque de favoritisme. Que de sagesse!
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2: Chose promise, chose due, à l'instant c'était Éric Denimal dans votre rendez-vous Panorama biblique. Les langages de l'amour de Gary Chapman arrive à 21h25. En attendant, c'est Joe Doc qui nous accompagne avec autant que de larmes et on retrouve Emerson Day tout de suite dans le titre No Smoke.

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1: Qu'arriverait-il à votre mariage si vous étiez un vrai chrétien? Le mot chrétien signifie « semblable à Christ ». L'objectif central de la vie du Christ était d'être au service des autres. Le Fils de l'homme n'est pas venu pour être servi, mais pour servir. Pour certains, il faudra opérer un changement radical d'attitude pour devenir serviteur. Notre société nous enseigne à être des personnes affirmées et non être des serviteurs. Servir n'est pas le sujet de prédilection des séminaires de formation, même si ce devrait être le cas, car c'est la seule voie qui mène à la véritable grandeur. Permettez-moi cette suggestion, dressez une liste de plusieurs choses que votre conjoint aimerait que vous fassiez pour elle ou pour lui. Faites aujourd'hui une de ces choses, puis une autre demain. Plus vous deviendrez comme le Christ, plus vous comblerez de joie votre conjoint.
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0: côtés de Flava Music et Sydney Alexander sur Phare FM, voici le titre His Name.
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0: Lundi 15 juin, il est 21h32 dans Espoir du soir. Bonsoir, votre rendez-vous, on s'y retrouve, arrive à 21h40. On parle de la foi dans la souffrance, c'est l'épisode 3, à la suite de ce qu'on a pu entendre vendredi soir en attendant Corneille avec le titre Parce qu'on vient de loin et Lewis Capaldi avec Survive sur Phare FM. Bonne écoute.

0: On s'y retrouve avec Benjamin Peter Schmidt.
1: Chers amis, bonsoir. J'espère que vous êtes en forme pour cette émission. On s'y retrouve. Jean-Marie,
2: mais c'est un honneur que tu m'appelles Jean-Marie.
3: Jean-Marie,
2: très heureux que tu m'appelles Jean-Marie.
1: Jérémy, tu vas bien?
3: Jean-Jérémy Dubus.
2: Ah oui, ça c'est Bertrand. Je vais très bien.
1: En forme?
2: Ouais, en pleine forme. Ouais.
1: Ta petite va bien?
2: Oh, ça va. Il y a les dents, il y a la fièvre, il y a le nez, il y a la toux, il y a les nuits. Non, mais c'est normal. Ça fait partie de
1: la vie.
2: De l'évolution de
1: la vie
2: de
1: des
2: l'enfant,
1: petits.
2: De la souffrance de l'enfant.
1: Et Caro?
4: Moi, ça va. Mes filles dorment bien. Donc, j'ai pas besoin de me lever la nuit, ça y est, on a passé le cap.
2: C'est un peu plus grande.
1: On est ravis d'apprendre ça.
5: Alors, bientôt, dans 18
1: ans. Ouais, oui, ça va, ça passe vite. Ça.
4: Ouais, plus de 18 ans, oui, ça va bien se passer.
1: Alors, ce soir, on va faire une émission qui est sur la souffrance. Tu vas commencer, justement, Caro. Pourquoi,
4: c'est une petite... Tellement contente.
1: C'est une petite question toute simple. Pour quelles raisons souffrons-nous?
4: C'est quoi souffrir déjà?
1: Ben voilà, c'est ça, j'attends la réponse.
4: Déjà, si c'est, quoi souffrir, nous... c'est quoi souffrir?
1: Non, qu'est-ce que tu appelles la souffrance?
4: La définition du dictionnaire, elle dit « souffrance, fait de souffrir, état prolongé de douleur physique ou morale ». Donc déjà, il y a une notion de durée là-dedans. Hein. Et en fait, un synonyme, on pourrait parler d'épreuve en fait, voilà.
1: Ouais.
4: Souffrance, c'est une notion d'attente, de quelque chose qui dure. Vous êtes d'accord avec cette définition peut-être?
1: Oui, oui, oui.
4: Ah, voilà, okay. Ça vous va?
1: Non, non, vas-y,
2: on va pas te contredire.
4: Bah, pourquoi on souffre?
1: On
4: alors,
1: contredira
4: alors,
1: après.
4: C'est ça. Donc, j'ai fait un petit exercice de, ok, pourquoi on souffre? Alors, donc, il y a la souffrance physique et la souffrance psychique, d'accord? Et je me suis dit, bon, ok, je vais faire la liste des souffrances physiques et la liste des souffrances psychiques.
1: Ouais.
4: Puis, une fois que j'avais fait la liste, je me suis dit, mais en fait, c'est les mêmes. On peut parler des mêmes choses, en fait, quand dans la souffrance physique
1: c'est-à-dire
4: et dans la souffrance psychique. Donc, par exemple, il y a des souffrances qui sont causées par des choses extérieures, d'accord,
1: ouais.
4: Comme une situation sur laquelle on n'a pas de contrôle, un enfant malade, la maladie d'un conjoint,
1: ouais.
4: Ou un conjoint alcoolique, la dépression d'un enfant, etc.
1: Ouais.
4: Ça, c'est des choses qui touchent les autres, mais qui m'impactent et qui me causent une souffrance,
1: uh-huh.
4: D'accord. Il y a toujours dans les causes extérieures, c'est un accident. Tu tombes d'une échelle, enfin je sais pas, tu fais un accident grave en voiture, après donc t'as des conséquences avec une souffrance physique qui est forte, mais ou alors un veuvage par exemple, tu perds ton conjoint, c'est une cause extérieure, mais finalement mais ça t'impacte fortement, on souffre de ça quoi.
1: Ouais.
4: Voilà, puis il y a le traumatisme physique, mais il y a aussi le traumatisme psychique.
1: Ils viennent dire ça dépend.
2: Ça peut être une libération pour certains.
4: C'est vrai.
5: Dans certains cas, malheureusement.
4: C'est vrai. Mais
1: c'était qui de nouveau qui criait victoire sur dans un cimetière hein.
6: Mais oui, mais c'est le pauvre, mais il souffrait. Je ne peux pas plaisanter là-dessus. Mais
4: c'est
6: son
4: ça.
6: Épouse s'appelait Victoire, donc.
4: Ah oui.
6: Voilà. Évidemment, c'était douloureux.
1: Mmh. Ouais, mais il criait victoire, mais il fallait savoir que l'épouse s'appelait Victoire.
6: Ah oui, ça c'est sûr que pour ceux qui se promenaient dans le cimetière, c'était difficile.
4: Mais
6: moi, j'ai sincèrement, on fait une petite digression, mais j'avais accompagné un monsieur, donc j'avais fait les obsèques, et un monsieur qui avait 82 ou 83 ans, et puis donc en sortant, je m'appliquais à le consoler, dire mais.
1: Ah donc son épouse est décédée.
6: Oui, on avait fait les obsèques de son épouse, et je lui disais voilà. Il faut réapprendre à vivre, réapprendre à faire ton deuil. Et puis, bon, il me laisse parler. Tout d'un coup, il me dit, Samuel, enfin libre. Non, mais c'était terrible.
4: C'est terrible.
6: C'était terrible.
4: C'était
6: parce
4: toute
6: que...
4: une vie de souffrance, alors.
6: Ah, mais parce qu'ils avaient passé au moins 60 ans ensemble, voire plus. Et je me dis, waouh.
1: Attends, t'as pas envie de terminer comme ça.
6: Mais là, tu te dis, ce serait bien de comprendre.
4: Ce qui s'est passé, ouais.
6: Ce qui s'est passé pour éviter de souffrir inutilement.
1: Je t'ai cité.
6: Enfin, bref, on fait une petite digression.
1: Je t'ai cité l'anecdote tout à l'heure. Je sais pas si tu l'as entendu, mais en Chine, là, il y a un homme qui a volé un iPad. Et quand la police l'a retrouvé, il a dit non, mais tenez, vous inquiétez pas, je vous rends l'iPad. La seule motivation, c'était que je voulais faire quelques jours en prison parce que j'en peux tellement plus de ma femme que.
2: Ah bon?
1: Eh ben, tu sais quoi? Exprès, ils l'ont pas mis en prison.
4: Ils l'ont rendu à sa femme.
2: Ils l'ont laissé là, en prison.
1: Et là, c'était là, dans ces jours-là, ils l'ont.
4: Ça existe, hein?
6: Mais alors, tu te poses des questions.
1: Ah, quand tu préfères la prison que la maison, c'est.
4: Ah.
2: Mais ça
4: ok, donc je continue.
1: Non, mais vas-y,
4: petite digression, mais oui, voilà, donc on parle des traumas, donc ça peut être un traumatisme physique, hein, un accident grave qui vous...
1: Une amputation.
4: Voilà, une amputation où on se retrouve paraplégique ou après un AVC, voilà. Et, ou les traumas psychiques, et notamment ceux de l'enfance, qui, pour eux, en général, font qu'on souffre longtemps. Mm-hmm. Et que c'est des choses dont on a du mal à se remettre. Il faut parfois une vie entière pour se remettre des traumas de l'enfance. Et puis après, les causes, dont les souffrances que je cause moi-même, en fait, ou des causes internes, en quelque sorte, parce que j'ai fait des mauvais choix. Par exemple, j'ai pas choisi. Je me suis trompée dans le choix de mon conjoint, je me suis peut-être précipitée, ou j'ai contracté un emprunt un peu rapidement pour acheter une grosse maison qui peut-être était pas à ma taille, ou j'ai choisi des études, de mauvaises études, ou je choisis pas de mauvaises études, mais je choisis des études difficiles, par exemple les études de médecine, par exemple. C'est des études qui sont difficiles. Et quand on est étudiant en médecine, je pense vraiment qu'il y a une notion de souffrance parce que, mais c'est pour un but précis. Donc il y a dans la souffrance plein de raisons pour lesquelles on peut souffrir. Il y a pas les mêmes causes, il y a pas les mêmes effets. Mm-hmm. On peut souffrir aussi à cause d'un mauvais comportement. Par exemple, je peux souffrir d'un corps qui me fait mal parce que je le maltraite.
1: Parce que j'ai fumé comme un pompier pendant 50 ans.
4: Par exemple, ou parce que hélas, je suis diabétique et que je fais rien pour essayer de contrôler un tout petit peu mon diabète, ou parce que je consomme des drogues, des médicaments plus, et puis du coup, il y a des conséquences pour mon corps, mais aussi pour mon mental, et avec s'ensuit derrière énormément de souffrance.
1: Alors est-ce que chez toi, il y a quel type de souffrance? Déjà, t'as accouché.
4: Il y a aussi la souffrance physique.
1: Donc, mais est-ce qu'il y a d'autres formes de souffrance que tu as déjà vécues, des temps, des saisons de souffrance?
4: Bien sûr, Alors après, quand on pense à toutes ces souffrances-là, je me suis dit, c'est quoi la souffrance? C'est vraiment, en fait, c'est pour moi, je me suis dit, c'est l'écart qu'il y a entre la situation que je vis aujourd'hui et ce que j'aimerais vivre, quelque part. Par exemple, une souffrance que l'on a vécue, on parlait d'un conjoint stérile, la stérilité dans un couple. Pendant 13 ans, on a souffert de ne pas pouvoir avoir d'enfants. Pendant ces 13 années-là, en fait, on souffre d'un manque, c'est une frustration, c'est pas une souffrance physique, c'est une souffrance psychique, c'est une souffrance même c'est carrément quelque chose de social là-dedans. C'est assez... c'est vraiment cet écart entre ce que j'aimerais vivre et ma situation actuelle, une grande frustration. Ou par exemple, je prenais l'exemple du médecin avant. Il sait que pendant un temps, l'étudiant en médecine, il va en manger.
1: Ouais.
4: Il va bachoter comme un fou. Mais il sait qu'il y a un truc au bout. L'accouchement, typiquement, c'est pareil. On sait, même une grossesse. Une grossesse peut être super difficile, en fait. Mais on sait que c'est une souffrance qui dure un temps et qu'au bout, il y a quelque chose. Mmh. Alors, et puis la souffrance, dans certains cas, elle produit quelque chose de positif. Dans certains cas, elle a l'air d'être... Elle peut sembler être stérile. Mais dans la vie, c'est vrai que souvent, quand même, la souffrance... quand on est chrétien, quand on vit les choses de façon, qu'on essaie de regarder les choses de façon plus spirituelle, c'est quand même quelque chose qui généralement nous transforme, nous change. Il se passe quelque chose avec la souffrance. Ce n'est pas que négatif. Alors quand on parle de souffrance comme ça, a priori, ça peut sembler que négatif.
1: Parce que l'humain n'aime pas la souffrance.
4: Mais non, on n'aime pas ça.
2: Mais de toute façon, on va tout faire pour éviter la souffrance.
4: Bien sûr.
2: Je pense pas aucun de nous on se lève le matin en se disant super, aujourd'hui je vais souffrir, ça va être trop bien, je vais apprendre plein de choses. Non, mais non, c'est pas natus, c'est pas ce qu'on désire.
1: Ouais.
2: Mais quand on y réfléchit vraiment, on se dit que la souffrance fait partie quand même de la vie humaine. Enfin, je veux dire que tu le veuilles ou que tu le veuilles pas, des circonstances de la vie, de tout ce que tu as pu dire par rapport à la souffrance, tu vas rencontrer la souffrance dans ta vie et ça c'est sûr.
4: C'est certain.
2: À un moment donné ou à un autre, tu vas rencontrer la souffrance.
1: Mais je pense que dans l'histoire de l'humanité, on a toujours voulu aussi trouver des parades pour éviter des degrés de souffrance, que ce soit physique pour le travail, que ce soit la péridurale pour l'accouchement, ou l'anesthésie. Dieu merci pour les anesthésistes, c'était quand même...
2: Ou même ceux qui souffrent, parce qu'il y a ceux qui, dès leur naissance, ont tout de suite ont vécu la souffrance. Il y a des enfants qui sont nés dans des familles dysfonctionnelles où ils ont souffert dès le début, alors que d'autres, ils vont découvrir la souffrance bien plus tard, quand ils seront peut-être ados ou voilà.
4: Je pense que des fois, tu sais même pas que tu souffres, parce que quand tu n'as connu que ça, tu sais même pas que c'est normal. Pas normal.
2: Ouais. Donc, et c'est là où il y en a peut-être au travers de drogue ou d'autres choses, ils vont face à la souffrance, ils vont essayer d'échapper à la souffrance ou à des situations douloureuses que tu as pu vivre dans ton enfance, par exemple. Je veux dire, on a toujours voulu échapper à la souffrance.
1: Ouais.
2: Et ce qui est, je dirais, presque normal, en fin de compte, c'est. Mm-hmm. C'est quelque chose que nous tous, on le fait, et même en tant que chrétien. En tant que chrétien, quand on vit la souffrance, dire notre force, c'est de venir devant Dieu, en fin de compte. Notre force, c'est de dire au Seigneur, ben Seigneur, moi je veux te remettre ces souffrances entre tes mains.
1: Ben ça, on va y revenir après, tu vois, sur comment la foi peut être l'élément de réponse face à la souffrance. Qu'est-ce que tu penses, papa, toi, de pourquoi est-ce que nous souffrons, quel est...
6: Alors, les pourquoi, ils sont divers et variés. On pourrait faire une liste, je pense, de toute la journée.
1: Mais c'est à cause du péché aussi, quand même.
6: Mais la souffrance est liée au péché. C'est une des conséquences directes à notre
1: éloignement. Il n'y a pas de souffrance dans le jardin d'Éden. Ouais.
6: Non, il n'y en avait pas.
1: Et au ciel, il n'y en aura plus.
6: C'est sûr que la souffrance, comme vous l'avez dit, elle nous sort aussi de notre zone de confort. Et en même temps, suivant les types de souffrance, en même temps, elle nous fait progresser. En même temps, elle nous fait avancer. C'est toujours intéressant lorsque vous prenez, par exemple, le sportif. Un sportif, pour se développer physiquement, pour se développer dans finalement les records qu'il va établir, etc., il va souffrir. Le muscle ne se développe que par la souffrance. Il n'y a pas d'autre moyen. C'est-à-dire que tu vas opposer une contrainte au muscle qui, lui, va se développer. Et c'est parce que tu as développé ton muscle que tu vas améliorer aussi tes scores, etc., etc. Ouais. Donc on voit que c'est lié. Mais de la même manière, en faisant une analogie, de la même manière que le sportif va se développer physiquement, mais que ce développement passe par la souffrance développe aussi notre personnalité.
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3: C'était votre rendez-vous, on s'y retrouve sur Phare FM. Place à de la musique maintenant, voici Seth Schlutter avec Won't Start Now sur Phare FM.
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1: Bonjour et bienvenue dans notre rendez-vous Focus Famille. Arrête ! On ne frappe pas sa sœur, ne met pas du parfum sur le chien. Il y a fort à parier que personne ne vous a jamais dit qu'avoir des enfants ferait de vous un gendarme. Parfois, on a l'impression qu'un parent passe son temps à inventer de nouvelles règles. Alors pourquoi ne pas instaurer quelques principes généraux à la maison ? Par exemple, une maman a mis en place le principe du « arrête s'il te plaît ». Peu importe ce que font les enfants, dès que quelqu'un leur dit « s'il te plaît, arrête », ils cessent immédiatement. Aujourd'hui, ils sont devenus ados et ils continuent d'honorer cette règle toute simple. Les principes généraux vous permettent de ne pas être constamment en train de créer de nouveaux. Essayez d'en établir quelques-uns et vous verrez leur efficacité.
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0: C'est la 22e heure de ce lundi 15 juin 2026 qui commence sur Phare FM. Vous êtes dans Espoir du soir, bonsoir, c'est Sohan pour vous accompagner. Aujourd'hui, on fête un anniversaire avant de passer à la suite du programme. Et oui, puisque c'est l'anniversaire de Monique qui nous écoute depuis Beauchastel en Ardèche. Très joyeux anniversaire à vous, Monique.
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2: des camarades nombreux peuvent faire le malheur de quelqu'un, mais un ami vrai est plus fidèle qu'un frère.
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0: Drive. Boundaries, à l'instant c'était Devil Drive sur Phare FM.
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0: Il est déjà 22h04 dans Espoir du soir. Bonsoir, excellent lundi 15 juin. On commence la semaine ensemble en musique et on termine ce lundi avec des rendez-vous évidemment pour les 20 prochaines minutes. En attendant la pensée de Pascal à 22h25, c'est parfaitement imparfait. Benson Boone, We The Kingdom ou encore Léman qui nous accompagne en musique. Et on retrouve tout de suite à 22h10 l'histoire de Josette dans votre rendez-vous Dieu s'intéresse à vous. En attendant, place à Alvaro Soler avec Madja et Stars Godim avec You Know Me Better sur Phare FM. Bonne écoute.

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1: Je ne me posais absolument aucune question sur Dieu et sur Jésus-Christ. J'avais une vie bien tranquille, nous étions mariés, nous vivions bien, mon mari avait un poste d'ingénieur. Nous avions donc gardé ses amis qui étaient à Bordeaux, et ses amis nous ont rappelé et ont insisté pour que nous assistions à une convention. Et quand je suis arrivée là-bas, en fait, je ne savais pas trop où j'allais. Beaucoup de chrétiens qui étaient là, qui priaient, qui louaient, qui chantaient au Seigneur. Il y a des enseignements, et j'ai écouté ça d'une oreille très distraite. Il y a une deuxième réunion et j'ai prétexté que j'étais fatiguée pour aller me coucher. Et le lendemain matin, alors j'ai eu quelque chose qui a fait tilt en moi. J'ai vu des croyants qui avaient vraiment cette foi que je ne connaissais pas, avec amour, avec foi. Il y avait des chants qui m'ont interpellée au début, des chants d'amour à ce Jésus, et j'ai commencé à être touchée par cet amour qui me surprenait, que je ne connaissais pas. Donc à partir de ce moment-là, j'ai vraiment commencé à chercher. Moi qui étais si froide, si dure, j'ai été appelée à plier le genou et à reconnaître que Jésus était mon sauveur, qu'il était mort pour moi personnellement, comme pour chacun des hommes.
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2: En décembre dernier, je mettais le focus sur la crise du Darfour au Soudan. Je citais alors Tom Fletcher, chef humanitaire de l'ONU, affirmant que le Darfour était devenu le nouvel épicentre mondial de la souffrance. Avec 15 millions de personnes déplacées, cette crise a débordé largement en dehors de ses frontières car plus d'un million d'entre eux ont trouvé refuge au Tchad, qui compte 21 millions d'habitants. Mais le Tchad a lui aussi ses défis, car ses ressources déjà très limitées doivent à présent être partagées avec cet afflux de personnes en détresse qui, malgré elles, mettent en péril l'approvisionnement en eau potable et en nourriture. L'instabilité politique, la faiblesse du développement économique, la fréquence des crises humanitaires, la pauvreté des infrastructures, routes, écoles, hôpitaux, rendent les conséquences des crises voisines dramatiques pour un pays déjà très fragilisé. C'est dans ce contexte chahuté que plusieurs dizaines d'associations tentent d'apporter aux populations, tant locales que réfugiées, le réconfort d'une aide humanitaire, médicale, spirituelle ou éducative. Les uns apportent de l'eau ou de la nourriture, les autres enseignent les enfants, forment les adultes, apportent un accompagnement spirituel chrétien, accompagnent des leaders locaux, fournissent des abris, vaccinent, soignent, font de la prévention ou apportent un soutien psychologique. Aucune de ces missions n'est un luxe. À chaque fois, il s'agit d'apporter le minimum pour que les populations vulnérables ne sombrent pas. Mais sans une structure comme la MAF, Mission Aviation Fellowship, toutes ces associations se heurtent au même mur, les routes impraticables, les centaines de kilomètres séparant deux hôpitaux, l'absence d'infrastructures équipées et sécurisées rendent leur tâche pratiquement impossible. Grâce aux pilotes de la MAF qui déploient de petits avions dans des zones difficiles d'accès, l'aide peut arriver à bon port directement auprès des personnes qui en ont besoin. C'est la raison pour laquelle aujourd'hui, et pour la troisième et dernière fois, je t'invite à soutenir les actions de la MAF au Tchad. Car en leur permettant d'agir dans les meilleures conditions, c'est toute la chaîne de cette aide essentielle qui peut remplir sa mission auprès des personnes en détresse. Je t'invite à en savoir davantage sur l'incroyable mission de la MAF et si tu le peux, à apporter ta précieuse contribution en regardant sur maf-france.org.
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0: nouveauté sur Phare FM, Jérémy Frérot avec le titre Frérot à l'instant.
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0: Et il est déjà 22h35 dans Espoir du soir. Bonsoir, parole du jour nous rejoint dans moins de 5 minutes. On parle de votre rendez-vous quotidien évidemment, que vous pouvez retrouver gratuitement sur notre site internet paroledujour.com. Vous pouvez même vous inscrire à notre brochure trimestrielle gratuite sur le même lien. Je vous laisse faire un tour sur notre site internet. En attendant, c'est Alexander Papas qui nous accompagne avec Hands Up et Alicia Keys avec Fallin sur Phare FM.

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1: La Bible dit dans Osée chapitre 6 verset 3 « Cherchons à connaître le Seigneur ». Bonjour. Dieu dit à l'église d'Éphèse « Tu as abandonné ton premier amour ». Et à celle de Laodicée « Tu n'es ni froid ni bouillant, tu es tiède ». T. Kendall déclare « La plus grande opposition à ce que Dieu veut faire dans l'avenir vient de ceux qui approuvaient pleinement ce qu'il avait fait auparavant. » Lisons attentivement les versets suivants dans un esprit de prière. Ne dis pas « Pourquoi les jours passés étaient-ils meilleurs que ceux-ci ? » Car ce n'est pas la sagesse qui te ferait te poser cette question. Le sentier des justes est comme la clarté de la lumière qui va croissant jusqu'au plein jour. Connaissons, cherchons à connaître le Seigneur. Il viendra pour nous comme une ondée, comme la pluie printanière qui arrose la terre. Quand il viendra, lui, l'Esprit de la vérité, il vous conduira dans toute la vérité, car il ne parlera pas de sa propre initiative, mais il dira tout ce qu'il entendra et il vous annoncera ce qui est à venir. Invoque-moi et je te répondrai. Je t'annoncerai de grandes choses, des choses cachées que tu ne connais pas. Alors vous serez capable de comprendre la largeur, la longueur, la hauteur et la profondeur de l'amour du Christ. Vous connaîtrez cet amour qui dépasse tout ce qu'on peut connaître. Vous recevrez toute la vie de Dieu et il habitera totalement en vous. Voici donc ta parole du jour. Dieu a prévu encore de grandes choses pour toi.
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Sean Paul et Zao sur Phare FM avec Hold My Hands. La musique continue en attendant Sky Mail à 22h57, Neon Phaser avec Safe et on retrouve Mountains in the Sea tout de suite. Voici Breakthrough sur Phare FM. 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
1: Salut toi. Je suppose que tu as remarqué que je n'ai pas fabriqué un monde de clones. Même en fouillant les moindres petits recoins de la planète, tu ne trouveras jamais une autre personne exactement comme toi. Tu es un modèle unique. Une partie de ta mission, puisque tu es mon enfant, est d'apprendre à te connaître toi-même, là où tu es bon, ce que tu aimes. Ce n'est pas une compétition entre toi et quelqu'un d'autre. Je ne fais pas de classement du meilleur au moins bon. Aie confiance. Laisse-moi t'aider à découvrir comment exploiter les qualités que je t'ai données. C'est une aventure passionnante. Fais en sorte que ta vie compte vraiment comme elle le doit. Je t'aime, Dieu.
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0: D'ailleurs aujourd'hui, on fête l'anniversaire de Suzanne, qui nous écoute depuis Kinsale. Très joyeux anniversaire à vous, Suzanne.
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2: Remets ton sort à l'Éternel, et il te soutiendra. Il ne laissera jamais trébucher le juste.
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0: Excellente soirée sur Phare FM, c'était The Banjaren avec le titre Just Look At Him.
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0: Ça y est, c'est donc notre dernière heure qui commence en ce lundi 15 juin 2026 en musique. Évidemment, avant de retrouver votre rendez-vous, les langages de l'amour de Gary Chapman à 23h25, place à Konosco, Kenji Girac ou encore Bailey Zimmerman. Et puis surtout, votre rendez-vous pourquoi pas de 23h15 se prépare en attendant Kobe James avec Shackles, Josh Garels avec Born Again et on retrouve Amel Bent avec L'amour, ça se donne sur Phare FM. Bonne écoute.

0: Imaginez, vous entrez dans la plus grande bijouterie de votre région, le propriétaire vous apporte le plus beau diamant du magasin et vous dit « il est pour vous ». Cadeau. Qu'est-ce que vous feriez? Vous l'accepteriez? La Bible dit que Dieu nous a donné ce qu'il avait de plus précieux, son propre fils Jésus, son unique fils pour vous. Et avec lui, il veut aussi vous offrir tout ce dont vous avez besoin. Pas forcément tous nos caprices du quotidien, mais ce qui est bon, juste et essentiel. Alors, est-ce que vous accepteriez ce cadeau, vous aussi?
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0: Les langages de l'amour.
1: La première étape pour améliorer un mariage difficile est d'apprendre à parler le langage de l'amour de votre conjoint. Je sais que vous aimeriez que votre conjoint vous demande pardon pour le mal qu'il vous a fait. Mais il n'est pas bon d'attendre les excuses pour commencer à aimer. Jésus nous a appris à rendre le bien pour le mal. Il est important d'exprimer son amour. Si le langage amoureux de votre mari passe par des paroles valorisantes, il est important que vous recherchiez les choses qu'il fait bien et lui exprimiez alors votre appréciation. A contrario, si les cadeaux sont le langage amoureux de votre femme, alors les paroles valorisantes lui sembleront bien vides. Peut-être vous lancera-t-elle « paroles et paroles et paroles », toujours des paroles, mais jamais de cadeaux. En parlant le langage d'amour approprié, vous créez une atmosphère positive qui vous permettra de faire face, de façon réaliste, à vos échecs passés. Donnez une chance à l'amour.
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0: C'était Sophie K avec Under the Same Sky sur Phare FM, une nouveauté d'ailleurs.
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0: 23h35 dans Espoir du soir. Bonsoir, votre rendez-vous. La vérité de l'évangile d'Andrew Max se prépare et nous rejoint dans 15 minutes. En attendant One Republic avec Give Me Something. On retrouve évidemment Burna Boy et Shakira dans Die Die et Andrew De Silva tout de suite avec Lose Myself sur Phare FM.

0: Comme promis, One Republic avec Give Me Something à l'instant dans les sports du soir. Bonsoir, on retrouve One avec U2, Best Life avec Bush Légis, un artiste qui sera d'ailleurs au Jesus Festival cet été. 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En attendant, on retrouve Open avec Dans 100 ans et surtout votre rendez-vous La Vérité de l'Évangile d'Andrew Mack qui arrive tout de suite sur FM.
1: Le ministère d'Andrew Mack, en collaboration avec Phare FM, est heureux de vous présenter ses émissions La vérité de l'Évangile sur la grâce et l'amour inconditionnel de Dieu. Bienvenue dans notre émission La vérité de l'Évangile. Aujourd'hui marque la fin de ma troisième semaine à enseigner la série intitulée Vivre le meilleur de Dieu. J'ai un tout nouveau livre à ce sujet et je peux vous dire que ce qu'il contient est vraiment très très puissant. C'est un enseignement merveilleux. Ce sont des principes que j'ai mis en pratique et qui ont transformé ma vie. Et mon désir est vraiment que Dieu puisse également vous révéler ce qu'il m'a fait connaître et le déposer dans votre cœur. Je ne dis pas cela avec prétention, ce n'est pas du tout mon but, mais je me sens réellement béni. Dieu a fait tellement de merveilles dans ma vie. Je pourrais littéralement passer des jours entiers à vous raconter comment Dieu m'a transformé.
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1: Bonjour et bienvenue dans notre rendez-vous Focus Famille. Arrête ! On ne frappe pas sa sœur, ne met pas du parfum sur le chien. Il y a fort à parier que personne ne vous a jamais dit qu'avoir des enfants ferait de vous un gendarme. Parfois, on a l'impression qu'un parent passe son temps à inventer de nouvelles règles. Alors pourquoi ne pas instaurer quelques principes généraux à la maison ? Par exemple, une maman a mis en place le principe du « arrête s'il te plaît ». Peu importe ce que font les enfants, dès que quelqu'un leur dit « s'il te plaît, arrête », ils cessent immédiatement. Aujourd'hui, ils sont devenus ados et ils continuent d'honorer cette règle toute simple. Les principes généraux vous permettent de ne pas être constamment en train de créer de nouveaux. Essayez d'en établir quelques-uns et vous verrez leur efficacité.
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2: Il est déjà 23h56 dans Espoir du Soir. Bonsoir et on termine ce lundi 15 juin ensemble en musique. On retrouve Anastasia et le titre I'm Out of Love sur Phare FM juste après. Mireille vous accompagnera jusqu'à 5h30 demain matin. Je vous souhaite une excellente nuit à l'écoute de Phare FM. Et moi je vous retrouve demain dans le 20h minuit comme d'habitude. Bonne écoute.

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2: celui qui s'élèvera sera abaissé, et celui qui s'abaissera sera élevé.
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0: Believer sur Phare FM minuit 8, ce mardi 16 juin. Bienvenue sur la radio Autrement, j'espère que vous allez bien. Je vous accompagne jusqu'à 5 heures. Forking and Country, on va écouter Miracle et tout de suite Neil, Aurore Boréale. Merci de rester avec Phare FM. Bonne nuit à l'écho de la radio Autrement.
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Bienvenue dans notre émission « La vérité de l'Évangile ». Aujourd'hui, je commence ma quatrième semaine d'enseignement sur le sujet intitulé « Vivre le meilleur de Dieu ». J'ai un tout nouveau livre sur le sujet et cette semaine marque la dernière de cet enseignement. Nous en sommes aujourd'hui à notre quatrième semaine dans cette série. Donc, j'ai cet enseignement sous forme de livres, de CD et de DVD et je vous encourage vraiment à profiter de ces ressources. Cela a totalement transformé ma vie. Le fait de croire que je suis béni a vraiment tout changé. Je crois vraiment que je suis béni. Et je vous ai déjà partagé de nombreux témoignages personnels qui démontrent que la puissance de Dieu est à l'œuvre dans ma vie. Peu importe qui vous êtes, du moment où vous êtes né de nouveau, alors vous êtes béni de toute bénédiction spirituelle dans les lieux célestes en Christ. C'est ce qui est écrit dans Éphésiens chapitre 1, verset 3. Tout cela, bien sûr, dépend du fait que vous soyez ou non né de nouveau. Dieu vous a donné sa bénédiction et a pourvu à votre salut, mais à moins de vous en saisir et de faire de Jésus votre Seigneur et Sauveur, ces bénédictions ne se manifesteront pas dans votre vie. D'ailleurs, même après votre nouvelle naissance, ces choses ne se manifestent pas automatiquement.

0: Vous devez tout d'abord y croire. J'ai passé du temps la semaine dernière et j'ai mis l'accent sur cette vérité. Permettez-moi de retourner dans Deutéronome chapitre 28. Lors de la dernière émission, j'ai parcouru ces passages et j'ai énuméré quelques-unes des bénédictions qui sont mentionnées dans ce chapitre. Et toutes ces bénédictions sont dépendantes de vos performances. Mais dans le Nouveau Testament, ce n'est pas dépendant de vos performances, mais plutôt dépendant de votre foi en Jésus. Jésus est venu accomplir chacun de ses commandements. Et maintenant, nous bénéficions de ces choses, de la bénédiction, non pas au moyen de notre sainteté ni de nos bonnes œuvres, mais par le simple fait de placer notre confiance en Jésus. Nous devons croire en lui. Donc, j'ai déjà parcouru Deutéronome chapitre 28, du verset 3 à 7. Permettez-moi d'y retourner et de vous les relire. Au verset 3, il est écrit « Tu seras béni dans la ville et dans les champs. Tes enfants, le produit de ton sol, les portées de tes troupeaux, de ton gros et de ton petit bétail, tout cela sera béni. Ta corbeille et ta huche seront bénies. Tu seras béni à ton arrivée et à ton départ. L'Éternel te donnera la victoire sur les ennemis qui se dresseront contre toi. Ils sortiront contre toi par un seul chemin, et c'est par sept chemins qu'ils fuiront devant toi. » J'ai apporté mes commentaires personnels sur chacun de ces versets la semaine dernière. Si vous avez loupé une partie de cet enseignement, je voudrais à nouveau vous encourager à vous le procurer parce que vous devez appliquer ces vérités à votre situation actuelle. Vous êtes béni. On lit ensuite au verset 8, « L'Éternel ordonnera à la bénédiction d'être avec toi dans tes greniers. » Remarquez les mots qui sont employés ici. L'Éternel ordonnera. Est-ce que vous savez que lorsque Dieu ordonne quelque chose, alors cette chose s'accomplit? L'Éternel ordonnera à la bénédiction d'être avec toi dans tes greniers et dans toutes tes entreprises. Il te bénira dans le pays que l'Éternel, ton Dieu, te donne. Il est important de réaliser qu'il est écrit qu'il ordonne que cette bénédiction soit avec vous dans vos greniers. La semaine dernière, j'ai mentionné que si vous n'avez pas de grenier de réserve, aujourd'hui on pourrait appeler cela un compte épargne, un surplus ou un excédent qu'on met de côté. Si vous ne mettez rien de côté, Dieu n'aura rien à bénir. Il est également écrit dans ce même verset qu'il bénira toutes vos entreprises. Si vous ne faites rien, Dieu ne peut rien bénir. 100 fois 0 est égal à 0. C'est d'ailleurs pour cette raison-là que je ne suis pas favorable à ce concept selon lequel les gens vivent d'allocations et d'aides sociales. Comprenez bien ce que je suis en train de dire. Je sais qu'il y a un bon nombre d'entre vous qui regardent cette émission aujourd'hui et vous avez recours à des aides sociales de la part du gouvernement. Dieu n'est pas en colère contre vous, je dis simplement que ce n'est pas ce que Dieu a de meilleur. N'importe lequel d'entre vous peut se retrouver dans une situation qui nous oblige à accepter ce genre d'aide pendant un certain temps. Je ne dis pas que vous êtes dans le péché ni que c'est mal. Cependant, ce que je dis, c'est que cela ne sera jamais ce que Dieu a de meilleur. Si votre foi ne va pas au-delà de ce que ces aides sociales peuvent vous apporter, alors votre foi n'est pas très forte. Dieu a quelque chose de bien meilleur que cela. Vous devriez rechercher quelque chose de plus. Il est écrit qu'il bénira toutes vos entreprises. Si vous êtes assis chez vous à toucher des allocations chômage et que vous ne faites rien, alors Dieu ne pourra pas bénir cela parce que vous ne faites rien. Vous devez entreprendre quelque chose. À plusieurs reprises, des personnes sont venues me voir en me disant « Je gagne mieux ma vie en touchant des allocations chômage qu'en allant travailler à McDonald's ou bien à l'accueil du supermarché du coin. » Je suis d'accord que c'est sans doute vrai. Mais si vous alliez au supermarché du coin ou bien à McDonald's ou autre chose, un petit job, et que vous aviez un travail salarié, alors Dieu pourrait le bénir parce que vous aurez entrepris quelque chose. Mais Dieu ne bénit pas l'inactivité. Il ne peut pas bénir ce que vous ne faites pas. Puisque je crois que je suis réellement béni, alors je sais que si j'allais travailler à McDonald's, je sais que je deviendrais rapidement leur meilleur employé. Et qu'en peu de temps, je deviendrais soit le manager, soit le propriétaire de ce McDonald's, ce qui me permettrait sûrement de bien gagner ma vie. Je parlais d'ailleurs avec Stephen Bransford hier, et il est le directeur de tout notre département de l'audiovisuel. Il me disait que lorsqu'il avait environ 20 ans, il a travaillé pour une entreprise qui s'appelait Goodwill. Il avait un petit boulot qui ne nécessitait pas énormément de réflexion. Et donc, tout en faisant son travail, il regardait autour de lui et il a commencé à constater qu'il y avait un manque d'efficacité. Il s'est mis à faire des petits croquis sur des feuilles de papier avec ses idées pour améliorer le fonctionnement général de tout son département. Un jour, un expert, un consultant en entreprise est passé par là et a vu ses dessins et lui a demandé qu'est-ce qu'il représentait. Il lui en a donné l'explication et ils ont fini par lui donner une promotion. Ils l'ont promu même à 2 reprises. Et il a fini par être un des responsables de l'entreprise. Tout ça parce qu'il vit dans la bénédiction. Ce que je dis, c'est que nous sommes tous bénis. Et dès l'instant où vous vous mettez en marche, que vous commencez à entreprendre des choses, même si vous commencez en bas de l'échelle, si vous croyez que vous êtes béni, alors même si votre travail est à la base un petit boulot sans grand intérêt, je sais qu'en peu de temps, Dieu vous donnera une promotion. À l'inverse, si vous êtes assis chez vous à ne rien faire et que vous attendez que Dieu vous fasse tomber quelque chose du ciel, je peux vous garantir que cela n'arrivera pas. Il vous faudrait un miracle, mais la bénédiction découle du fait d'entreprendre quelque chose. On a lu que l'Éternel ordonnera la bénédiction d'être avec vous dans toutes vos entreprises. Alors qu'entreprenez-vous? Que faites-vous? Il vous faut aller de l'avant et faire quelque chose au lieu de ne rien faire. Il est de loin préférable d'entreprendre quelque chose et d'échouer plutôt que de ne rien faire du tout. Faites quelque chose et il bénira tout ce que vous entreprenez. Il te bénira dans le pays que l'Éternel, ton Dieu, te donne. Au verset 9, on lit « Tu seras pour l'Éternel un peuple saint, comme il te l'a juré, lorsque tu respecteras les commandements de l'Éternel, ton Dieu, et que tu marcheras dans ses voies. » Je tiens à le rappeler, pour le croyant du Nouveau Testament, cela ne dépend pas du fait que nous faisions tout correctement, mais cela dépend de notre foi en Jésus qui, lui, a tout fait parfaitement. Nous obtenons les bénédictions grâce à ses performance. Remarquez qu'il est écrit que tu seras pour l'Éternel un peuple saint. Dans le Nouveau Testament, dans l'Épître de Pierre, il est écrit « Vous êtes un peuple choisi, des prêtres royaux, une nation sainte, un peuple racheté. » Dieu nous a bénis, et nous voyons d'ailleurs clairement cela dans l'Ancien Testament, avec Abraham, Isaac et Jacob, ainsi que d'autres personnes de la même époque qui étaient bénies par le Seigneur, à tel point que les rois venaient les voir en leur disant « Vous êtes bénis du Seigneur, vous êtes tellement puissants que ce pays ne peut pas contenir votre présence en plus de la nôtre. Vous devez partir, vous êtes plus prospère que n'importe lequel d'entre nous. » Est-ce que vous réalisez que cela était le résultat de la bénédiction? À quand remonte la dernière fois où quelqu'un est venu vous demander comment vous pouviez être tant béni et vous dire que lorsqu'il vous regarde, il voit la bénédiction de Dieu qui repose sur vous? Il y en a parmi vous qui regardent cette émission aujourd'hui et cela vous est déjà arrivé. Il m'est arrivé de me trouver quelque part et une personne est venue me demander « Vous êtes chrétien, n'est-ce pas ?» Pourtant, je n'avais absolument pas parlé du Seigneur, mais ils l'ont tout simplement discerné. Je suis béni et parfois les gens me diront à quel point ils voient que je suis béni. Cependant, il y en a également parmi vous à qui l'on n'a jamais dit que vous étiez béni. Si vous êtes réellement né de nouveau, alors vous avez la bénédiction et cela fait partie de votre héritage. Et la bénédiction de Dieu devrait être tellement évidente que les gens autour de vous devraient pouvoir constater que vous portez le nom du Seigneur. Cela devrait être une évidence dans votre vie. Il est arrivé que des gens viennent me voir et ils regardent la voiture que je conduis. Et ils me demandent « Vous faites quoi dans la vie ?» Lorsque je leur dis que je suis dans le ministère, ils répondent que les serviteurs de Dieu ne devraient pas conduire d'aussi belles voitures. Mais je n'ai pas acheté ce véhicule. Il m'a été donné. Quelqu'un me l'a offert. Mais au final, c'est ainsi que les choses devraient se produire. Un jour, un homme est venu me voir et il m'a dit que si je n'étais pas gêné et embarrassé par mon niveau de prospérité, alors cela signifiait que je n'ai pas puisé dans la bénédiction de Dieu. Au début, je n'ai pas compris ce qu'il voulait dire. Mais vous savez, Dieu n'est pas pingre. Il est le Dieu El Shaddai, tout-puissant. Ses rues sont pavées d'or. La fondation de son habitation au paradis est faite de pierres précieuses et de diamants. Chaque porte est faite d'une seule perle. Dieu est un Dieu d'abondance. Et si les gens ne constatent aucune abondance, aucune forme d'abondance dans votre vie, s'il ne vous arrive jamais de vous sentir gêné par l'abondance de Dieu dans votre vie, alors vous n'avez pas réellement activé la bénédiction de Dieu. Je peux vous garantir que Dieu vous bénira. C'est ce qu'il désire faire. C'est ce que nous révèlent ses promesses. Au verset 10, il est écrit « Tous les peuples de la terre verront que tu es appelé du nom de l'Éternel. Ils auront peur de toi. » Il devrait y avoir une sainte crainte de Dieu lorsque les gens vous voient et qu'ils regardent votre vie. Ils devraient reconnaître que lorsqu'ils s'en prennent à vous, ils s'en prennent directement à Dieu. Les gens devraient vous respecter. Il doit y avoir le respect. Et sachez que le respect n'est pas quelque chose que l'on devrait exiger, mais quelque chose que les gens manifestent naturellement parce qu'ils reconnaissent la faveur de Dieu sur votre vie. Remarquez qu'il est écrit qu'ils verront que tu es appelé du nom de l'Éternel. En d'autres mots, il n'est pas nécessaire de le proclamer, de le crier sur tous les toits et de le dire à tout le monde. Vous ne devez pas contraindre tout le monde à vous honorer ou à vous respecter. Vous devez gagner leur respect et leur honneur. Et lorsque vous marchez dans la bénédiction direction du Seigneur, les gens verront que vous êtes béni. Les gens le reconnaîtront et il y aura une révérence qui vient de l'Éternel. Nous avons constaté cela à Woodland Park, là où nous avons notre école biblique Caris. Il y avait de l'opposition au début lorsque nous avons voulu nous y installer. C'est une ville de 7000 habitants qui est à environ 20 km à l'ouest de Colorado Springs, dans les montagnes. De nombreuses personnes y aménagent parce qu'elles apprécient le calme d'une petite ville et elles ne voulaient pas voir la ville s'agrandir. Les locaux se sont même battus lorsqu'un grand supermarché a voulu s'y installer. Ils ont également voulu s'opposer à la construction d'un McDonald's. Donc ils n'étaient pas méfiants envers nous en particulier. Mais nous avons été critiqués et beaucoup de gens étaient contrariés que l'on vienne s'installer là. Mais nous avons souvent des représentations artistiques à l'école biblique Caris, notamment une pendant les fêtes de fin d'année qui s'appelle le Chœur de Noël. Une de nos étudiantes qui joue dans ce spectacle a croisé un homme dans un magasin ce jour-là et elle l'a invité à venir regarder la représentation. Par la suite, j'ai eu l'opportunité de parler à cet homme et j'ai découvert qu'il était médaillé d'or aux Jeux Olympiques. Il avait émigré aux États-Unis et il habite maintenant juste à côté de l'école. Il est venu et il a vu ce que Dieu faisait dans ce lieu. Il a été tellement touché par ce spectacle qu'il est venu me voir après la représentation en me racontant « Je faisais partie de ceux qui vous ont critiqué et maintenant je vois la bénédiction de Dieu, je vois la puissance de Dieu sur ce lieu. » Il m'a dit qu'il ne voulait absolument pas louper une seule de nos représentations. C'est exactement ce dont il est question ici, que les gens verront que nous sommes appelés par le nom du Seigneur et ils craindront la bénédiction de Dieu. Ils la révéreront. Cela accompagne la bénédiction du Seigneur. Cela devrait se produire dans votre quartier. Cela devrait se manifester où que vous soyez, quels que soient les problèmes ou les difficultés auxquelles vous faites face. Vous êtes bénis, mais vous devez coopérer avec les lois de Dieu et vous devez le croire. Peut-être que vous êtes en train de vous dire que cela ne vous est jamais arrivé. Eh bien, vous devez y croire. Je crois que je suis béni, je confesse que je suis béni. On peut lire la suite au verset 11 qui dit « L'Éternel te comblera de bien en multipliant tes enfants, les portées de tes troupeaux et le produit de ton sol dans le territoire qu'il a juré à tes ancêtres de te donner. » Quelle merveilleuse bénédiction. Dieu désire vous bénir de manière surabondante. Dans le livre de Malachie, nous lisons des passages qui font référence à la dîme. Je tiens à nouveau à préciser que le sujet de la dîme doit être interprété à la lumière de la Nouvelle Alliance, parce que dans le Nouveau Testament, nous avons été rachetés de toute forme de malédiction. Je ne suis donc pas maudit si je ne paye pas ma dîme. Cependant, il y a tout de même une bénédiction rattachée à la dîme. Et dans Malachie 3:10, il est écrit que le Seigneur votre Dieu vous ouvrira son bon trésor dans tout le pays et que vous aurez une telle abondance que vous n'aurez pas assez de place pour le recevoir. En d'autres mots, ces bénédictions vont déborder. Dans Luc 6, 38, il est écrit « Donnez et on vous donnera. On versera dans le pan de votre vêtement une bonne mesure, tassée, secouée et qui déborde. » À nouveau ici, on voit cette référence à l'abondance. Lorsque Jésus a transformé l'eau en vin, il y avait 6 jarres de pierre qui servaient à la purification et aux ablutions. Et j'ai fait des recherches à ce sujet. J'ai découvert que chacune de ces jarres contenait entre 100 à 150 litres d'eau. Une fois de plus, dans cet exemple, on voit que Jésus pourvoit en abondance car il a changé environ 600 litres d'eau en vin. Et bien entendu, le meilleur vin qui soit. C'était plus que nécessaire, plus que ce qu'il fallait. Dans l'exemple des 5 pains et des 2 poissons, il est intéressant de remarquer le fait qu'il les a bénis par la parole. Plutôt que de les maudire en disant qu'ils étaient insuffisants, il les a bénis et a dit « Vous êtes suffisants ». Puis il a rompu le pain et a nourri 5000 hommes, sans compter les femmes et les enfants. Et après qu'ils aient tous mangé, ils ont ramassé 12 paniers pleins de morceaux de pain qui restaient, ainsi que les fragments de poisson. Une fois que tout le monde s'était resservi plusieurs fois, autant qu'ils en voulaient. Vous voyez, c'est la nature de Dieu, c'est le Dieu El Shaddai, il n'est pas radin. C'est l'abondance avec Dieu, et c'est ce que nous lisons ici. L'Éternel te comblera de bien en multipliant tes enfants, les portées de tes troupeaux, et le produit de ton sol dans le territoire qu'il a juré à tes ancêtres de te donner. Cela parle de la surabondance. Il y a de nombreuses personnes qui se contentent de tout juste s'en sortir. Ils ne veulent pas trop en demander. Vous savez, ce n'est pas ce que Dieu a de meilleur. Je connais des gens, et ce sont des gens vraiment bien, qui m'ont dit ce genre de choses. De nombreuses personnes sont venues me voir en disant « J'en ai suffisamment, je n'ai pas une maison de luxe, il y a plein de travaux à faire dessus, mais le toit ne fuit pas, ça ira, je m'en contente. Ma voiture n'est pas belle, mais elle est fiable. Mes vêtements ne sont pas très beaux. Je n'ai pas grand-chose, mais j'en ai suffisamment, et je m'en contente, c'est assez. » Et ils pensent être spirituels en agissant ainsi. Je pense que nous devrions être satisfaits, peu importe ce que nous avons, c'est certain. Mais nous ne devrions pas être complaisants. Dieu est un Dieu d'abondance, il désire vous combler de bien. Je vous dis cela dans l'amour sans chercher à vous blesser ni vous offenser, mais si vous pensez que vous avez suffisamment et que vous ne mettez pas votre foi en Dieu pour quoi que ce soit de plus, si vous dites en avoir assez, alors à mon avis, vous êtes égoïste. Vous pensez que la prospérité est uniquement pour vous, et donc lorsque vos besoins personnels sont comblés, dès l'instant où vous en avez suffisamment pour vivre, pour vous, alors peu importe ce qui se passe pour les gens autour. Le reste n'a que peu d'importance, tout tourne autour de vous et de votre provision personnelle. Lorsque vous en avez suffisamment, alors vous êtes satisfait et vous n'en voulez pas davantage. Cette attitude est extrêmement égoïste. Si vous pensez en avoir suffisamment et que vous n'en voulez pas davantage, croyez pour un surplus et donnez-le-moi afin que je puisse prêcher l'évangile dans le monde entier, afin que l'on puisse former des étudiants qui puissent eux-mêmes transformer les gens autour d'eux, et cela nous permettra d'impacter ce monde. Si vous en avez suffisamment pour vos besoins personnels, il n'est pas nécessaire d'amasser plus de choses. Cependant, croyez pour plus. Permettez à Dieu de vous faire prospérer, vous combler de biens afin que vous puissiez aider à établir son royaume. De Corinthiens 9, 8 dit « Dieu peut vous combler de toutes ses grâces afin que vous possédiez toujours à tout point de vue de quoi satisfaire à tous vos besoins et que vous ayez encore en abondance pour toute œuvre bonne. » La raison pour laquelle Dieu veut vous combler de biens et de toutes choses, c'est afin que vous abondiez pour toute œuvre bonne. En ce moment même, nous sommes en train de construire un campus pour notre école biblique Charis et nous avons déjà dépensé plus de 70 millions de dollars. Nous nous sommes engagés à construire ce bâtiment sans générer de dettes, mais cela va me coûter encore des dizaines de milliers de dollars pour terminer la construction. Au moment où j'enregistre cette émission, nous sommes à nos limites financièrement. Alors si vous pensez que vous en avez suffisamment et qu'il ne vous en faut pas davantage, je vous encourage à croire avec moi. Accordons-nous, faites-nous un don afin de nous permettre de terminer ce projet. Vous êtes peut-être choqués de m'entendre dire cela, mais c'est la manière dont je vis moi-même. Je ne vais pas vous donner la somme exacte, mais avec ma femme, nous venons de faire un don considérable aujourd'hui même pour mon propre ministère, parce que je veux croire pour une expansion, mais pas pour en avoir davantage pour moi-même. Je vis dans une maison, et c'est une maison formidable, je l'aime beaucoup. C'est moi qui l'ai conçue et je l'ai construite. Nous l'avons construite en 1988 pour la somme de 60 000 dollars. Elle vaut sans doute des centaines de milliers de dollars aujourd'hui grâce à l'inflation et d'autres facteurs. Mais c'est une maison tout à fait modeste. La plupart des gens, de nombreuses personnes qui regardent cette émission, habitent dans de bien plus belles maisons que la mienne. Vous conduisez peut-être une voiture plus récente ou plus neuve que la mienne. Au quotidien, je conduis une Ford Escape. Je ne me plains pas, j'aime cette voiture. Je l'ai choisie, je l'ai payée en espèces. Et je ne m'en plains pas. J'aime ce que j'ai, cependant je ne suis pas en train de dire « Dieu, j'ai tout ce qu'il me faut, ne m'en donne pas davantage. » Je crois toujours pour recevoir davantage et je donne aussi énormément et généreusement. Avec ma femme, il nous est arrivé de donner entre 80% et 90% de notre revenu annuel. Nous ne faisons pas cela tous les ans, mais nous donnons un minimum de 25% de nos revenus. Et nous mettons une partie de nos revenus de côté pour faire des dons spécifiquement. Et en général, nous finissons toujours par en donner bien plus, bien au-delà. Nous donnons probablement 30 ou 40% de façon régulière, parfois jusqu'à 90%, et nous faisons cela en plaçant notre foi en Dieu pour voir une augmentation, non pas pour nous-mêmes. Je ne désire pas avoir une plus grande maison, une meilleure voiture, mais je le fais afin de l'investir pour l'Évangile. Cela fait partie de la bénédiction de Dieu. Dieu vous a béni, et tout ce que vous devez faire est de croire, et Dieu vous fera prospérer, et il vous comblera de bien. Regardez le verset suivant, le verset 12. « L'Éternel t'ouvrira son bon trésor, le ciel, pour envoyer au moment voulu la pluie sur ton pays et pour bénir tout le travail de tes mains. Tu prêteras à beaucoup de nations et tu ne feras pas d'emprunt. » J'ai beaucoup utilisé la deuxième partie de ce verset au tout début de cette série en parlant du fait que les gens se sont satisfaits de l'endettement et ils s'en contentent. Et puisque s'endetter est si facile de nos jours, les gens finissent par payer les choses deux ou trois fois plus cher que s'ils les payaient en espèces cash. Et la plupart des gens sont satisfaits de vivre ainsi. Mais avez-vous conscience que la bénédiction de Dieu est sur vous afin que vous puissiez donner à votre entourage sans avoir besoin de faire d'emprunt? Dieu n'est pas en colère contre vous si vous empruntez. Vous n'avez pas commis de péché, mais ce n'est pas ce que Dieu a de meilleur. Je peux vous garantir que ce que Dieu a de meilleur est que vous ne soyez pas dans l'endettement. Remarquez aussi ce qui est écrit ici, qu'il vous ouvrira son bon trésor, le ciel, pour envoyer au moment voulu la pluie sur ton pays. Réalisez-vous que cela signifie que vous pouvez mettre fin à la sécheresse? Au début, lorsque je me suis installé dans le Colorado, j'étais le pasteur d'une petite église à Pritchett, et tous les membres de la congrégation étaient soit des fermiers, soit des éleveurs, et ils avaient également des cultures de blé et des étendues d'herbe, et lorsqu'il n'y avait pas assez de pluie, leur bétail risquait de mourir de faim. ou bien les éleveurs se voyaient obligés de dépenser de grosses sommes d'argent pour acheter du foin, pour éviter de perdre leur bétail. Et la situation était vraiment critique. Nous étions en plein milieu d'une grosse sécheresse lorsque je suis arrivé dans la région. C'était en 1978. Et un jour, nous sommes allés à un endroit qui s'appelait John Martin Reservoir. C'était un énorme réservoir qui mesurait des kilomètres et des kilomètres. J'ai emmené ma femme et mes enfants pour un pique-nique, et lorsque nous sommes arrivés, il n'y avait plus qu'un filet d'eau. Ce réservoir est alimenté par la rivière qui s'appelle l'Arkansas. Et cette année-là, on pouvait la traverser à pied. Il n'y avait plus qu'un petit filet d'eau. C'était vraiment une très forte sécheresse et tout le réservoir était vide. En me basant sur ce verset, parce que j'avais compris que nous étions bénis, nous avons rassemblé les membres de l'Église afin de prier et de placer notre foi en Dieu. Nous avons jeûné et prié dans la foi et la pluie est venue. Ce n'était pas un déluge, mais une pluie soutenue qui a évité que l'eau ne fasse que couler sur la surface de la terre desséchée sans y pénétrer. Les récoltes ont ainsi été sauvées et j'ai particulièrement prié pour que le réservoir John Martin ne soit plus jamais vide. J'ai cru dans ce passage des Écritures qui dit que je suis béni et à ma connaissance, depuis cet incident en 1978, le réservoir John Martin n'a plus jamais été vide. Peut-être qu'il l'a été à un moment donné, mais à ma connaissance, il y a toujours eu de l'eau. Vous pensez peut-être ridicule le fait de penser que la prière peut avoir un tel effet. Mais c'est pourtant le cas, sinon à quoi bon prier si je ne croyais pas que je verrais la réponse à mes demandes? Bien sûr, je ne pense pas avoir été le seul à prier. Il y avait sans doute beaucoup, beaucoup de personnes qui exerçaient leur foi. Je ne dis pas que c'était seulement grâce à moi, mais que j'y ai participé. J'ai décidé de croire, et si je ne croyais pas que Dieu répondait à mes prières, alors à quoi bon prier? Bien sûr que je crois que ce résultat est en relation directe à la prière. Il y en a parmi vous qui ne le croyez pas, et c'est pour cette raison-là que ces choses ne se manifesteront jamais dans votre vie. Si vous n'y croyez pas, alors vous allez traverser une sécheresse ou d'autres problèmes et vous rencontrerez tout un tas de difficultés alors que Dieu a mis la bénédiction à votre disposition. La météo peut être changée par la bénédiction donnée par Dieu, mais cela ne se produit pas automatiquement. Il vous faut croire afin de recevoir. Si vous doutez, alors vous devrez faire sans. Ce ne sont là que certaines des bénédictions qui vous appartiennent et on lit plus loin qu'il fera de nous la tête et non la queue. Tu seras toujours en haut et jamais en bas. Il m'est arrivé d'aller vers quelqu'un et de leur demander « Comment allez-vous » et lorsqu'ils répondent pas trop mal étant donné les conditions actuelles. Je réponds toujours, pourquoi permettre aux circonstances de vous influencer ainsi? Vous êtes censé être en haut et jamais en bas, la tête et non la queue. Frères et sœurs, Dieu nous a bénis, mais vous devez le croire, j'ai tellement de choses à partager à ce sujet. Permettez-moi de vous encourager à vous procurer ce livre, il est vraiment formidable. Je crois vraiment que ça va vous bénir et vous aider. Nous avons également l'enseignement sous forme de CD et de DVD. Si vous écoutez notre annonceur, il vous expliquera la manière dont vous pouvez profiter de cet enseignement. Mais je vous encourage à vous le procurer, il sera une bénédiction. Rejoignez-moi dans la prochaine émission de La Vérité de l'Évangile. Merci d'avoir suivi cet épisode de La Vérité de l'Évangile du ministère d'Andrew Womack, réalisé en collaboration avec Phare FM. 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À une prochaine fois pour grandir ensemble dans la connaissance de la grâce et de l'amour inconditionnel de Dieu.
1: 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Autrement, présentiel un moment avec Jésus, votre prochain rendez-vous dans quelques minutes après Stevenson Holland et la chanson I Know.

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1: Bonjour, mon ami. Élie était au bout du rouleau, épuisé, découragé, seul dans une grotte. Il attendait que mon père se manifeste avec puissance, fracas, spectacle. Et mon père est passé devant lui, mais pas comme il l'attendait. Un vent violent. Mon père n'était pas dans le vent. Un tremblement de terre. Pas dans le tremblement. Un feu. Pas dans le feu. Et puis, après le feu, un murmure doux et léger. C'est là que mon père était, dans le murmure, pas dans le bruit. La vraie force n'a pas besoin de volume. Un père qui crie pour se faire obéir montre sa faiblesse, pas son autorité. Mon père parle doucement parce qu'il n'a rien à prouver. Sa voix est basse, mais elle porte plus loin que le tonnerre. Elle atteint des endroits que le bruit ne touche jamais. Des profondeurs en toi que seul le silence peut rejoindre. Des vérités que l'agitation recouvre, mais que le murmure dévoile. Mon ami, si tu cherches sa voix aujourd'hui, ne cherche pas dans le spectaculaire. Cherche dans le calme, dans ce moment de silence où tu n'entends rien et où pourtant tout se dit. Ton ami.
2: Seigneur Jésus, apprends-moi à te chercher dans le murmure, pas dans le spectacle. Calme le bruit en moi pour que j'entende ce que tu dis vraiment. Affine mon écoute intérieure. Ta voix douce vaut plus que le tonnerre. Aujourd'hui, je choisis le silence parce que c'est là que tu parles. Amen.
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Emma et Andy, petite sœur sur Sœur FM, il est 1h10, la radio autrement avec vous et la nuit autrement qui vous accompagne jusqu'à 5h. On poursuit en musique, Sarah Reeves, 180, je traduis 180. Et puis on entendra également Mercy Me et la chanson Shake. Et puis École Pierre, J'y croise encore. Merci de rester avec la radio autrement.

0: donne de bonnes habitudes à l'enfant dès l'entrée de sa vie. Il les conservera jusque dans sa vieillesse.
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0: Whitney Houston, et c'est avec Lynn Bandid, How Will I Know, sur Phare FM, 1h06, la radio autrement qui vous accompagne. Merci de rester avec Phare FM, on est mardi, on est le 16 juin, et je vous propose de retrouver tout à l'heure Patrice Martirano dans Pain de Vie, et puis un peu plus tard Joyce Meyer et une nouvelle méditation, et de la musique, Tim Timmons, I Belong.
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2: J'aimerais rentrer maintenant dans mon message. Une des premières, je pense même que c'est la première émotion que nous manifestons lorsque nous arrivons sur la terre. Vous savez laquelle c'est? C'est la colère. Lorsque tu es au creux de ta maman, que tu es tranquille, 37 degrés, tu es bien, tu es en sécurité, tout se passe bien, poum, poum, poum, poum, tu entends les battements du cœur de ta maman, et à un moment donné, c'est la naissance, tu te retrouves complètement écrasé, tu nais, il y a quelqu'un qui te prend comme ça, il te met un coup de ciseau dans le cordon, et là, tu te retrouves avec un gars que t'as jamais vu de ta vie, pouah, il te met un coup sur les fesses. Pour la première fois, l'oxygène arrive, et t'es là. Tu cries, vous comprenez? Et la colère est quelque chose d'important, c'est ce qui nous permet aussi de vivre, de nous donner justement cette force motrice qui nous aide à aller de l'avant. Et c'est une émotion que nous vivons. Sauf que cette émotion, elle peut être géniale dans le sens si on sait la canaliser, mais elle peut être très handicapante dans la vie si nous ne savons pas la maîtriser. Il y a, et je suis sûr que vous avez déjà tous vu, soit une bande dessinée, un dessin animé ou une série, que ce soit de mes grands-parents à mes enfants, on a tous vu ça, ou un film qui nous parle et avec un héros qui s'appelle Hulk. Vous avez déjà entendu parler de Hulk? C'est ce fameux géant vert. Et c'est pas le roi du maïs, hein, le géant vert Hulk. Et ce géant, en fait, quand on y réfléchit, ce monstre, c'est un monstre qui est issu de la colère. À la base, il y a un gentil docteur Branor, je ne sais plus son nom, mais il y a un gentil monsieur, un gars cool, très cool, comme beaucoup d'entre nous. C'est un gars même un peu introverti, vraiment tranquille, relax, très gentil, etc.

0: Mais lorsqu'on le méprise, lorsqu'on le piétine, lorsqu'en d'autres guillemets, on le fâche, d'un seul coup, à force de prendre des frustrations, d'être menacé, de vivre des tensions, à un moment donné, tu vois ses pupilles se dilatent, la veine arrive, il devient, ça commence à changer, et d'un seul coup, waouh, le monstre arrive. Je crois que c'est une belle image, Hulk, de ce que nous pouvons devenir lorsqu'on se met en colère. Lorsque tout va bien et que des gens viennent, nous fâchent, nous méprisent, parlent mal, viennent nous agresser, etc. D'un seul coup, je suis sûr que ça vous est déjà arrivé, on se transforme. La réalité, on se transforme. Et les gars-là, on devient des hulks. Et les femmes, on devient des hulquettes. Comprenez? Et je crois que ça arrive à chacun d'entre nous. Mais, si nous vivons la colère, nous sommes appelés à maîtriser la colère. Le problème avec la colère est le suivant, c'est que bien souvent, nous nous mettons en colère, mais pas au bon endroit, pas avec les bonnes personnes, pas avec la bonne intensité. Et vous comprenez? En fait, généralement, quand on se met en colère, c'est une accumulation de plusieurs choses, et d'un seul coup, ça explose. Mais ça explose pas forcément au bon endroit, avec la bonne intensité, avec les bonnes personnes, avec les bons mots, etc. C'est pour ça que c'est important d'apprendre à la maîtriser. Et vous avez bien compris, j'ai dit la maîtriser. C'est le titre du message d'ailleurs de ce matin, c'est maîtriser la colère. Parce que je sais que certains vous pensez qu'on doit être délivré de la colère. Comme si la colère était un démon. On va te délivrer, sois délivré de ta colère. J'aimerais vous dire, la colère n'est pas un démon. Tu ne peux pas être délivré de la colère. La colère n'est pas un démon, la colère est une émotion. Donc tu ne peux pas être délivré d'une émotion, mais tu dois apprendre à maîtriser et à gérer cette émotion. D'ailleurs, la preuve que ce n'est pas un démon, la Bible nous dit que Dieu lui-même se met en colère. Est-ce qu'il y en a un qui veut prier pour la délivrance de Dieu ici? Ok? On va pas prier pour que Dieu soit délivré. Donc, la colère n'est pas un démon. La colère, je sais que ça arrangerait certains, oh mais c'est pas moi, c'est des attaques, c'est le diable, etc. Non, c'est toi. C'est toi. Quand tu pètes un câble sur ta femme, ton mari, c'est toi. Vous comprenez? Donc, t'as pas besoin. C'est facile, ça. Prie pour moi, j'ai besoin d'être délivré. Non. Écoute le message de ce matin. C'est beaucoup plus qu'une prédication. C'est un enseignement ce matin pour apprendre à maîtriser justement cette colère, de savoir la canaliser, de savoir la reconnaître et de savoir comment fonctionner, dealer avec cette colère. Donc, la définition, pour vous donner une définition de ce qu'est la colère, c'est un sentiment intérieur d'irritation et de frustration qui pousse l'individu à réagir envers ce qu'il croit être l'objet de sa frustration. Comprenez-vous? Et donc, il y a plusieurs causes qui génèrent en nous de la colère. Alors, je vais juste en regarder deux, trois, rapidement, et qu'on se comprenne bien. Ce n'est pas exhaustif, j'aurais pu en mettre beaucoup plus, mais celles que je trouvais, que je pensais être les plus pertinentes. Une des premières causes, on l'a lu dans la définition de ce qu'est la colère, c'est la frustration. Pourquoi la frustration? On doit comprendre ceci, c'est quoi la colère? La colère, c'est un refus de la réalité. C'est de dire non, N-O-N, à ce que je suis en train de vivre. Comprenez-vous? Et généralement, la colère, que vous en ayez conscience ou pas, en vous, il y a des phrases qui sont liées à la colère. Comme, tu devrais, tu ne devrais pas, tu dois, tu ne dois pas. Je vous donne un exemple. Tu discutes avec quelqu'un, et la personne, ça peut être ton patron, ça peut être un collègue, une personne que tu considères comme un ami, etc. Et d'un seul coup, cette personne te parle mal. Okay? Elle a un langage qui est méprisant. Et là, automatiquement, ça va générer de la colère. Pourquoi? Parce que quand cette personne te parle, instinctivement, tu l'as dit cette phrase, que t'en aies conscience ou pas, tu te l'as dit. Quand la personne est en train de mal te parler, tu es en train de te dire, tu refuses la réalité. Tu la refuses. Tu es en train de te dire, tu devrais pas me parler comme ça, toi. Même si tu le dis pas verbalement, c'est ce que tu dis en toi. Mais comment il me parle, celui-là? Tu devrais pas me parler comme ça. Et là, l'autre continue de parler comme ça. Et là, tu te dis, tu devrais vraiment pas continuer à me parler comme ça. Parce que dans deux secondes, Hulk va débarquer. Vous comprenez? Et c'est vraiment ce qui est en train de se passer. Et vous savez pourquoi, hein? Vous savez pourquoi ça nous met en colère? C'est parce que au-delà de la colère et tu devrais, tu ne devrais pas, la colère actionne quelque chose, c'est parce qu'il y a un besoin qui est en nous et qui n'est pas rencontré et qui est bafoué par celui qui est en face de nous et c'est ça qui nous met en colère. Par exemple, le gars ou la femme qui te parle mal et qui te méprise, elle est en train de nier ton besoin de considération, ton besoin de reconnaissance. Comprenez-vous? Et quand mon besoin de reconnaissance est bafoué, automatiquement, c'est comme un système de réaction et de défense. Il y a quelque chose en moi qui dit, tu devrais pas me parler comme ça. En d'autres termes, tu devrais pas mépriser mon besoin de reconnaissance. Et c'est ça. Et quand notre besoin de respect, d'honneur, d'amour, de considération, etc., etc., est bafoué, c'est là où il y a tu dois pas, tu devrais pas, et où tu devrais faire ceci, tu l'as pas fait, etc. Et c'est là que l'on se met en colère. Une autre cause, c'est la mauvaise image que l'on peut avoir de nous-mêmes. Mauvaise image de même, une mauvaise image de ce que l'on peut ressentir. Ce sont des gens, en règle générale, ça vient aussi de l'enfance, du foyer dans lequel on a pu grandir, mais ils se sentent constamment menacés. Ils étaient menacés lorsqu'ils étaient enfants à la maison et ils grandissent avec un regard de menace. Vous voyez, si je prends par exemple des lunettes bleues, à votre avis, si je regarde, vous savez, avec les verres bleus, qu'est-ce qui va se passer? Je vais tout voir en bleu, ok? Si je mets des lunettes roses, je vais tout voir en rose. C'est génial. Et maintenant, comprenez ceci. Et ça, c'est quelque chose d'invisible, on ne se rend pas compte, mais il y en a sur le bout de votre nez, vous avez des lunettes qui sont teintées de menace. Et tout ce que vous voyez vous menace. Vous vous sentez menacé par tout le monde. Quelqu'un vous dit quelque chose, quelqu'un, il se passe ceci, il se passe cela. Vous êtes tout le temps, vous vous sentez tout le temps menacé. Ça, c'est une autre cause également de pourquoi on peut être en colère. Une dernière cause, avant d'aller au remède, c'est tout ce qui est dimension physique. Est-ce que vous avez remarqué que quand nous sommes fatigués, nous sommes enclins à la colère? Quand t'es fatigué, t'es beaucoup plus colérique que quand t'es bien reposé. En règle générale, et tu le dis d'ailleurs, oula, j'ai besoin de vacances en ce moment, hein. Pourquoi? Parce qu'il y a une dimension physique dans la colère. Quand tu es fatigué, tu as tendance à vite rentrer en colère. Par exemple, même quand tu es malade, une rage de dents te rend irritable. Quand on a mal, quand on souffre physiquement, on est irritable. Alors que quand tout va bien, on est reposé, physiquement tout va bien, ça va. Et donc il y a un besoin, c'est toujours pareil, hein, c'est toujours un besoin de reconnaissance, là c'est un besoin d'être en bonne santé ou un besoin d'être compris, etc. Et quand on est fatigué, on peut rentrer en clash. Alors j'aimerais qu'on puisse regarder maintenant comment maîtriser la colère. Comme j'ai dit tout à l'heure, on peut pas être délivré d'une émotion, mais on peut apprendre à gérer cette émotion. Alors voici ce que la Bible enseigne. Premièrement, on doit apprendre à reconnaître la colère. On doit apprendre à la reconnaître. Si vous vous mettez en colère, ne péchez point, que le soleil ne se couche pas sur votre colère et ne donnez pas accès au diable. En d'autres termes, Dieu nous dit clairement, à travers sa parole, que se mettre en colère n'est pas un péché. Si tu te mets en colère, ne pêche pas. Donc tu peux te mettre en colère, tu as le droit de te mettre en colère, mais Dieu te dit en même temps, parce qu'on est enclin à pécher quand on est en colère, Dieu nous dit en même temps, attention de ne pas pécher quand tu vas te mettre en colère. Attention de ne pas être violent verbalement, violent physiquement, à dire des choses que tu vas regretter. Donc ne pêche pas. Et on doit comprendre qu'il y a une colère qui est une colère saine. Si, admettons, vous voyez de l'injustice, vous voyez des enfants qui sont abusés, vous voyez des femmes qui sont frappées, vous voyez des gens où ils sont dans la précarité et parce qu'ils ont été volés, abusés, etc., etc. Et quand vous, ça ne suscite pas de la colère, il y a un problème. Comprenez-vous? Normalement, les choses qui sont injustes devraient mettre les enfants de Dieu en colère. Et que vous le comprenez bien, Jésus lui-même s'est mis en colère. À un moment donné, la Bible nous dit qu'il est arrivé dans le temple, et là, il y avait toutes sortes de marchands qui étaient là en train de vendre des choses. Et ce qui a mis Jésus en colère, c'est pas le fait qu'on vendait des choses, hein, parce que ces choses étaient même prescrites dans la parole de Dieu, mais c'est que ces choses, normalement, devaient se trouver à l'extérieur, et il y avait ce qu'on appelait le parvis des gentils. C'est-à-dire, c'était les non-juifs. Et il y avait tout un espace qui était réservé pour les non-juifs, pour que les non-juifs puissent rencontrer et donner leur cœur au Seigneur. Et eux, en fait, ils voulaient faire un truc entre eux, et l'espace, le parvis des gentils, l'endroit qui était réservé aux nouveaux, ils faisaient du business là. Et quand Jésus est arrivé, la Bible nous dit, s'est mis en colère, il a renversé toutes les tables, il a viré toutes ces choses-là, et il a dit, ma maison sera appelée une maison de prière pour les nations. Mais vous en avez fait une caverne de voleurs. Il s'est mis en colère parce que le nom de Jésus ne pouvait plus être, le nom de l'Éternel ne pouvait plus être communiqué. Qu'on s'entende bien, il y a une colère qui est saine. Il y a une colère lorsque il y a des choses qui sont injustes. Nous avons le droit et nous sommes quasiment, c'est notre devoir. Littéralement, c'est fort. C'est notre devoir de nous mettre en colère face aux injustices. Alors après, bien sûr, c'est pas se mettre en colère n'importe comment. Mais c'est un appel. Jésus s'est mis en colère. Dieu se met en colère. Et il y a un appel, il y a une colère qui est noble. Mais s'il y a une colère qui est noble, il y a une colère qui est sombre. qui est ténébreuse. C'est pour ça que premièrement, on doit apprendre à reconnaître quel type de colère est en train de nous envahir. Regardez ce que la Bible dit. Or, les œuvres de la chair sont manifestes, lesquelles sont la fornication, l'impureté, l'impudicité, l'idolâtrie, la magie, les inimitiés, les querelles, les jalousies, les colères et les divisions. Vous comprenez? De la même manière qu'il y a une colère qui est noble et saine, il y a une colère qui est malsaine. Il y a une colère qui est suscitée par la jalousie. Je vois les autres, ils réussissent, etc. Et vu que moi j'ai un besoin de reconnaissance, et j'ai un besoin d'être aimé, et j'ai un besoin, c'est nos besoins fondamentaux. Mais plutôt que de savoir trouver ça en Jésus et de faire ce que j'ai à faire, je commence à être envieux, je commence à être jaloux, je commence par ma colère à vomir sur un tel frère, telle sœur, l'autre qui joue à ceci, l'autre qui joue à cela, l'autre qui a écrit ça, et on commence à créer des querelles, des divisions, des inimitiés, etc., etc. Comprenez-vous? Donc la première chose que je dois faire, quelle est la source de ma colère? Pourquoi je dois l'identifier? Pourquoi je suis en colère là? Est-ce que ma colère est saine ou elle est malsaine? Comprenez-vous? Donc première chose à faire, reconnaître sa colère, l'identifier. La deuxième chose, c'est admettre la colère. Confessez vos péchés les uns aux autres et priez les uns pour les autres afin que vous soyez guéris. Comprenez ceci, celui qui nie ses problèmes de colère ne pourra jamais être guéri de ça, ne pourra jamais apprendre à maîtriser sa colère. C'est comme un alcoolique qui refuse et qui ne reconnaît pas qu'il a un problème avec l'alcool. Tant que tu ne reconnais pas que tu as un problème avec la colère ou n'importe quel autre problème dans ta vie, tant que tu ne le reconnais pas, tu ne peux pas en sortir. Moi, je me souviens, un jour, j'ai rencontré une personne, elle était tout le temps en colère. Peut-être tu le sais, elle est tout le temps en colère, la personne. Et là, je me souviens, elle hurlait. Wah! Et je me souviens, je dis, mais pourquoi t'es en colère? Ouah, je suis pas en colère! Oh. Ok? Pourquoi tu cries? Je crie pas d'abord! Vous comprenez? Et est-ce que vous croyez que cette personne va pouvoir être heureuse dans la vie? C'est impossible. Quand je suis plein de colère, je dois admettre la colère. Et je peux pas trouver des excuses comme, ouais, mais tu comprends pas, moi, quand j'étais petit, puis ce que j'ai vécu, puis etc. Même si c'est vrai. Qu'on s'entende bien. Même si c'est vrai ce que tu as vécu quand tu étais enfant, aujourd'hui, tu es un adulte. Et tu es responsable. Je vous donne un exemple. Je vais noircir le trait pour bien vous faire comprendre. Si une personne a été abusée, lorsqu'elle était enfant, sexuellement, je prends vraiment quelque chose de grave, et qu'elle a été abusée, on est bien d'accord qu'elle est victime, un enfant est victime, on est d'accord avec ça. Mais une fois que cette personne devient adulte, et que cet adulte abuse d'autres enfants, on est d'accord que maintenant il est coupable. Hein? Comprenez-vous? Donc tu peux pas toujours te cacher derrière de « Ouais, mais j'ai vécu ça quand j'étais enfant. » Oui, tu l'as vécu, et oui, tu as été une victime. Mais aujourd'hui que tu es un adulte, et que tu comprends ce qu'il y a, la colère qui est générée en toi, la manière dont tu es, il y a un appel à chercher de l'aide. Aller voir un pasteur, aller voir un thérapeute, aller voir des amis, partager, prier, un groupe de prière, peu importe. Mais tu ne peux pas te cacher derrière « Ouais, mais c'est parce que quand j'étais enfant, ceci, cela, c'est à cause de mon père, tu comprends, il m'a fait vivre ça, c'est ma mère, et nanana. » T'es devenu un adulte, tu ne peux plus te cacher. Tu es appelé à répondre de tes actes. Tu es appelé à réaliser, non, mais non, je suis un adulte et je dois me comporter comme un adulte. Et tous ceux qui le croient disent amen. Amen. On est des adultes et on veut se comporter en tant que tel. Les gens blessés, je me souviens, c'était mon professeur Denis Morissette qui nous disait ça. Les gens blessés blessent les gens. Les gens guéris guérissent les gens et les gens bénis bénissent les gens. Donc, qu'est-ce que vous désirez faire? Est-ce que vous désirez blesser, guérir, bénir? Comprenez-vous? Il y a un appel, je veux bénir autour de moi. Troisième chose, pour apprendre à maîtriser la colère, au-delà de vos émotions, n'oubliez pas que vous avez un cerveau. Celui qui est prompt à la colère fait des sottises. Vous connaissez l'expression « il a perdu la tête ». Vous avez déjà entendu cette expression? Ça veut dire quoi techniquement, il a perdu la tête? Est-ce que ça veut dire que c'est un bonhomme qui marche et il n'a plus sa tête sur lui? Quand on dit de quelqu'un, il a perdu la tête, ça veut dire quoi? Ça veut dire, en fait, il a perdu sa capacité de raisonner. En fait, il apporte une réponse à son offense qui est disproportionnée. Ce que je suis en train de donner comme réponse est disproportionné par rapport à l'offense que je suis en train de vivre. Je vous donne un exemple. Il y a un monsieur ou madame a fait le ménage à la maison. Il y a le petit garçon de 8-9 ans, il est sorti jouer dehors. Et sa maman ou son papa lui dit, quand tu rentres, t'enlèveras bien tes bottes. Et eux, pendant ce temps, ils aspirent le couloir, la maison, ils lavent par terre. Tout est flambant neuf, ils sont contents. Et là, d'un seul coup, le petit garçon ouvre la porte. Et là, il se souvient plus, lui. Et avec ses petites bottes, schlac, schlac, schlac, il en met de partout. Là, le père ou le parent, peu importe, pète un câble, littéralement. J'ai pété les plombs, c'est ça, j'ai pété les plombs. Là, ils vont voir le gamin. Mais qu'est-ce que tu fais? Ils se mettent à hurler, ils perdent la tête. Ils se mettent à hurler. Et c'est pas possible, ça. Et vu que t'as fait ça, ce soir, t'es privé de dessert. Et puis, pendant 2 mois, tu pourras plus jamais regarder la télé avec un dessin animé. Et ta PlayStation, on la vend. Oh. Le gamin, il est là. Vous comprenez? C'est disproportionné. Et souvent, quand on est en colère, on oublie qu'on a un cerveau. C'est pour ça que je le rappelle ce matin. La prochaine fois que tu vas te mettre en colère, souviens-toi que tu as un cerveau. Donc la réponse que tu dois apporter à ta colère ne doit pas être disproportionnée par rapport à l'offense que tu as reçue. Vous comprenez? Il y avait une expression que j'aimais beaucoup quand j'étais au Québec, c'était « il veut tuer les moucherons avec une masse ». J'aime tellement cette image. Moi, quand on parle, je suis très imagé dans ma tête. Vous savez, tuer un moucheron avec une masse, juste pour vous donner l'image, imagine que tu as une belle table de salon, et là se pose une petite mouche au milieu. Et là, l'idée que tu as, c'est d'aller chercher dans ta cabane à jardin la grosse masse. Tu viens au milieu de ton salon, et là, il y a ta table avec la petite mouche. Bouge pas, toi, je vais t'arrêter. Vous savez ce qui va se passer? Vous savez ce qui va arriver? Il y a peu de chances que vous arriviez à toucher la mouche. Elle va partir avant, hein. Et vous allez tout casser autour de vous. La plupart des gens qui se mettent en colère cassent tout autour d'eux. C'est disproportionné. Combien de gens se retrouvent à vivre des choses folles parce qu'ils ont oublié qu'ils avaient un cerveau? Souviens-toi toujours que tu as un cerveau. Ne tue pas le moucheron avec la masse. Quand on te fait quelque chose, réfléchis avec ce qui vient de se passer. Et réalise que tu es un enfant de Dieu et que ta réponse entre le stimuli, entre la personne qui vient t'agresser, qui vient te piquer, et ta réponse, tu as la possibilité de la choisir, ta réponse. Tu as la possibilité de, quelle va être ma réponse par rapport à ce que je viens de vivre? Tu es appelé à être responsable et à ne pas perdre la tête. Tu n'oublies pas, quand tu es en colère, que tu as aussi un cerveau. Autre chose, régler, quatrièmement, vos différends. Si ton frère a péché, va et reprends-le entre toi et lui seul. Je vous donne pour ma part, lorsque j'ai un problème, en règle générale, sauf si c'est impossible pour X raisons, mais en règle générale, je règle tout de suite le problème. Alors je sais qu'on a des tempéraments différents, moi je le fais assez facilement, mais quand j'ai un problème, de suite je vais voir la personne. Écoute, il y a ça, ceci, cela, et j'en discute avec la personne. Pourquoi? Parce que j'ai pas envie que ça me bouffe de l'intérieur. Parce qu'après, ça fait un ressentiment. Et j'invite toutes les personnes qui sont plus introverties et qui gardent toujours tout en elles à savoir aller voir la personne et à savoir discuter avec les gens. Comprenez-vous? Parce que si tu gardes toujours tout en toi, vous savez ce qui va se passer? En règle générale, ça, c'est des candidats à la dépression. Et à un moment donné, faut parler. Faut que tu ailles voir les gens. Et si ton frère a péché contre toi, plutôt que de faire bonne figure, bonne composition, un beau sourire, comme si tout allait bien. Non. On doit apprendre à aller voir et à avoir un échange. Ça veut pas dire que ça va être agressif, mais voilà, il s'est passé ça, ça m'a attristé. Et généralement, quand on a une discussion rapide, les choses s'apaisent direct. Mais quand on reste avec son ressentiment, vous savez que le ressentiment tue? C'est pas une blague, hein. Il y a des recherches qui ont été faites. La colère tue. Vivre avec de la colère, ça finit par tuer les gens. Littéralement, il y a eu des enquêtes. Je donne un exemple. Le divorce ne tue pas. Ok, le divorce n'a jamais tué personne. C'est le ressentiment qui va tuer les gens. Comprenez-vous? Moi, je me souviens d'une femme que j'ai bien connue. Son frère, après un divorce, sa femme l'avait trompé, il a été humilié, etc., etc., toutes sortes de choses. Et après le divorce, cet homme s'est suicidé. Le divorce en lui-même ne l'a pas tué. C'est le ressentiment qu'il a eu, la colère qu'il avait en lui, le besoin de sécurité, le besoin d'amour, le besoin d'être honoré, le besoin, etc. Tout ça a été, on lui a craché dessus, on l'a humilié, et tout le ressentiment. Parce qu'en règle générale, après la colère, vous savez ce qui arrive? C'est la tristesse. Après être en colère, en règle générale, on est triste. Et là, ça l'a tellement bouffé, le poison au fond de lui, et il a fini par se suicider. Il y a un appel, quand tu vis quelque chose, tu dois aller parler avec les gens. garde-le pas pour toi. Va discuter avec les gens, écoute, il s'est passé ça, ça m'attriste, je vous encourage à le faire. La Bible dit, si ton frère a péché contre toi, va le voir et régler ça ensemble. Vous savez, des moments, la Bible dit quand deux ou trois sont assemblés en mon nom, je suis au milieu d'eux. Et souvent, on utilise ce passage-là pour dire, pour justifier des petits auditoires, en disant, même, c'est pas grave si on n'est pas nombreux, même quand on est deux ou trois, Jésus est au milieu de nous. Non, en fait, ce passage-là nous parle de pardon. La Bible dit, Jésus fait un enseignement sur le pardon, si ton frère a péché, tu vas le voir, etc. Et juste après, ça a dit, et lorsque deux ou trois sont assemblés en mon nom, je serai au milieu d'eux. Et jusqu'à quand je dois pardonner mon frère? Jusqu'à 7 fois, 77 fois. En fait, ce passage-là, c'est un passage de pardon. Jésus est en train de dire, quand tu vas voir ton frère, quand tu vas voir ta sœur, quand tu vas voir une personne qui peut-être t'a blessé et que vous allez commencer à discuter, Jésus te fait une promesse. Je serai au milieu de vous et je vais tout faire pour que les choses s'arrangent. Je le garde pas. Je dois discuter avec les gens. Je veux que les choses aillent de l'avant. Cinquièmement, pardonner. Supportez-vous les uns les autres, et si l'un a sujet de se plaindre de l'autre, pardonnez-vous réciproquement. De même que Christ vous a pardonné, pardonnez-vous aussi. Moi, je crois vraiment que le pardon est un style de vie. En fait, quand tu vis, tous les jours tu vas être offensé. Il y en a un, il va te faire une queue de poisson, il y en a un, il va te griller ta place lorsque tu es à la caisse, il y en a un qui, vous comprenez, il y en a un qui va te regarder bizarre, il y en a un, tu vas te sentir jugé. Tous les jours, écoutez bien, tous les jours tu peux être en colère H24. Est-ce que vous avez remarqué qu'il y en a, ils sont quasiment jamais en colère et pourtant ils vivent les mêmes choses que vous. C'est parce qu'ils ne laissent pas ces choses les agripper. Pour eux c'est, ok c'est bon, Le pardon est un style de vie. La réalité, 99% de nos offenses, c'est pas des offenses qui sont graves. Il y en a de temps en temps qui sont graves, mais la immense majorité, il n'y a rien de grave. Et on se rend malade pour des choses où il n'y avait rien de grave. Vous savez, Nelson Mandela, et lui c'était quelque chose de grave, il a dit ceci, il a passé 27 ans dans sa cellule, et il a dit cette phrase que je trouve magnifique, « Pardonner, c'est libérer un prisonnier, et vous apercevoir que le prisonnier c'était vous. » Quand tu pardonnes, quand c'est ton style de vie, tu es libre. Les gens qui sont toujours sur une emprise mentale de quelqu'un d'autre, ils se font dévorer. Libère, pardonne, c'est un style de vie et tu vas vivre dans la liberté. Sixièmement, trouver un facteur sain pour évacuer. Et là, j'ai mis comme référence le livre des psaumes en entier. Vous savez que le livre des psaumes, la majeure partie a été écrit par David. Et est-ce que vous savez que c'était le journal intime de David? David avait un journal intime, c'est le livre des psaumes. Imaginez, je ne sais pas s'il y en a quelques-uns, vous avez un journal ici. Imaginez qu'un jour, on lise votre journal. Ben nous, on lit le journal de David. Imagine, dans son journal, tu le vois, il décrit toutes ses émotions. À un moment donné, il est tellement abattu qu'il dit « Toute la nuit, j'ai pleuré. Le matin, je me suis levé et ma couche, c'est-à-dire mon lit, mon matelas, était inondé, mouillé de mes larmes. » Et là, on voit, il est dans une profonde tristesse et il pleure. Il nous livre son intimité, il nous livre son cœur. Et là, j'ai pleuré. Et en d'autres moments, t'as envie de dire « Waouh, David, calme-toi. » Demain, il est là, Seigneur, tu les tues tous, fais-les passer par le fil de l'épée, tu les détruis, tu les extermines. Oh, David, calme-toi quand même là. Vous comprenez? Mais pourquoi? Parce que c'était son journal intime. Il partageait ses émotions. Il disait ce qu'il était en train de vivre. C'est bon de trouver un facteur sain d'évacuer. Certains, vous allez composer des chants. Il y a plein de beaux chants qui ont été écrits parce que on a connu une blessure, ça nous a mis en colère. Ensuite, il y a eu une tristesse et de cette tristesse a émergé un chant magnifique. Va dans un bois, crie, parle à Dieu et hurle toute ta colère qui est au fond de toi et repars de ce bois complètement libéré, prie, loue Jésus, fais un journal intime, va trouver un thérapeute, va voir un pasteur, va voir quelqu'un, mais fais quelque chose pour que les choses puissent sortir. Parce que si ça ne sort pas, ça va finir par tronger de l'intérieur. Comprenez-vous? Donc tu trouves un facteur. Il y a cette notion, David le faisait, il écrivait. Je crois que l'écriture, c'est une des plus belles thérapies qu'il puisse y avoir. Je parle à mon Dieu de ce que je suis en train de vivre. Et je suis sincère quand j'écris. David, même si c'est l'homme selon le cœur de Dieu, il nous montre des facettes de sa colère. T'as envie de dire, c'est ça un homme selon le cœur de Dieu? Mais comprenez-vous, il était vrai. Il parlait de ce qui le frustrait. Et il n'avait pas honte de le dire. J'en ai marre, là ils me font vivre ça, puis les autres ils me font vivre ça, et j'en ai marre, j'aimerais les voir mourir, etc., etc. Il le disait, mais en le disant, quand vous lisez ces psaumes, vous apercevez toujours qu'il finit en glorifiant le nom de Dieu qui vient le délivrer. Ça commence par quelqu'un qui évacue toute sa colère, et ça finit par quelqu'un qui glorifie le nom de Jésus. Donc écris, parle à Dieu, et Dieu va faire ce qu'il a à faire. Septièmement et dernièrement, évitez le point de rupture. En d'autres termes, il faut connaître son point de rupture, c'est-à-dire le point de non-retour, c'est-à-dire le moment où tu vas devenir Hulk. Il faut éviter d'aller jusqu'à là. Ok ? En fait, écoutez bien, tu le sais. Si tu es à l'écoute de ton corps, tu le sais. Si, admettons, il y avait une bombe qui était là, j'ai jamais vu une bombe de ma vie, hein, mais imaginez, j'ai vu des films, imaginez que c'est comme sur les films, il y a un compte à rebours. Je sais pas s'il y a vraiment un compte à rebours, mais imaginez, il y a un compte à rebours. Et que là, tu arrives, les démineurs arrivent. Et les démineurs voient que la bombe éclate dans 2 heures. Les démineurs confiants. Inquiétez-vous pas, les amis, on maîtrise, sortez, on va régler l'affaire, il n'y a aucun souci, on est venu à temps. Mais non, comprenez bien ceci, la même bombe, les mêmes démineurs, ils arrivent et là ils lisent 10 secondes, 10, 9, 8. À votre avis, est-ce qu'ils vont essayer de la déminer? Ils vont hurler, sortez tous! Et eux-mêmes, pfiou, ils vont tous partir en courant. Parce qu'à un moment donné, tu pourras pas, elle va exploser la bombe. Donc quand tu sens que tu arrives à ton point de rupture, joue pas le super spirituel. Non, mais même moi, la dernière seconde, je peux l'amorcer, je peux la désamorcer. Non, non, non. Ne joue pas avec ça. Quand tu sens que ça monte, pars. Évacue. Pars en courant. Ça va exploser. Tu pars. Vous comprenez? C'est pas le moment d'essayer de déminer quelque chose. C'est même pas le moment d'essayer de régler ses problèmes. Je sais qu'il y en a qui disent, oh, mais avec ma femme, la Bible dit, on ne doit pas se coucher sous la colère, etc. Moi, je vous le dis, des moments, va dormir. Va dormir. Va te coucher. Sinon, jusqu'à 6 heures du matin, tu vas encore y être. Va te coucher. Ok? Dors et demain matin, tu vas régler le problème. Une bonne nuit de repos, ça te fera du bien. Vous comprenez? Cherche pas. Comprenez-vous? Maintenant, je reviens et je conclue avec ça. Vous savez, je l'ai dit tout à l'heure, le mécanisme de la colère, c'est un besoin qui a été bafoué. Mon besoin a été bafoué. Je vois la personne qui bafoue mon besoin et je me dis, cette personne ne devrait pas faire ça. Ou elle devrait faire ça, puis elle ne l'a pas fait. Et je me mets en colère. Maintenant, comprenez ceci. Celui qui remplit tout en tous en nous, c'est Jésus. Et je crois que si nous sommes remplis de Jésus, celui qui remplit notre besoin de reconnaissance, de pardon, d'amour, de sécurité, d'honneur, de tout ce que nous avons besoin, même quand les autres bafouent ça, ça va nous agacer, hein, qu'on s'entende bien. Ça va nous agacer. Mais on ne le prend pas pareil que si nous sommes vides de Jésus. Quand je suis vide de Jésus, les moindres choses me font démarrer. Les gens qui sont tout le temps en colère, je suis désolé de vous le dire, mais je vous le dis. Quand vous êtes tout le temps H24 en colère, c'est que vous ne passez pas de temps avec Jésus. Parce que quand vous êtes plein de Jésus, vous ne rentrez pas dans des colères comme ça. Ça va vous agacer. Ça va vous agacer. Ça va vous énerver. Mais Jésus remplit vos besoins. Le besoin de considération que tu as, Jésus te l'a rempli. Et même si un collègue au boulot ne te le remplit pas, ça va t'agacer, ça va t'énerver. Mais tu es tellement plein de Jésus que tu vas le voir différemment. Comprenez-vous? Et il y a ce besoin. C'est pour ça que Jésus nous remplit. Il remplit tout en tous. Il remplit notre besoin de considération, d'amour, d'honneur, de respect, de pardon, de joie, de paix, etc. Et même quand les autres, les êtres humains, ne sont pas à la hauteur, Jésus lui a été à la hauteur.
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Ok, Forest Frank sur Phare FM, 1h48. Dans 7 minutes, une méditation de Joyce Meyer, avant cela de la musique. Jack et Carla à la recette, suivi de Tasha Cobbs, Leonard, Already Good. Merci de rester avec Phare FM.

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1: Les bontés de Dieu se renouvellent chaque matin, car les bontés de l'Éternel ne sont pas à leur terme, et ses tendresses ne sont pas épuisées. Chaque matin, elles se renouvellent. Oui, ta fidélité est grande. Lamentations 3, versets 22 à 23. Une des choses pour lesquelles nous pouvons louer et remercier Dieu quotidiennement est sa volonté d'entretenir une relation intime avec chacun de nous. Il ne peut le faire qu'en nous manifestant continuellement sa grâce, sa miséricorde et son pardon. De notre côté, cette relation n'est possible que si nous apprenons à recevoir continuellement grâce, miséricorde et pardon. Au cas où vous vous poseriez la question, sachez que vous n'avez pas épuisé la miséricorde de Dieu. Des trésors inépuisables sont encore à votre disposition et le resteront aussi longtemps que vous vivrez. La miséricorde de Dieu se renouvelle chaque matin et c'est un cadeau qui ne peut qu'être reçu gratuitement. Aussi, remerciez Dieu pour sa miséricorde aujourd'hui. Vivez avec assurance par sa grâce et soyez pleinement tel qu'il veut que vous soyez.
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0: 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On est mardi, on est le 16 juin. 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
1: La Bible dit:
2: vivez en plein accord les uns avec les autres. N'aspirez pas à ce qui est élevé, mais laissez-vous attirer par ce qui est humble. 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